0: que maman, laisse un gars, il s'en va.
1: Moi non plus. Un gars, il n'a pas de pauvreté.

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11: Ok, donc là, on est dans mon camion, l'émission s'appelle « Regarde ailleurs ». Donc « Regarde ailleurs », c'est cette envie d'élargir son regard sur le monde à travers des parcours de vie, des expériences différentes d'individus que je croise sur ma route. Toi, Florent, t'as posé le cadre juste là, en rentrant dans le camion, tu disais « Moi, j'habite là où je suis ». Donc dans cette émission, on va parler de nomadisme, de mouvement, on va parler d'écolieux, on va parler de rainbow aussi. Donc on se retrouve sur un écolieu qui s'appelle Sainte-Camelle, en Ariège. Et donc j'en profite pour faire cette rencontre avec toi, Florent. Donc tu habites là où tu es. On va revenir un peu longtemps en arrière et parlons un peu peut-être de ton éducation, de ton enfance, parce que je vois en toi un nomade hippie rainbow. Donc comment est-ce qu'on devient hippie rainbow?
12: Alors, c'était peut-être pas inscrit au départ. Ça s'est fait un peu progressivement. C'est marrant. Moi, j'ai des familles qui étaient sensibles à l'école. Mes parents étaient sensibles à tout ce qui est écologie. On a eu des valeurs qui ont été très forte, très vite, là-dedans, dans ce domaine-là. Ils nous ont partagé ces connaissances-là, le goût de la nature, les marches, les randonnées avec les parents. Alors, on râlait beaucoup quand on était enfant, puis finalement, j'y suis revenu beaucoup plus tard. Toute la dimension sociale. On a un passif familial autour des rouges et c'est quelque chose, c'est des valeurs qui ont été transmises. Et puis ma mère, elle est du côté de la terre, mon père c'était plutôt les quartiers populaires et ma mère c'était la terre. Donc elle était fille de viticulteur, donc dans une ferme en Gironde. Et donc ma mère forcément très sensible à tout ça, elle est dans le faire et dans l'action. Comment c'est venu?
11: C'est des valeurs, en tout cas, auxquelles tu as adhéré, parce que des fois, il y a deux chemins, hein. Quand tes parents t'éduquent dans un univers, dans un domaine, soit on suit, soit on prend le contre-pied, on fait complètement autre chose. T'aurais pu devenir banquier, mais non.
12: Non, ouais, ça va. Mon père était dans l'animation. Après une carrière de dessinateur technique, je crois quelque chose comme ça, il a fait chaudronnier puis dessinateur technique, il a fini dans l'animation, il avait envie de donner, d'être dans le service. Et ma mère était dans le service, mais dans l'éducation nationale, quelque part, la formation des petits bambins. Et du coup, on a eu ces deux dimensions de transmission, de faire ensemble, de faire ensemble, tout simplement, très tôt. Et puis, effectivement, ça a pas fait de nous des banquiers, heureusement. Après, j'ai quand même eu des petites injonctions, qui sont des injonctions naturelles. Ils ont été élevés dans cet état d'esprit de, il faut faire avec, il faut avancer, il faut trouver un travail, etc. très tôt. J'ai un frère jumeau, un faux jumeau. Lui, il a très vite, était dans cette dynamique de trouver quelque chose où il puisse gagner sa vie qui correspondait un peu au regard de la famille. Mon père leur a fait à manger, du coup il s'est mis à la cuisine, il a suivi ça avec passion. Mon père adorait aussi dessiner et moi j'adorais ce qu'il faisait. Et du coup moi c'est plutôt le dessin et c'est quelque chose qui correspondait un peu moins aux injonctions sociales. Et du coup moi j'avais du mal à trouver ma voie en fait. Donc j'ai eu un parcours, mes parents divorcés en fait quand on était en primaire. Et arrivé au collège, je me suis un peu égaré, moi, dans les études. Pourtant, j'étais plutôt bon au départ, mais j'ai plutôt des bons résultats. C'était mon frère qui peinait un peu plus. Mais au final, lui s'est révélé dans l'action après le collège, il a fait un apprentissage en cuisine. Et là, il s'est révélé, il s'est vraiment pris en main. Et il a eu une carrière comme on l'attend d'un enfant dans notre société. Et maintenant, il est directeur d'un hôtel. Je trouve ça merveilleux. Il se plaît beaucoup dans son travail, dans son domaine d'activité. Puis il se voit pas faire autre chose. Et il est très bien là-dedans. Et moi, ça a été c'est un chemin plus sinueux, voilà, avec beaucoup de rencontres, d'expériences buissonnières, voilà. Donc je me suis fait un peu sur les chemins parallèles, et ça a provoqué forcément des remous dans la famille. Alors que je pense que j'étais assez sage au départ, puis voilà, progressivement j'étais sur des chemins alternatifs. Je suis passé par l'univers des free parties en l'occurrence, mais à la base j'étais attiré plutôt par les soirées feu de camp auprès d'un lac avec les copains et copines. Arrivé au lycée, les influences m'ont orienté vers les free parties. donc qui est un peu plus sombre comme enfin un peu plus sombre en France, mais dans d'autres pays c'est un peu plus joyeux. Mais bon, ça a été un domaine où j'ai beaucoup appris l'autonomie, la responsabilité, l'autogestion. Parce que faut être assez responsable de soi-même, puis l'air de rien des amis qui sont avec nous. Et je me suis bien plus dans cet univers. Bon, après c'est un univers aussi qui est pas mal baigné dans les paradis artificiels. Qui a été un chemin d'accès à la spiritualité en fait, de manière très étonnante. Parce qu'en fait, ce que j'allais chercher finalement, c'était un peu à fuir les conditions du quotidien, ce que je vivais, les souffrances que j'avais, que je comprenais pas, et sur lesquelles mes parents étaient pas forcément, avaient pas, comment dire, de facilité à m'accompagner. Du coup, ils comprenaient pas trop non plus. Enfin, c'est quand même particulier, toi. Comme univers, et puis moi c'était nouveau, c'est apparu dans les années 90-2000, quelque chose comme ça, les free parties en France. Puis moi je suis arrivé dans, j'ai vécu dans le berceau des free parties qui étaient en Seine-et-Marne.
11: Mais je veux bien que tu nous parles de cet univers, parce que toi tu le connais, mais il y a plein de gens qui ne savent pas ce que c'est que l'univers des free parties, donc qu'est-ce que c'est qu'une free party? Et tu parles de paradis artificiel, pourquoi? Donc comment est-ce que ça se passe? Qu'est-ce qu'on y vit? Qui sont ces gens qui vont en free party? Quel est l'esprit? Quelle est la dynamique collective nourrie par ce genre d'environnement?
12: J'en ai parlé un peu plus tôt, je pense qu'il y a l'autogestion qui attire beaucoup là-dedans, le fait de sortir un peu des formats classiques de la société. On est en recherche d'identité, c'est beaucoup d'adolescents, enfin, moi j'étais adolescent à cette époque-là en tout cas, et puis aujourd'hui le public, la majorité du public est adolescent, puis un peu plus vieux aussi, mais on peut croiser tout profil d'âge quand même, parce que j'ai croisé des personnes qui avaient la soixantaine. Voilà. Ouais, je pense que c'est l'autogestion. Il y a le côté free party dans son nom. Free, c'est aussi l'idée de réouvrir des espaces qui sont plus utilisés. Donc ça peut être des friches urbaines, ça peut être des bassins industriels qui sont un peu à l'abandon, avec des bâtiments complètement vides, laissés comme ça, qui sont pas revendus, qui sont laissés en l'état, qui sont plus du tout utilisés. C'est aussi quand la période le permet, les périodes estivales, printemps, été, on se retrouvait davantage dans les forêts. Donc c'était intéressant parce que dans ces environnements-là, moi ça me reconnectait justement au côté feu de camp, etc. On s'était mêlé avec des basses un peu plus profondes et c'était dans des environnements où on perd un peu ses repères, on se laisse aussi un peu immerger à travers les paradis artificiels en l'occurrence, pas mal d'usages de stupéfiants dans ces cadres-là. Mais j'ai commencé ça en fait. Au départ, j'y allais parce que je sais pas, j'étais avec les amis, c'était un groupe, c'était un peu une influence comme ça qu'on se portait les uns les autres, les unes les autres.
11: Et ce groupe humain se déplace de partie en partie, vous voyagez à travers la France pour organiser des rassemblements souvent illégaux, j'imagine, et non cadrés.
12: Oui, c'est ça, c'est non cadré, c'est illégal, c'est ce qui est intéressant justement. On vient dépasser certains cadres, c'est ça qui est pas mal. Qu'on a envie de rechercher aussi, c'est la transgression. Je pense que c'est aussi l'adolescence qui fait un peu ça. À ce côté autogestion, comme je suis revenu à deux reprises là-dessus, mais c'est intéressant, c'est aussi, il faut très vite trouver, aller faire ses provisions, se retrouver sur place, monter son petit campement, et puis on se retrouve pour des petits temps collectifs de temps en temps, on veille les uns les unes sur les autres aussi, il y a ce côté-là, et puis bon, après il y a cette immersion profonde avec des sens qui sont agités un peu partout, et ça permet, enfin en tout cas pour moi c'était un peu ça, c'était une clé de liberté dans un espace un peu confus dans le quotidien où je me retrouvais pas dans les études, ceci et tout ça, j'étais un peu en situation de décrochage scolaire, et du coup voilà, c'était un peu une fuite en avant, mais ça m'a connecté à des choses assez belles. J'étais très sensible à l'art très tôt, je l'ai dit, à travers mon père, et je continuais ces explorations un peu dans l'infographie en parallèle. Quand j'étais dans ces années-là, j'ai quitté le lycée, je suis parti dans des études d'art en peintre en lettres, c'était graphiste décorateur, option communication visuelle, peintre en lettres, donc ça s'appelait. Et peintre en lettres, en fait, c'est l'ancêtre de la signalétique. Je fais une petite digression parce que ça accompagnait ce cheminement en fait. Pendant qu'on allait en fête, etc., moi je dessinais des graphes. Alors je les faisais pas sur des murs, j'ai jamais eu trop cette habilité là, mais je les faisais sur des feuilles A4 et je partageais ça avec les copains et les copines. Et puis ça, je le mélangeais avec ces études là qui apprennent le geste de la lettre, la typographie, la calligraphie. Voilà, j'ai abordé ça à ce moment-là et j'ai trouvé ça très intéressant. Donc je mêlais ces deux univers. Parce que du coup, ce qui est hyper intéressant, même si c'est un environnement qui peut paraître tumultueux, dont on a peu de regard, les free parties, enfin les images qui sont véhiculées dans les médias, c'est toujours le côté très sombre, le côté des basses assourdissantes, les nuisances qui sont faites auprès du voisinage. C'est un peu l'image qu'on en a. Et dans les faits, en fait, c'est aussi beaucoup de solidarité, de soutien les uns les unes avec les autres, ce qui me rapproche un peu du monde Rainbow aussi, on y reviendra. Il y a cette notion de faire ensemble, de trouver des solutions ensemble, et il y a beaucoup d'art autour de ça. On a les artistes qui font de la musique aujourd'hui, les DJ sont répandus et réputés à travers le monde. Il y a beaucoup qui sont nés de ces mouvements underground qui étaient très peu connus à l'époque, et aujourd'hui ça a pris une telle expansion que c'est des personnalités avec des notoriétés internationales qui gagnent beaucoup d'argent. C'est très intéressant de voir cette métamorphose, quoi. Après, je pense que c'est plusieurs univers qui se côtoient, mais en tout cas, l'art est très présent dans ces univers-là. On a souvent sur les dance floors, donc c'est les espaces où on vient se regrouper pour danser devant des enceintes. On a souvent des décorations qui sont réalisées par des artistes qui sont souvent incroyables. On a vraiment au niveau plastique des recherches dans des volumes différents, avec des recherches esthétiques incroyables. Moi, ça m'embarquait complètement. Alors, parfois sous l'influence de certains stupéfiants. Moi, j'avais la coutume de prendre du LSD par exemple, parce que j'aimais les effets, les hallucinations qu'on pouvait aller avoir derrière. Le côté visuel, en fait, m'intéressait. Cette expérience-là, ça venait chambouler mes sens et m'offrir d'autres perceptions. Il paraît que ça vient ouvrir des zones du cerveau qu'on n'a pas l'habitude d'exploiter. On n'utilise que 8 ou 10%, je crois, de notre cerveau. Et du coup, c'est très intéressant parce que ça fait voyager. Donc, sous l'influence de ces drogues, mais pas seulement. Il y a des fois, je prenais rien et je voyageais quand même, parce que il y a aussi le battement

0: je crois, je me suis interrogé hein, sur ce passé quelques années. Parce qu'après, l'idée, c'était de revenir dans une voie plus normale, de convenir un peu aux vœux de mes parents. J'ai essayé. J'ai essayé, j'ai mis du cœur, mais ça n'a pas fonctionné.
1: Combien de temps t'es resté dans cet univers des free parties? Ça a duré combien d'années de ta vie?
0: De 98, enfin 80, fin 97, début 98, quelque chose comme ça, jusqu'à les dernières free que j'ai faites, qui étaient plutôt ce qu'on appelle des privates, des petites soirées privées entre amis, parce qu'on avait monté un petit sound system aussi, qui s'appelait Mazatec, je m'en souviens. Et avec, on avait tout un possi qu'on appelait l'Undergreen possi. Et du coup, ça a duré jusqu'en 2005, je crois. Ma dernière free party privée pour l'anniversaire d'un ami au château des frères Bogdanov dans le Gers. Un truc incroyable.
1: Et là, t'avais déjà rencontré la famille Rainbow ou elle arrivait plus tard?
0: Ah, ça arrivait bien. Putain, c'est arrivé même très récemment en réalité. Là, pour en arriver là, du coup, ce parcours après les free parties, moi, j'ai l'impression que j'étais dans une recherche à cette époque-là. Enfin, une recherche. Je fuyais un peu un quotidien, ça, j'en ai parlé à plusieurs reprises, où je me trouvais pas, où j'étais un peu malheureux. Bon, je pense qu'il y avait aussi du divorce des parents qui influait là-dessus, une perte de repères. Je me retrouvais pas non plus dans le cadre que je trouvais un peu trop rigide des études. J'avais une sensibilité à l'alarme, mais sur lesquelles mes parents étaient un peu en difficulté pour m'accompagner, parce que pour eux, il fallait se mettre au boulot. Donc, je leur en veux pas du tout, parce que ils ont fait de leur mieux, et c'est aussi leur éducation qui les a amenés là-dedans. Donc, ils ont juste cherché à m'enseigner la voie qui leur paraissait la plus juste pour eux, et par projection pour moi. Donc, j'ai accepté ça, j'ai accepté. Bon gré, malgré, j'avais pas le choix. J'ai suivi cette voie, en tout cas, pendant un temps. Après, en fait, être sorti de l'univers des free parties, alors ça s'est fait un peu dans le remous, puisque je me suis cassé la clavicule lors d'une soirée. Et du coup, derrière, j'ai reconnecté avec mon père, avec qui j'avais mis des distances. Ça a été un chemin de guérison aussi. Et petit à petit, je suis revenu un peu sur dans le monde, dans le moule babylonien, et ce confort aussi un peu matérialiste, mais toujours avec ce petit passif alternatif. Mes paradis artificiels par la suite, ça a été les jeux vidéo, mais vraiment à fond. Je suis rentré dans des jeux qui ont été très chronophages, hein, les jeux multijoueurs en ligne, mais qui se retrouvaient dans des univers de fantasy. Parce que je vais faire un petit crochet, mais je suis passé aussi par les jeux de rôle, de manière parallèle aux environnements des free parties, parce que ça nourrissait un imaginaire. Cet imaginaire, il venait nourrir mon art, mes dessins, donc je dessinais à l'époque beaucoup, et du coup beaucoup à travers soit des livres de fantasy que j'avais. J'ai toujours été amoureux des bandes dessinées, je dévorais énormément de bandes dessinées étant gamin, donc ça venait alimenter aussi cette aspiration, ces inspirations, et du coup ces jeux de rôle progressivement, ce qui était génial, c'est qu'aussi je masterisais des jeux de rôle, j'adorais ça, il y avait un processus créatif génial, faire vivre des aventures à des copains et des copines, on se régalait des soirées complètes. Bah du coup ça m'a emmené aux jeux vidéo, et des jeux, parce que on retrouvait cette notion de roleplay, donc de jeu de rôle, dans ces jeux vidéo, avec des personnages d'heroic fantasy que je voyais s'animer sous mes yeux. Enfin, on a vu, tu fais partie de cette génération, on a vu s'animer ces écrans et naître des personnages à partir de pixels qui, tout d'un coup, suite à des codes dans des programmes, tout d'un coup ça prend vie, et je me suis plongé vraiment là-dedans. Donc j'ai suivi un peu la voie que me conseillait ma famille, mais quelque part à chaque fois j'avais un pied à côté. Donc là c'était dans un premier temps ça a été l'univers des free parties, derrière j'ai glissé dans l'univers des jeux vidéo, et je m'y suis vraiment plongé parce que ça nourrissait aussi toute cette inspiration. Mais par contre j'avais progressivement laissé un peu le dessin, ça c'était nourri, mais plus je rentrais dans le moule de la société, plus j'étais dans le travail, moins j'avais de temps à m'accorder, et moins j'avais de temps pour le dessin. Et le temps que j'avais, je l'accordais en fait aux jeux vidéo. Donc j'ai eu une relation qui a duré 4-5 ans à cette époque-là, qui s'est finie parce que j'étais trop accro à ces jeux, que ma copine m'a dit j'en ai marre de parler à un mur, et elle avait pas tort. Et du coup cette séparation m'a mis dans une phase de dépression un peu. De là j'ai fait un premier mouvement, j'ai rejoint ma mère dans le sud-ouest qui s'installait parce qu'elle avait récupéré la maison des grands-parents qui étaient viticulteurs, donc j'en ai parlé un peu plus tôt. Et du coup j'ai décroché vraiment à ce moment-là des influences que j'avais, parce que pendant ces 4-5 ans, donc c'est de 2005 à 2009, donc pendant ces 4-5 ans j'ai essayé le monde normal, et bah ça

0: pas été un succès. Donc il y avait un mal-être quelque part, puisque je me cachais dans les jeux vidéo. Enfin, je me réfugiais, je m'enfuyais dans les univers. C'est aussi des paradis artificiels. On peut aussi le considérer comme ça. Et je suis parti dans cette direction-là. Finalement, en allant dans le sud-ouest, en rejoignant ma mère dans le domaine des grands-parents, ma sœur venait de récupérer la vieille maison des grands-parents. J'ai aidé ma sœur à rénover cette maison. Et là, en fait, j'étais dans le faire. Et dans les savoir-faire aussi, on a retapé tout le toit, on a enlevé les anciens enduits, on a cassé des murs, on a ouvert la maison des grands-parents pour la réhabiliter, pour en faire une magnifique maison dans laquelle elle a vécu plusieurs années. Et ça m'a complètement fait décrocher. Là, on est en 2009, ça m'a complètement fait décrocher de l'univers des influences, parce que j'avais quand même, même si en 2005 j'ai bien décroché des free parties, j'avais toujours ce cercle d'amis que je revoyais de temps en temps qui me ramenait à ça. Mais je prenais plus de drogue à l'époque. Enfin, j'avais arrêté, encore aujourd'hui. J'ai arrêté à cette époque-là, en fait. Et donc en 2005, et après j'ai déconnecté progressivement de ce groupe d'influence. Et je les adore. Hein. C'est, même si je les vois plus trop aujourd'hui, ça reste des ancrages dans ma vie. Enfin, ces personnes-là, elles ont une influence plutôt positive dans l'ensemble sur mes parcours de vie. Ce sont toutes mes expériences. Moi, aujourd'hui, je trouve que c'est des bagages, même les plus en souffrance, tous les tourments que j'ai pu vivre, que tout le monde peut expérimenter dans sa vie. Pour moi, je trouve que je les prends comme des enseignements. Ouais. Ça m'a fait, avec mes sensibilités et mon parcours et mes aspirations à faire autrement, à vivre autre chose. Et du coup, à ce moment-là, en tout cas, j'ai vécu pendant quelques mois chez ma mère. Je me suis refait une santé physique et psychique, parce que je sortais d'une dépression. C'est Lyon qui m'a attiré par la suite, par le biais du jeu vidéo. J'ai rencontré une femme, Emmanuel, à qui j'ai bien lié. Puis on a décidé de se rencontrer. Un jour, je viens passer un week-end, en fait, même pas m'installer, passer un week-end. Donc je ramène mon ordinateur et on passe un week-end à jouer tous les deux, à faire une LAN, et puis finalement je reste. En fait, il y a une rencontre qui se fait avec cette femme, et puis je reste à Lyon et je tombe amoureux du coin. Je pense qu'il y a aussi une part d'émancipation dans ce. Et là déjà, je commence mes voyages. Je commence à partir explorer des zones où j'avais pas été, à sortir de mes zones de confort. Là, j'allais dans l'inconnu. Mais quelque part, j'avais besoin d'aller sur un ailleurs déjà. Et du coup, je pars là à Lyon. Belle période d'émancipation pour moi. J'essaie de me remettre dans le moule du travail à nouveau, avec des difficultés. À chaque fois, ça me renvoyait à des autorités qui me mettaient en difficulté. Donc je pense que c'est beaucoup les autorités de mon éducation qui ont eu des répercussions par la suite, et qui me mettaient en difficulté. Du coup, bon voilà, le côté professionnel était toujours un peu compliqué pour moi. J'ai eu cette première rencontre, puis j'ai eu une autre rencontre avec une femme avec qui je suis resté pendant 7 années, où là vraiment, cette fois-ci, j'ai voulu vraiment m'investir dans le monde professionnel, évoluer. Je me suis retrouvé dans la vente, malgré mes sensibilités écologiques. J'étais dans la vente de téléphonie mobile, produits d'informatique, etc.
1: Pourquoi est-ce que tu as voulu te conformer finalement à ce monde que tu avais fui? Tu as dit, j'ai vraiment essayé de rentrer dans le monde professionnel. Donc c'était vraiment une manière pour toi de, ben, je sais pas, de te mettre sur un rail et peut-être apaiser quelque chose en toi. Enfin, qu'est-ce qui t'a dirigé vers ça? Parce que tu n'étais pas ça, finalement.
0: Ouais, j'étais pas ça. J'ai toujours été finalement attiré par les alternatives et côté un peu marginal. Ouais, je vais faire un petit crochet là qui est sympa. C'est que plus jeune, j'ai cru que mon père était un hippie. C'est assez drôle, en fait. J'avais une photo de mon père habillé en blanc avec un short et avec une belle barbe blonde. Mon père est bel homme et il était là, il était magnifique sur cette photo avec des fleurs dans la barbe. Et moi, j'ai très vite associé ça au hippie. Il se révèle que, en fait, mon père est pas du tout un hippie, et que c'était mon imaginaire qui m'avait influencé là-dessus. Mais du coup, ça a nourri la curiosité du mouvement hippie. Donc, je me suis un peu passionné pendant une période de tout mouvement avant Woodstock, après, pendant Woodstock, après Woodstock. Tout ce qui s'est vécu à cette époque-là, c'est quelque chose qui m'attirait énormément.
1: C'est marrant parce que tu sautes d'un univers à un autre. Hein. Tu parles de l'univers des gamers, de l'univers des free parties. Maintenant, on va rentrer dans l'univers des hippies. Donc, en fait, t'es un peu caméléon. T'arrives vraiment à rentrer dans tout ce qui est réseau alternatif et à t'y plaire.
0: Ouais, complètement, complètement. Et arrivé à Lyon, justement, tiens, je peux revenir comme ça, ça me fait pas la transition. Arrivé à Lyon, donc je rencontre cette femme, je reste cette année avec elle, mais je fais une étape par une colocation à Saint-Genis-Laval, à côté de Lyon, qui était géniale, où là, j'ai les copaines qui sont avec moi dans cette colocation, qui vont prendre leur panier dans une AMAP. Ça m'intrigue, ça me questionne. Je me dis, tiens, qu'est-ce que c'est que ça, une AMAP? Et en fait, c'est les associations pour le maintien de l'agriculture paysanne. Et je retrouve la connexion avec ma mère, là, qui vient de la ferme. Je retrouve cette idée aussi sociale que partageait mon père, de solidarité avec le monde paysan. Et ça me parle. Et du coup, je me mets à prendre des paniers avec elle et eux. Et puis on se met à faire des repas collectifs ensemble. Et là, il y a une dimension dans cette colocation de vivre ensemble, de faire ensemble, qui est très forte. Et moi, j'ai un côté où j'aime bien créer des atmosphères conviviales où on partage des bons moments. Alors j'écoute toujours mon côté un peu fleur bleue et puis comme le côté boulot se passe pas toujours très bien, voilà, je butine le travail aussi à la recherche de mes repères. Je faisais un peu de l'intérim sur des boulots qui étaient plutôt des boulots alimentaires. De temps en temps, je travaillais dans la vente, etc. Mais de l'alimentaire, je suis revenu un peu à la lettre peinte par étape quand c'était possible, mais je dessinais plus trop. En tout cas, à cette époque-là, j'avais laissé ça de côté. Mais là, du coup, à ce moment-là, ce qui vient s'alimenter, c'est le côté alternatif, mais tout ce qui est connecté à l'écologie. Et donc là, on est en 2011, je crois, quelque chose comme ça, et je découvre la permaculture. Je découvre les AMAP, je découvre toute une dimension de faire ensemble, de vivre ensemble, qui rejoignait mes idéaux par rapport à cet imaginaire hippie que j'avais, et puis les valeurs aussi qui m'avaient été enseignées par ma famille. Et là, ça fait vraiment un écho, ça rayonne. Tout d'un coup, ça fait sens. Ça fait sens et progressivement, je m'oriente vers ça, vers cette recherche, vers la permaculture, vers la nature. Je m'aperçois aussi des conséquences de l'impact de l'homme sur son environnement, l'anthropocène. Et je suis indigné très profondément. Je suis très troublé parce que je découvre, j'en éprouve beaucoup de tourments, de colère, d'indignation. Je découvre l'essai de Stéphane Hessel, Indignez-vous. Je découvre la naissance de nombreux mouvements alternatifs en France. Je crois qu'Alternativa n'était pas encore là, mais il y avait des mouvements en tout cas qui naissaient un petit peu partout. Je parle d'Alternativa parce que j'y suis venu plus tard en revenant à Lyon. Mais en tout cas, tous ces mouvements alternatifs qui militent pour faire des actions en faveur du climat, c'est-à-dire prendre soin de la planète, ce sont des valeurs qui me parlent beaucoup. Le faire ensemble rejoindre du coup toutes les valeurs de mon paternel et de ma mère aussi, hein, au passage, ça me parle également. Et donc, alors je suis pas dans le côté hippie, mais on a ce petit côté babos un peu, parce que du coup, bah c'est des gens qui dans l'alternatif vont aussi être dans la décroissance. C'est la décroissance, c'est pas un gros mot. La décroissance, c'est simplement apprendre à faire aussi bien avec moins, en fait, mais surtout avec un impact écologique beaucoup plus raisonné, beaucoup plus juste. Et la permaculture est associée à ça. C'est l'idée, en fait, permaculture, bon, tu dois le savoir, hein, c'est permanente agriculture. Ça vient d'un acronyme anglais, enfin d'un, je sais plus quoi, quand on condense deux mots, je sais pas, acronyme. Bref. Cette idée, c'est de cultiver la terre pour en tirer une production, la partager cette abondance que nous permet la nature, mais dans le soin de la nature et non pas dans un usage anthropique. C'est un moment d'aller plutôt sur de la synthropie, c'est de partir du complexe pour aller vers le simple. C'est
1: aussi un chemin de conscience, c'est prendre conscience exactement. Que finalement c'est pas la terre qui est là pour l'homme, mais qu'on est complètement dépendant de la planète sur laquelle on vit, donc c'est important d'en prendre soin. Et quand on se dirige vers ça, tu parles d'AMAP, c'est quand on commence à se poser des questions sur le pouvoir qu'on a, qui est le pouvoir d'achat, donc où est-ce qu'on va mettre notre argent, et on se rend compte de l'impact qu'on peut avoir sur les écosystèmes. Et je crois que c'est vraiment ce chemin de conscience qui va commencer à nous amener vers des alternatives qui font beaucoup plus sens si on pense d'une manière globale.
0: Ouais, c'est complètement ça. T'as mis les mots justes là. Et puis là, je trouve que c'est une vraie pépite. On met un pied dedans et tout d'un coup, on a plein d'embranchements qui s'ouvre. Et quand on commence à mettre en lumière ça, on peut plus l'ignorer. Quand on voit, en fait, parce qu'il faut prendre aussi le temps de s'informer. Alors ça, c'est ce qui est intéressant, c'est que le cerveau humain, lui, il aime pas l'effort. Il va au plus simple. Et c'est pour ça qu'on est amené à vivre dans ce confort matérialiste. Parce que on fait de l'économie d'effort. Puis tout nous est offert. Donc on y va, on le prend, on le saisit. Changer sa voix, moi, ça s'est fait à travers des événements, personnels qui m'ont amené à me questionner.
1: Mais t'as raison, je rebondis juste sur le côté l'humain est paresseux, hein, par nature, c'est vrai, et c'est comme ça qu'on nous a fait croire que le progrès allait libérer l'être humain, alors qu'aujourd'hui on est complètement prisonnier de tous les appareils et toute la technique qu'on a mis en place, donc finalement on n'est plus libre du tout, au contraire, je crois qu'on est complètement asservi à un système, et c'est bien d'arriver à se réapproprier des règles simples, les lois du vivant, tu parles de permaculture, il y en a beaucoup d'autres, donc merci pour ton partage d'expérience, et je te redonne la parole parce que t'en parles extrêmement bien.
0: C'est très gentil, merci. C'est des sujets qui me passionnent complètement. Je peux en parler des heures de ça et puis plein d'autres choses parce qu'il y a aussi en parallèle les notions de féminisme qui ont pris davantage d'essor, alors avec quelques écueils et en fait je remercie toutes les personnes qui m'ont mis face à mes torts et à mes défauts dans ces voies-là parce que ça a été à chaque fois aussi en fait c'est finalement dans l'effort quand on accepte de se soumettre à cet effort, l'effort du changement, de ses propres schémas de conditionnement, de l'alignation en fait, l'impression qu'on de l'alignation du système en fait. J'y mets pas une dimension péjorative, hein, c'est vraiment cette notion où les choses sont faites d'une manière générale pour améliorer le confort de l'espèce humaine, ça participe à un élan de survie, de faire ensemble à la base, de faire société. Donc ça a du sens, sauf que ça prend des voies qui vont plus dans la direction de quelques très mineures personnes, enfin mineures dans le sens très, il y a très peu de personnes qui en bénéficient de ces avantages-là au final, pour un confort en fait dont on peut en grande partie se priver. Enfin, se priver. C'est même pas une privation. En fait, on s'offre le choix, un luxe pour moi. Et celui aussi de retrouver du temps. Du temps pour soi. C'est, moi, enfin, tout ça, ça s'est fait en parallèle avec le fait de progressivement quitter, d'abandonner la télé derrière moi, de retrouver du temps pour des activités. Et du coup, l'élan créatif, c'est marrant parce que ça s'est fait en parallèle. Je redécouvre, je remets les pieds dans la permaculture. Alors, je passe par des épreuves de vie qui font qu'à un moment, je plaque tout. Je plaque la compagne avec qui je vivais, je plaque l'appart, je plaque les chats, je les laisse à mon ex avec grand regret parce que j'adore les animaux. Puis c'était déchiré. Mais bon, voilà, mes petits-enfants, je les laisse derrière. Et elles s'en occupent très bien, ils sont toujours vivants de ce jour, enfin, au moins deux d'entre eux. Et bref. mais vraiment, je laisse tout, je laisse derrière l'électroménager, la télé, tout ce qui était derrière, les meubles. Et je mets dans ma voiture, j'avais une petite Clio là à l'époque, je mets une dizaine de cartons, mon sac à dos, et je pars chez ma mère. Alors là, je vais faire un autre parallèle qui est intéressant, c'est que à cette époque-là, quand j'étais installé, j'étais dans la Loire, donc pas très loin de Lyon. Donc c'était après cette fameuse colloque où là, il y a eu cette espèce d'éveil à l'écologie, enfin cette espèce d'éveil davantage, en tout cas, de sensibilisation et à ces dimensions écologiques, et puis des nouveaux domaines qui s'ouvraient pour moi, qui faisaient sens. Je quitte tout, je laisse tout derrière, je prends juste ma voiture, et là, mon schéma à moi, alors. En fait, j'étais en rupture sentimentale, donc nouvelle dépression, parce que moi je suis un bel artichaut et à chaque fois qu'il y a une rupture, pouf, c'est l'écueil et je rentre dans des tourments personnels, les blessures de rejet, d'abandon, etc. Tout ce qui nous travaille par rapport à notre enfance et qui nous fait, nous, en tant qu'adultes, avec nos sensibilités aussi, qui sont de belles fissures à travers lesquelles peuvent jaillir la lumière. Tout ça m'emmène en fait à ce moment-là à tout déposer dans le sud-ouest. Je passe un petit temps chez ma mère et puis je retourne avec les copains de la coloc, les copines et les copains qui avaient monté une autre coloc. Toujours dans la sensibilité écologique, je passe quelques mois avec elle et eux. Ils montent en parallèle un bar-resto bio, local, végétarien et je trouve ça génial et je participe à leur aventure de co-création. Alors je fais pas partie de la coopérative, ce qui monte une scope, mais je m'inscris dans ce projet. Moi à ce moment-là, en fait, j'ai subi deux braquages au boulot, donc je bossais dans la téléphonie, mais vraiment l'ancien monde quoi. J'étais à contre-courant de mes valeurs, mais à ce moment-là, on en a parlé un peu plus tôt, ça correspondait à quelque chose qui mettait dans un confort. Tu m'as posé la question, j'y ai pas répondu tout à l'heure, mais le fait d'avoir travaillé dans la téléphonie mobile et à ce moment-là, d'avoir été un peu dans le schéma qu'on attendait de moi, ça a créé un confort. Et je pense que c'est pour ça que j'y étais. J'avais de la reconnaissance de la part de ma famille, et du coup, à ce moment-là, ça me faisait du bien. J'avais l'impression que c'était un choix juste. Mais plus j'avançais, plus je me rendais compte déjà qu'avec ma compagne, finalement, on n'était pas OK sur tout, qu'il y avait des divergences, que les horizons que je commençais à voir se dessiner à travers la permaculture et tout, et puis l'écologie, bah, elle les partageait pas complètement, que c'était un sujet pas forcément de dispute, mais un peu de discorde, de désaccord. Et puis je subis ces deux braquages là dont je parle. Et ça me fait une grosse blessure de l'humain. J'ai plus qu'un vœu à l'issue de cette séparation et de ces deux braquages, quitter ce boulot déjà dans un premier temps. Je me dis qu'est-ce que je fais là avant de le faire, parce qu'en fait, entre-temps, tout cheminement que je fais dans l'écologie m'apporte un éclairage. Je vends des produits de super consommation. Alors là, la téléphonie, c'est un signe extérieur de richesse, enfin de richesse, mais matérialiste en tout cas au possible. Regarde, j'ai le dernier téléphone high-tech, j'avais des clients qui revenaient avec une grande régularité chaque année pour acheter leur téléphone, et j'étais très bon là-dedans. J'ai une bonne élocution, ça marche dans la vente, ça aide à vendre. Et du coup, je vendais du rêve à ce niveau-là. Pour moi, c'était un peu de la théâtralisation, c'était du jeu. Et j'étais très bon vendeur. J'ai une belle réussite sociale comme mes parents l'attendaient. Avec un confort matérialiste, je gagnais bien ma vie, j'avais pas non plus un salaire mirobolant, mais assez confortable. Et j'éprouvais de la satisfaction avec ça, quelque part. Et puis, découvrant progressivement les côtés qui sont mis un peu derrière le paravent, tu vois, l'impact écologique, pardon. À travers cette économie des produits de grande consommation, la téléphonie mobile, c'est un des plus monstrueux pollueurs. Enfin, toute l'électronique, l'informatique, les smartphones aussi au passage, l'internet, le numérique, c'est un impact qui est impressionnant. Alors, j'ai plus les chiffres en tête, mais je les vois passer très régulièrement. Ils sont réactualisés. Vous pouvez les trouver sur internet très facilement. Je pense que tu connais un peu tout ça déjà, ces sujets-là. Mais ouais, c'est considérable. Il y a un autre truc qui me sensibilise à cette époque-là. Je découvre qu'il y a des disparitions d'espèces, ça on le sait, mais il y a par vague des cétacés et des oiseaux qui meurent, mais en quantité impressionnante, qui échouent sur des plages, qui meurent suite à des vols migratoires, et on n'en comprend pas l'origine, ou à des traversées migratoires dans le cadre des cétacés. On comprend pas d'où ça vient. Alors on sait qu'il y a parfois, c'est pareil pour les animaux marins, ils s'approchent trop près des hélices, ils se blessent et ils en meurent. Alors mais ça c'est pas si courant finalement. Et puis pour les oiseaux, ça interroge. Comment ça se fait qu'ils perdent leur chemin migratoire et qu'à un moment ils meurent en masse. Enfin c'est vraiment des dizaines de milliers de volatiles qui tout d'un coup vont se retrouver à échouer et à mourir d'épuisement. Et on comprend pas. Et du coup, je vais rechercher un peu cette information, parce qu'elle m'intéresse. Je me dis, mais comment ça se fait? Et je me rends compte qu'en fait, c'est très lié à notre usage des ondes, qui est une pollution complètement invisible, mais qui aujourd'hui est tout autour de notre globe. Et en fait, ça vient perturber les champs migratoires, parce qu'en fait, ce transit migratoire de ces animaux, il passe par l'influence des ondes émises par le globe lui-même. La planète Terre, il y a des ondes telluriques que suivent ces espèces. Alors je suis pas un grand savant, mais en fait il y a des revues scientifiques qui en parlent, et du coup voilà, ces espèces là elles suivent ces ondes, ou je sais pas comment, ces chemins en tout cas. Et ça, nous, on venant passer des câbles sous-marins pour faire passer notre fibre qui vient alimenter notre internet à la maison, par lesquels vous allez pouvoir découvrir ce podcast, en l'occurrence, ou par les ondes numériques qui nous viennent des satellites, on vient à la fois polluer les champs maritimes, toutes les zones terrestres, parce qu'il y a tous les câbles qui vont après sur nos contrées, et il y a aussi tout le champ dans la stratosphère, là-haut, on vient polluer tout ça, mais de la mer au ciel, quoi. Et en fait, ces espèces sont perturbées sur leur cheminement et meurent d'épuisement. Et ça, tout d'un coup, c'est un signal pour moi très fort. Et je me dis, mais moi, en fait, ce que je fais, ça provoque de la souffrance, ça tue finalement, de manière indirecte, mais je suis en train de vendre des produits qui finalement nuisent à l'environnement. Et en plus, je le fais pour des clients qui n'ont pas forcément les moyens de s'acheter des téléphones. Et ça m'interroge beaucoup aussi. Je me dis, je suis très bon là-dedans, d'accord, mais est-ce que finalement, c'est bien ce que je fais? Du coup, je me mets à ralentir mes ventes, ce qui n'est pas forcément du goût de ma direction. Je me mets à changer mon discours aussi, à être un peu plus sensible à la question des ondes, à en parler à ma clientèle, à interroger un peu leurs besoins davantage, à faire un vrai boulot de conseiller vente en fait. Et puis il y a aussi la dimension sociale. C'est quelque chose qui est aussi invisible, mais pour avoir tous les matériaux de ces téléphones, de ces ordinateurs, bah c'est des extractions de ressources dans des mines. Je pense aux mines de cobalt, mais il y a d'autres aussi ressources qu'on extrait de manière intensive, alors qui abîment les sols de manière irrémédiable. C'est terrible, qui crée des pollutions sous-jacentes avec tout ce qu'en fait on rejette d'eau derrière. Enfin, c'est pareil quand on comprend, quand on a conscience de la quantité d'eau qu'on utilise pour produire un appareil électronique, c'est dantesque. Ouais. Et en plus, il y a toute la question sociale, l'exploitation de l'humain qui va derrière. Tu parlais tout à l'heure de l'asservissement. Nous-mêmes, on se laisse asservir. Moi, je parle d'aliénation un peu. On se laisse asservir là-dedans. Mais on crée de l'asservissement. Jean-Marc Jancovici, on me parle bien. Finalement, pour avoir tous ces produits qui nous arrivent si facilement dans les mains, qui nous créent cette sensation de confort matérialiste, bah, derrière, si c'est pas nous qui faisons cet effort, il est fait à un endroit, à un moment ou à un autre. Quand on a des produits qui nous viennent de sites qui vendent des trucs très cheap, made in China, made in Vietnam, etc., on exploite une force d'œuvre humaine dans des conditions innommables. Les fringues, alors là aujourd'hui, tu vois, en plus je suis un mauvais exemple, j'ai une chemise Zara qui est sur moi, alors que j'ai eu en fripe, je tiens à me dédouaner, mais cette chemise Zara, elle est produite dans des usines en Inde, au Bangladesh, dans des conditions innommables. Il y a eu quelques années en arrière l'effondrement d'un bâtiment. Zara produisait une partie de ses vêtements là-dedans, H&M, CA, etc. On a beaucoup de dans le textile, il y a ça aussi. Bref, du coup, pour la question des matériaux, en tout cas pour revenir à la téléphonie mobile, j'ai ça à ce moment-là qui s'éveille. Je dis, c'est pas possible, je suis vraiment à contresens de mes valeurs, ça se passe pas bien dans mon couple, et moi j'assume cette situation comme si tout allait bien, je porte la relation et je suis pas heureux dedans, je mets beaucoup d'énergie, je m'y retrouve pas, on n'arrive pas à être dans la communication, qu'est-ce qui foire, le boulot, je me prends deux braquages à 8 mois d'intervalle. Le deuxième, je ressortais d'un trek de 8 jours, seul dans la nature. J'étais revenu, j'étais bien, j'étais frais, prêt à repartir au travail, à aller redéclencher des ventes parce que j'avais un peu baissé, parce que du coup, tant de questionnements sur mes valeurs, sur mes approches. Le premier braquage, je venais de m'en remettre. Du coup, là, je me remets, je ressors d'un trek. Je faisais beaucoup de trek, en fait. Ça m'a amené aussi à être davantage décroissant, à être davantage minimaliste. Parce que quand on se trimballe son poids dans son dos avec ses éléments de sécurité et de confort, mais qu'on a dans les 18 kilos la première fois qu'on part, il y a une dizaine d'années de ça, hein. Mon premier voyage, je me mettais 18 kilos dans le dos parce que j'avais peur de manquer. Puis bah au bout de quelques jours, tu commences à laisser quelques équipements derrière toi, puis t'en prends de moins en moins, et puis parce que je faisais aussi, je prenais des sacs, je mettais du vrac dedans, et puis t'apprends à faire avec peu, et tu vas revenir à des besoins essentiels, élémentaires.
1: Genre, je prends juste pour te couper, il y a cette phrase des pèlerins compostels que j'aime bien, le poids de ton sac représente le poids de tes peurs. C'est ça. Et c'est vrai qu'on part avec un sac souvent bien trop volumineux, puis on se rend compte qu'on a besoin d'alléger, plus on allège, plus on se sent libre, et plus on se sent indépendant et résilient.
0: Et léger. Ouais, c'est complètement ça. Il y a une expression, alors que celle-là, j'ai trouvé à l'église Saint-Roch, et à un moment, parce que je fais un bout du chemin de Compostelle, t'as avec la tête qu'on se lave. Ah non, c'est avec les pieds qu'on se lave la tête. Du coup, tu marches et t'évacues en fait tout ce que t'as là-haut, là, qui tourne dans ton disque en rond. Moi, je gamberge beaucoup, je mentalise beaucoup. C'est pour ça que je parle aussi beaucoup. j'ai le mental qui carbure à fond. En plus, je crois que je suis TDAH. J'ai pas encore fait les pronostics. J'ai pas envie d'aller voir de ce côté-là, mais j'ai pas mal quand même d'éléments qui m'amènent à penser que je suis TDAH. Donc, c'est les troubles de l'attention et de l'hyperactivité. J'ai plus la détermination exacte, mais voilà, c'est ça. L'hyperactivité, mais moi, mon hyperactivité est plutôt mentale. Du coup, c'est ce qui crée aussi cette peur de sensibilité, de tourment, le fait que je vais dans des dépressions, le fait que au boulot des fois ça se passe mal, que ça clash, parce que quand ça me prend dans les émotions, boum, tout d'un coup ça devient hyper hyper fort, et du coup le fait que je me sens pas à l'aise dans le monde du travail aussi, j'en ai pris conscience vraiment plus tard tout ça, et du coup ouais c'est vraiment ouais avec les pieds que tu te laves la tête. Et je rencontre un type génial, Bruno, une planète. J'ai adoré cette rencontre à l'Odèvre. Il m'accueille pendant 2 jours. Je me blesse au pied, en fait je me fais des panaries à marcher comme un taré sur ce chemin de Compostelle, et il m'accueille pendant 2 jours et je me refais une santé chez lui. C'est un personnage incroyable, ce Bruno. C'est un artiste photographe. Ça te plairait son travail, je pense, avec tes approches artistiques aussi. Et en fait, il nous fait visiter une maison qu'il a éco-construit, donc en matériaux locaux, en partant d'un petit mas, un petit masé, je crois qu'on appelle ça comme ça là-bas à l'Odèvre, qui est une petite cabane qui est fait sur un petit terrain agricole, en gros. Voilà, ce qui est intéressant sur ces chemins, c'est que tu fais énormément de rencontres. Alors, ça me guérit de l'humain, parce que je me sens en difficulté par rapport à toutes ces épreuves auxquelles je fais face. La séparation, ça travaille beaucoup sur l'estime de soi. La séparation, c'est un bel enseignement si on sait prendre le recul. Ah, sur le moment, c'est de la souffrance, c'est du tourment, c'est beaucoup de larmes. Et puis ce chemin en fait de Compostelle, il vient me guérir un peu. Il vient me guérir parce que j'ai pris des bracos et à ce moment-là, j'ai plus qu'une envie, c'est de m'intéresser à la planète, parce que l'humain la met tellement en souffrance. Je me dis, si je peux faire quelque chose de mon vivant, c'est peut-être ça. Donc la permaculture, je m'y mets à fond. Je me dévore des vidéos dans tous les sens. Je découvre pas mal de personnes qui sont un peu influenceuses dans ce domaine-là, que je suis avec beaucoup d'intérêt. J'ai un copain qui est dans les monts du Lyonnais avant que je parte de là-bas de la Loire, qui lui a monté son petit projet à lui en micro-ferme inspiré de la permaculture, que je vais voir très régulièrement, que j'adore, Joe, un éco-punk que j'adore. Et du coup j'y vais régulièrement, je lui donne des petits coups de main, je récupère chez lui du terreau, je fais pousser dans la cour qui est complètement minérale des plantes tomates gigantesques, et je m'éclate, et je remets de la verdure dans un espace qui est complètement minéral. Il y a des choses comme ça tout d'un coup qui prennent du sens, et je reviens sur ce chemin, je marche sur ma guérison un peu de l'humain, et je m'ouvre à davantage de tolérance. Je pense que je suis quand même quelqu'un de très tolérant de base, mais là je m'ouvre à beaucoup de tolérance, mais de la tolérance envers la religion. C'est marrant, c'est quelque chose que j'attendais pas de ce chemin. Alors déjà, je faisais pas Compostelle pour Compostelle. Je partais faire un trek, comme j'en ai fait plusieurs par le passé, pour être en autonomie, pour revenir à moi, pour me guérir en marchant, en fait, quelque part. C'est une amie qui me suggère ça après ma séparation, une relation que je me fais, qui voit que je dessine beaucoup, que j'ai le mental qui carbure, que je suis encore en souffrance. À un moment, alors qu'elle est plutôt amoureuse de moi, elle me dit, Flo, pars. Fais ton sac à dos, casse-toi. Prends un calepin, écris, dessine, mais fais-toi du bien. Et c'est né de ça, en fait, ce projet de partir, alors pas sur Compostelle, mais de partir faire un trek, de marcher plusieurs jours durant, comme je l'avais déjà fait dans le passé, d'écrire et de dessiner. Et là, il y a un déclic. Je me remets au dessin. Ça revient de manière très spontanée. Je fais Compostelle et je me blesse au pied. Je rencontre donc ce Bruno à l'Odèvre, qui m'accueille. Et là j'ai cette connexion, je découvre le film, je sais pas si tu l'as vu, Trash. Waouh, la claque monumentale. C'est un film qui parle en fait de c'est un jeune vidéaste. Je recommande de voir ce film à toutes les personnes qui sont dans le monde matérialiste de la consommation. Allez-y, faites cet effort-là. C'est une putain de claque, mais c'est une putain de révélation. Faire face à nos propres abjections, à nos propres détritus, à ce qu'on génère au quotidien, qu'on met dans une poubelle de tri, hein, très soigneusement. On a cette conscience, on fait ça, c'est bien, on trie nos déchets, c'est génial. Mais que deviennent ces déchets après? Que deviennent nos appareils une fois que l'obsolescence a mis son empreinte dessus et qu'on est obligé de les mettre de côté? Que deviennent nos tapis usagers, nos housses, nos que deviennent nos cercueils, nos pots de peinture. Nos... Je parle des cercueils à dessin parce que dans ce film-là, dans ce documentaire, la claque, il y a des cercueils qui finissent dans des déchetteries, il y a des pots de peinture qui devraient être traités, qui finissent dans des déchetteries. En fait, ce jeune, il y vient parce que son grand-père, qui a l'habitude de pêcher dans sa petite rivière du côté de Marseille, je crois, se rend compte que sa rivière, elle est polluée. Sa rivière, les poissons, ils meurent à la surface dans un bain d'huile dégueulasse. Et ça l'alerte et il en parle à son petit-fils. Et son petit-fils, il se questionne. Et en fait, il s'intéresse au sujet, il remonte la trace, il tire un fil. Il remonte le fil et en fait, il s'aperçoit. Et c'est pas du tout sa vocation, son but à la base, c'est pas ça. C'est de comprendre pourquoi cette rivière qui était si riche, si vivante à la base, dans laquelle son grand-père allait pêcher, elle est en train de mourir avec tous ces animaux là. Ils reviennent à la surface morts dans des flaques d'huile immondes. Et donc il remonte ce fil et il s'aperçoit qu'il y a une déchetterie quelques kilomètres en amont qui rejette des polluants dans tous les sens. Et ça, c'est tout ce qu'on rejette nous, tout ce qu'on met dans nos poubelles de tri soigneusement, précautionnellement, avec conscience, qui est pas forcément traité de la meilleure façon. Tous ces déchets invisibles qu'on produit, mais qui sont pourtant visibles, qui sont matériels, qui passent dans nos mains, ça nous vient des supermarchés. Tout ça, en fait, qu'on génère, qui vient s'accroître parce qu'on est très nombreux à consommer et qui finit à un endroit. Bah, ces déchetteries, là, qui, pour certaines, sont à ciel ouvert, génèrent une quantité de déchets incroyables. Et la claque, je découvre ce documentaire à l'Odèvre avec Bruno, qui m'ouvre aussi sur l'éco-construction. Alors, j'avais déjà eu des aperçus à travers les vidéos que je dévorais sur la permaculture. Et donc, voilà, ça se passe à l'Odèvre. Un éclairage, je veux le revoir, Bruno, plus je lui dois 20 balles, parce que je suis parti tellement planant que j'ai laissé derrière moi des affaires et qu'en plus, j'ai oublié de lui payer mon donativo. Donativo, c'est un peu un don que tu laisses derrière toi. Donativo, c'est donne ce que tu veux, donne à Dieu. Et c'est quand t'es accueilli chez les hébergeants, des hospitaliers, des jacquaires, ça a plusieurs noms. Du coup, j'oublie de lui payer mon donativo. Et donc, cette dette, je l'ai là, mais je sais que je le reverrai, Bruno. On s'est recontacté à plusieurs reprises et il sait que je suis un rêveur. et en fait, je pense qu'on a eu un bon échange, quelque chose au niveau de l'humain. J'en parlais de mon chemin de guérison à travers Compostelle. Il y a eu de ça, ces révélations qui s'impriment sur mon chemin, l'ouverture à davantage de tolérance. Je parlais de la religion plutôt. Non, ma famille, on est athée. Alors, je crois que ma mère a été baptisée, mais elle n'était pas dans l'idée de nous imposer ça. Et mon père, lui, a vécu de manière très athée dans les quartiers populaires de Montreuil. Donc, moi, j'avais une vision un peu dogmatique de la religion. Et moi, qui suis blessé de l'humain, qui ai une vision un peu tronquée de la religion, où je vois les guerres de religion. J'avais tout cet historique un peu là, c'est les massacres de la Saint-Barthélemy, des trucs. Je me disais comment on peut faire des choses comme ça au nom de la religion, c'est terrible. Et puis au final, je me disais putain, tous les trésors du Vatican, on construit des églises énormes, mais avec quelle souffrance derrière, un peu comme ces produits made in China. On a quelque chose de beau, mais d'où ça vient en fait? Quelle souffrance? Combien de personnes sont mortes sur ces chantiers? Et donc voilà, j'avais une vision négative, moi, de la religion. Je voyais les dogmes, surtout de la religion, et je voyais aussi l'accaparement des richesses qui se faisait toujours pour le profit d'une petite minorité. Hein. Ça peut faire écho à quelque chose qu'on vit au quotidien qui nous emmène à être dans cette surconsommation. Tous ces quelques, parce qu'ils sont vraiment très peu, c'est peut-être une centaine de familles à travers le globe, de milliardaires, mais qui s'enrichissent sur la valeur ajoutée, sur le travail, les efforts d'une immense majorité qui vit dans des conditions pas toujours confortables, voire parfois déplorables, dont beaucoup frisent, en tout cas en Europe, de plus en plus la pauvreté, et puis en Orient, ou en Afrique, ou en Amérique du Sud, qui se retrouvent à travailler dans des mines, dans des conditions insalubres, à mourir très très jeune, pour porter tout ce minerai qui après va faire nos magnifiques ordinateurs. C'était des, pour moi, très flagrant, parce que du coup, je les ai vendus, ces produits. Du coup, j'ai comme un besoin de réparation par rapport à ça, par rapport à nombreuses choses, en fait. Mais je crois que c'est un peu un passif familial, ça, besoin de réparer quelque chose. Sur ce chemin de Compostelle, que je ne voulais pas faire, là-bas, je voulais juste marcher, m'évacuer la tête, hasard, mais il n'y a pas de hasard, du destin, j'oublie mon tarp. En fait, quand je faisais mes treks, je voyageais de manière très, très minimaliste. Parce qu'à force de porter ce sac à dos très lourd, je l'ai allégé. Et à force de m'alléger, j'ai fini par avoir une révélation, c'est que j'adore dormir dehors. J'adore être en contact direct avec la nature. Donc les tentes, en fait, me mettent mal à l'aise. avec une espèce de claustrophobie, j'en sais rien, je suis pas bien, je suis pas très à l'aise dans une tente, le bruit du plastique froissé, etc. Là, c'est quelque chose qui me met pas bien, qui me met dans un espèce d'inconfort, alors que moi, mon but, c'est quand même de vivre l'expérience. Et des fois, je fais des choix qui sont un peu radicaux. Et là, mon choix, c'est de dormir dehors. Donc, je prends un matelas de sol, un duvet qui est adapté pour des conditions un peu en extérieur, et un tarp. Un tarp, c'est une bâche. C'est le nom anglais, un tarp, qu'on met au-dessus de soi et qui permet de se protéger en cas d'intempérie. Et là, je l'oublie. Je sais pas pourquoi, je prépare tout mon matériel. Le tarp, au moment de partir, il est sur mon lit. Quand je rappelle à la coloc pour demander à mes copains, est-ce que j'étais encore dans une coloc, je demande aux copains, j'aurais pas oublié mon tarp là sur mon lit. Ah si, si, ah mince. Bon, bah voilà. Et bah pas de peau, il pleut. En fait, mon chemin, je l'ai pris dans le sud à la base, plutôt plat, parce que j'ai un épanchement au genou, donc j'ai le genou qui fonctionne un peu mal maintenant, qui coince un peu, qui grince un peu, ça me crée des inflammations. Donc, je cherche un chemin avec moins de dénivelé. Je cherche un chemin dans le sud pour éviter les intempéries. Parce qu'à la base, je voulais faire Stevenson et il pleuvait, ils annonçaient de la drache pendant 15 jours. Je dis bon, bah, on va éviter Stevenson, on va aller plus dans le sud. Et donc, je fais ce chemin sans choisir d'être sur un chemin de Compostelle, mais il s'avère que beaucoup de nos chemins de randonnée croisent ou sont des chemins de Compostelle. Et c'est finalement les premiers sillons, les premières traces du mouvement des populations, alors avec une vocation religieuse, mais la dimension religieuse, c'est pas forcément ce qu'on recherche sur Compostelle. Je pense qu'il s'agit aussi d'une quête initiatique. Je sais pas si t'as eu l'occasion de le faire. Mais moi, en tout cas, ça faisait sens pour moi, de marcher, de me vider la tête. Alors, sans être forcément dans une recherche de faire le chemin de Compostelle, mais il s'avère que, ce chemin-là, c'est la Via Domitia que j'avais suivi, mais je le savais pas. Mais très rapidement, je vois des signes. Les fameuses conques, les coquillages, les coquilles de Saint-Jacques qu'on voit régulièrement sur son chemin. Donc ça, et puis mon père l'avait fait quelques années auparavant. Donc j'envoie des photos à mon père. Je fais, ah, t'as vu, je suis sur le chemin, je suis tes traces, papa. J'étais très content de lui transmettre ça et de partager ça aussi un peu avec mon père. Et je vois, et du coup, à un moment, j'ai pas mon tarp, je me retrouve un peu en galère. Alors là, je te fais un petit épisode assez rigolo, c'est que je squatte la première nuit dans un espace naturel où j'arrive à me protéger. La deuxième nuit, je trouve pas d'autre abri qu'un petit cabanon sur un terrain à côté d'un tennis qui semble désaffecté. Il y a juste une chaîne qui barre l'accès, mais je peux l'enjamber, cette chaîne. C'est dans un terrain qui me semble naturel. Je suis dans le Var, quelque part dans le Var. Bah, je franchis, je vais voir ce petit cabanon, je vois que la porte est pétée, je vois que j'ai suffisamment de place pour poser mon matelas et me mettre à l'abri de la pluie. Donc je nettoie la place et je la range. Je fais un petit cabanon tout propre si j'ai envie de me mettre confort, de me faire ma petite popote. Donc je vois que tout est en bordel, je range, je mets les choses sur les étagères, je vois qu'il y a un balai, je passe le balai, je me fais un petit espace bien chill, bien cocooning, et pour passer la nuit. Entre temps, je m'aperçois qu'il y a beaucoup de moustiques, c'est blindé de moustiques, c'est café de moustiques dans le Var, c'est terrible. Et là, du coup, je me dis, tiens, je vais laisser mes affaires là. Puis j'ai vu qu'il y avait un petit village pas loin, je vais y aller et je vais m'acheter des produits un peu anti-moustiques. J'avais pas grand chose sur moi, donc je vais chercher de l'huile essentielle de citronnelle ou un truc comme ça dans une pharmacie. Je fais mon petit aller-retour et je reviens. Et j'ai dû me faire repérer par un voisin, une voisine, qui a dû alerter qui a alerté les autorités, parce qu'il y a voisinage vigilant, j'en sais rien, et du coup ils alertent la police qui vient me rendre visite, et moi je les vois arriver, je suis dans ma petite préparation assis à ma table là avec ma petite popote, et je lui dis bon, à mon avis c'est pour moi, donc deux voitures, je dis ah mais c'est sympa, ils ont déplacé du monde, je suis bien accueilli quoi. Et alors j'ai deux versions, j'ai la version un peu qui me prend un peu pour un gros marginal, qui tout de suite veut me chasser du lieu, qui est très autoritaire. Et puis j'ai la version plus douce d'une personne très humaine qui se questionne sur mon chemin. Comment j'en suis arrivé là? Pourquoi je suis là? Qu'est-ce que je fais là? Et qui est beaucoup moins agressif, beaucoup moins dans une posture d'autorité. Donc je dialogue avec lui, parce que c'est plus facile, forcément. Et il est compréhensif, et du coup, il essaie de se mettre en contact avec le propriétaire du lieu. Et il me demande donc si j'ai cassé la porte était déjà cassée, je lui précise. Donc il arrive à s'arranger pour avoir le numéro de téléphone du propriétaire. Donc, j'arrive à m'arranger pour cette nuit, pour dormir sur place, le propriétaire accepte. À condition que je remette l'espace en ordre, ce qui était déjà le cas, puisque je l'avais fait en arrivant. Et donc le lendemain, il faut que j'aille récupérer ma carte d'identité, commissariat local. Donc j'y vais, ça me fait un petit détour, ça m'amuse en même temps. Je trouve ça intéressant, ce petit rappel à la vie, enfin en tout cas au cadre légal. Et je vais récupérer ma carte, puis le soir même, rebelote, il pleut à verse. Bon, là, j'appelle mon père, je lui dis, toi qui as été sur Compostelle, comment tu faisais? Il me dit, bah, moi, j'avais acheté un bouquin qui s'appelle Miam Miam Dodo. C'est un bouquin que tu as sur Compostelle pour avoir tous les espaces d'hébergement, les accueillants, les accueillantes, mais aussi les petites épiceries, les points d'eau, etc. Et je dis, ah bah moi, tu vois, j'ai bien fait les choses, je suis pas parti sur Compostelle. Donc je l'ai pas, ce bouquin-là. Et il me dit, bah écoute, tu peux peut-être trouver, appelle la paroisse locale et tu peux peut-être trouver des informations. Donc j'appelle, comment ça s'appelle, je sais plus le nom précis de ce bourg. Et j'appelle la paroisse, je tombe sur le père Vincent, très aimable, qui me donne toutes les informations nécessaires, avec beaucoup d'emphase, de bienveillance, d'écoute. Je suis bluffé, je suis athée. Il me dit, mais pas de problème. Et je vais vous envoyer une mailing list dessus. Vous allez avoir les contacts des accueillants. Il faut savoir que c'est un chemin qui est récent. Donc, il n'y en a pas beaucoup sur le chemin des accueillantes, des accueillants, des hospitaliers, hospitalières, jacquaires. Mais en tout cas, je peux vous fournir cette liste avec les adresses mail, les numéros de téléphone et vous pourrez les contacter. Et du coup, il me donne les contacts de trois personnes. La première ne répond pas. La seconde m'indique qu'il y a une fête. Alors, on est en mai-juin, donc ça va être la Pentecôte, quelque chose comme ça, une fête religieuse. Que du coup, elle accueille sa famille et qu'elle peut pas me proposer d'hébergement pour ce soir. Et j'appelle la troisième en croisant les doigts pour me faire accueillir. Et je me sens un peu désespéré à ce moment-là de redormir dehors. En fait, j'ai le choix. Soit je dors dehors, soit je squatte une véranda qui est fermée que par un zip, parce que je trouve ça dans une espèce de maison secondaire qui s'appelle Les Pingouins, un espace qui était trop mignon, qui m'appelait un peu, où je peux me retrouver à faire la même chose que la veille, c'est-à-dire à squatter quelque part, mais avec le risque d'avoir les autorités qui viennent me rendre visite. Donc c'est sympa, moi j'aime bien le contact social, mais quand même, je sais pas si j'ai envie de retenter l'expérience. C'est pour ça que j'appelle mon père et que j'ai ce contact-là. Donc je laisse l'idée des pingouins, finalement, l'idée de dormir dehors sous la pluie, et je me montre, je fais appel un peu à la charité de cette dernière personne, et je lui dis, parce qu'elle me dit qu'elle doit accueillir elle aussi du monde pour la Pentecôte, forcément, parce qu'elle est religieuse aussi, et je lui dis, mais s'il vous plaît, si vous avez ne serait-ce qu'une table de jardin, moi je me glisse dessous, je suis à l'abri de la pluie, j'ai oublié mon tarp. Et là, je sais pas, ça doit l'amener dans une forme de compassion. Et elle me dit, non, mais écoutez, venez quand même, j'ai un petit cabanon au fond du jardin, j'ai quelques plantes dedans que mon mari a mis, je vous débarrasse ça, je passe un coup d'aspirateur et vous pourrez dormir là. Je suis, non, mais attendez-moi, je vais vous aider pour faire ça, je n'ai pas envie que vous fassiez. Elle me dit, mais venez, je suis encore à 2 heures de route de celui-là. Donc je me mets en direction, j'ai le téléphone qui fonctionne encore, j'arrive à voir la carte, paf, je file vers cette destination. Je suis là, c'est incroyable. Elle m'accueille et tout dans ces conditions-là, on se connaît pas. Pour moi, c'est inconnu, quoi, ça. C'est inconnu, cette notion d'hospitalité, pardon. J'y vais. Et là, j'ai une femme avec des yeux étincelants, un sourire jusqu'aux oreilles, qui m'ouvre grand les bras. Mais l'image, je l'ai encore, en fait, en tête, tellement ça me... Et en plus, j'ai un rayon de lumière. À ce moment-là, le soleil revient. Donc, j'ai un rayon de lumière qui illumine cette scène. Donc, elle est imprimée dans mes rétines. Et donc, Patricia m'accueille. Et elle me dit, oh, moi, je suis désolé, hein, vraiment, ça va être sommaire. J'ai fait au mieux. Je suis encore en train de débarrasser les plantes. Là, j'ai passé l'aspirateur. Je dis, attendez-moi, je vais vous aider. Et du coup, elle m'accueille déjà. Elle m'offre une boisson chaude. Je suis hyper content. Je suis là, incroyable. Enfin, pour moi, c'est nouveau, tout ça. Je suis même choqué, presque sidéré devant cette qualité d'accueil. Et cette hospitalité là tout de suite avec en phase là qui se réalise. Et du coup elle me dit, bon, je finis de débarrasser ce petit cabanon. Et donc elle en parle avec tellement de modestie que je me dis que c'est un petit cabanon en bois, tu vois, un truc un peu défraîchi, mais moi ça me va très bien, quoi. J'ai pas envie de me reprendre la sauce. Et elle me dit, bon, je vais monter, finir de préparer tout ça, rester prendre votre café ou votre thé, je sais plus ce que je buvais à ce moment là bref. Et elle me dit, rejoignez-moi. Après, elle me montre ce qui semble être un cabanon en haut. Mais pour moi, je vois une espèce de verrière. Je me dis, bon, ok, moi, je finis de boire ma boisson, je prends mon sac et je monte. Et en fait, elle est en train de passer l'aspirateur dans un espèce de petit studio avec verrière. Enfin, une verrière, c'est une porte vitrée. Et je dis, mais c'est ça qui vous servait de serre? Elle me dit, oui, je mets les plantes derrière la porte-fenêtre, mais comme je n'utilise pas, bah oui, c'est sale, il y a de la terre, etc. Mais elle m'en parlait avec tellement de modestie que moi, je m'attendais vraiment à un petit cabanon tout défraîchi. En fait, pas du tout. C'est un petit studio qu'ils avaient bâti avec son mari pour leurs enfants. qui sont plus à la maison finalement, qui l'ont très peu utilisé, mais que chaque fois qu'il ou elle passe, les accueille, elle les accueille là dans ce petit studio de famille, et je me retrouve avec un canapé lit. Moi, je dors dehors depuis plusieurs jours sous la pluie, dans des conditions un peu sommaires. C'est le trekking amène ça, quoi, cet aspect minimaliste dont je parlais un peu plus tôt. Là, je suis ravi, quoi, un refuge confortable avec une petite kitchenette, une douche chaude, un canapé lit, une petite verrière, un espace à moi. Waouh, je suis sidéré, quoi.

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4: Je vais essayer de te recentrer un petit peu parce que tu fais plein d'indiscrétions. Mais en tout cas, cette notion, enfin moi ce que j'entends, ce que j'ai envie de retenir, c'est la leçon du minimalisme. Ouais. Peut-être ça,
5: et
4: voilà.
5: Du voyage et du
4: minimalisme et de légèreté. Ça, c'est hyper important de se rendre compte que quand on sort de sa zone de confort, souvent on est bloqué par nos peurs qui nous paralysent quelquefois. Mais en fait, toi, tu as fait ce choix de quitter le monde de la téléphonie parce que de la cohérence, remettre de la cohérence au centre de nos vies. Ce qui n'est pas évident, parce que tu disais, l'être humain est fainéant par nature, ouais. Et c'est vrai. Et quand on commence à se poser des questions en conscience, à s'interroger sur le sens de nos vies et les impacts et les répercussions de nos actes, ça nécessite de changer beaucoup de choses. Et donc là, tu as fait ce choix d'aller du confortable vers le minimal et ouais. Tu as trouvé quelque chose finalement de bien plus grand, de bien plus beau, qui nourrit l'âme. Et c'est peut-être ça que j'ai envie d'aborder à la leçon que tu as tirée de la marche, de la randonnée, du trek, de ce chemin. Voilà.
1: Du coup, je vais raccourcir, mais c'est vrai que je suis un grand bavard quand c'est des sujets qui me passionnent comme ça. Alors, du coup, pour la faire courte, je suis accueilli là tout d'un coup, je découvre une autre notion de la religion. L'hospitalité, la charité, l'accueil, la bienveillance. Et je me dis, maintenant, ces notions-là, elles ne sont pas galvaudées, en fait. C'est pas le monde des bisounours. C'est une autre réalité de la spiritualité. Alors, la spiritualité, c'est pas que la religion. C'est ce qu'on en fait aussi. Et là, je vois ça. Ça change mon regard. Ça change mon regard profondément et de manière pérenne. Et j'ai envie de poursuivre ça entre, du coup, cette découverte à Lodève, Bruno, Patricia. Mon regard, il change profondément. La découverte, ce film, trash, l'impact que ça a sur ma vision. Comme je me blesse au pied, je me fais ces panaries à l'Odèvre, j'essaie de reprendre le chemin, j'arrive plus à mettre un pied devant l'autre. Mes pieds ne rentrent plus dans les chaussures. Super intéressant symboliquement. Je suis obligé de poser les godasses. Je suis pas très loin d'Albi, de Toulouse, où je sais que j'ai le réseau d'amis que j'avais en région parisienne avec qui je faisais beaucoup de free parties. Certains sont venus s'installer par là. Donc je lance un appel sur Facebook et là j'ai deux personnes qui me répondent. Donc un vieux copain avec qui on faisait beaucoup de chouilles de free parties et une autre amie qui est plus au nord du côté de Rodez avec qui j'avais été justement en colocation, dans cette colocation très vertueuse autour de l'écologie. Mais comme c'est beaucoup plus au nord, je prends la première proposition qui est un peu plus proche et je m'y rends. Sauf que là, très vite, je refais face au monde que je quittais, celui des free parties, de l'alcool, la fête, des boum boum. Et en fait, autant j'adore retrouver mon pote, autant très vite, moi, je sors de la nature. Là, j'ai pas envie de replonger dans des sons assourdissants, stridents, de l'agitation, le côté un peu punk, tout ça. Là, je suis pas là-dedans. Là, je suis pas dans cette énergie. Je suis dans une énergie douce, de bien-être. Et du coup, je rappelle mon amie qui est plus au nord, qui elle est beaucoup plus dans la douceur. Et elle me dit, écoute, on peut se retrouver au parc Pas de Gros Salles, là, Albi. Moi, je viens pour un stage de danse africaine. Si ça te dit, rejoins-moi là-bas. Je dis ok, on se rejoint là-bas. Là-bas, je fais une connexion avec une femme qu'elle ne connaît pas, mais qui est de la même école. Mais cette école, elle avait des antennes dans plusieurs villes. Donc, ils se retrouvaient pour un stage de danse africaine avec les élèves de ces nombreuses écoles. Et là, je rencontre du coup cette femme. On connecte, belle rencontre. On a des échanges passionnants sur la permaculture. Et je me dis, très chouette rencontre. On échange nos contacts et elle me parle d'un lieu où elle va faire du bénévolat. Il y a une journée qui s'appelle, c'est une journée de porte ouverte de l'été. Elle m'en parle et elle me parle aussi très passionnément des personnes qui tiennent le lieu. Et ça s'appelle le Jardin des Merveilles. Qui est tenu par deux personnes, Colline Forger et Rémi Kulik, enfin à l'époque, en tout cas ils étaient tous les deux sur cette association-là. Et je trouve ça très intéressant, puis ça fait un écho dans ma mémoire, mais j'arrive pas à situer. Je me rends chez mon ami à Rodez, et j'ai un peu de temps libre devant moi, et il y a l'écho là qui est derrière, qui tape un peu dans ma conscience, et je me dis, je vais aller regarder là le Jardin des Merveilles, ça m'intéresse. Et je m'aperçois que ces vidéos, je les suis depuis plusieurs années, et que j'adore leur manière de présenter les choses. Alors en particulier, c'est Rémi Kulik qu'on voit beaucoup en vidéo. Et ça, c'était fait en fait avec le travail de fond de Colline, qui est un peu la femme de l'ombre. Et je trouve son travail extraordinaire. enfin leur travail pardon, extraordinaire. Quand je dis son, je pensais à Colin parce que c'était tout le travail de fond et en fait il est tellement important. Mais en même temps le travail de communication de Rémi et puis le côté sachant. Et je me dis tiens ouais je suis curieux, j'ai envie d'y aller, j'ai envie de voir. Et je lui demande si c'est possible d'y aller à cette journée de faire du bénévolat. Elle me dit attends je vais demander, j'ai posé la question à Colin et ou Rémi, je sais plus lequel des deux elle interroge et elles acceptent de me recevoir sur place pour faire du bénévolat pour cette journée de porte ouverte et donc je viens sans trop savoir à quoi m'attendre et en même temps recharger des énergies du chemin, recharger de l'accueil chez mes deux amis respectifs, de cette prise de conscience aussi de refaire face au monde des teufs que finalement c'est un monde dans lequel j'ai pas forcément envie de me réinvestir. J'apprécie aussi beaucoup la douceur de Fanny voilà et là je me retrouve dans cette continuité, ça me fait du bien. Et là plein de rencontres. Tout d'un coup ça étincelle, ça pétille, c'est le feu d'artifice, des belles âmes, une vitrine avec beaucoup de personnes inscrites dans les alternatives, les permapotes comme ils s'appellent entre eux, et elles s'appellent et je trouve ça génial. Et ça crée une espèce d'euphorie. Je me sens à la fin de cette journée, mais comme en extase. Je retourne chez mon ami. L'expérience est géniale. Je suis d'un élan de participation incroyable, avec beaucoup de spontanéité, de fraîcheur. Je reviens rechargé chez mon ami à Rodez. Puis je me dis, tiens, c'est fou. J'ai envie de faire ça, quoi. Et je savais qu'il y avait du woofing, du volontariat qui se faisait. Et je renvoie un message à Colline avec qui j'avais échangé le contact en disant vous seriez chaud pour m'accueillir, chaud et chaude. J'ai envie de faire du volontariat là, je suis là, enfin je me suis blessé au pied et je vais peut-être pas reprendre le chemin tout de suite, mais est-ce que vous seriez OK de me recevoir le temps que je me guérisse? Et elles prennent un temps pour s'interroger, puis elles me rappellent un peu plus tard en me disant bah ouais, on est chaud et chaud. On veut bien t'accueillir, il y a un couple de woofers et de woofeuses qui va partir, si tu veux, bah, viens en remplacement. Donc j'arrive sur une fin de saison, sur cet espace-là, et waouh. Donc on est sur un espace en permaculture, qui est né à partir de rien, du travail passionné de Rémi Kulik, que Colin a voulu mettre en avant à travers ses expériences en communication et en réseau. C'est comme ça qu'ils ont commencé à présenter les vidéos sur Internet, etc. Et je découvre donc tout ce qui va... avant, tout ce qui va pendant, tout ce qui se fait sur ce moment-là et les directions qu'elles prennent. Et puis, il y a tout le réseau autour. C'est à Vaour, il y a un réseau alternatif là-bas qui est très fort avec des associations qui sont très dynamiques, qui sont très, très inscrites dans l'alternatif. Il y a des cabanes géniales en éco-construites. Enfin, là, je découvre une richesse. Donc je soupçonnais la valeur à travers les vidéos que j'avais dévorées plus tôt, et là tout d'un coup qui m'apparaissait de manière très concrète. J'avais envie de vivre ça, j'avais plus que ça, plus cette aspiration. J'aurais voulu rester sur ce lieu-là, mais la saison prenait fin. C'est incroyable la richesse des rencontres que je fais, et puis de là en fait, j'ai plein d'étapes qui s'inscrivent, en fait, plein d'invitations. Et moi, je résonne beaucoup l'invitation. C'est un peu ces petites lumières qui vont s'éclairer sur mon chemin, comme l'a été Compostelle, même à travers les aléas. Je t'ai raconté cette petite étape avec le tarp. Si j'égare ce tarp et si je rencontre Patricia sur ce chemin, c'est par une mésaventure. Mais cette mésaventure, elle inscrit quelque chose de positif quand je prends le recul dessus. Là, je me blesse au pied et je me mets en contact avec l'univers de la permaculture, mais direct dans le concret, dans le woofing. Et là, j'ai plein d'aiguillages qui se mettent et les rails qui apparaissent, quoi. Un horizon nouveau qui s'ouvre. Et là, je parlais des petits cheminements, cette arborescence qui peut s'ouvrir, qui pétille tout d'un coup. Bah là, à nouveau, j'ai ça qui s'ouvre, ce cheminement. Et du coup, je me retrouve à passer d'un écolieu à l'autre. Je passe par Univertaire, qui est un espace en autonomie, qui est incroyable, qu'Émilie a fait naître avec son ancien compagnon Florent. En autonomie complète, hors réseau, avec un atelier qui sert d'espace de repos aussi, sur lequel on peut être accueilli en tant que woofer ou woofeuse. Je fais la rencontre de Flavie sur place, avec qui on a une connexion incroyable. On parle spiritualité, on parle témascal, on parle de plein de choses incroyables autour du bien-être, autour de la permaculture. On pratique sur place. On fait face aussi à ses propres limites dans la communication, dans le faire ensemble. Et dans le premier lieu, le Jardin des Merveilles, moi, j'ai eu un gros coup de cœur pour finalement, j'y allais pour la permaculture dans la dimension culture du sol, culture du vivant. Et je découvre une autre culture du vivant qui est celle de l'écologie intérieure et de la permaculture humaine. Je découvre celle de l'intelligence collective, de faire en ensemble, de vivre ensemble, parce que finalement, on n'a pas besoin de mettre de copyright là-dessus, ou de poser un mot à l'INPI pour se l'approprier ou s'approprier une notion, qui est une notion, en fait, qui est finalement ancestrale. La permaculture, elle invente rien. Il faut le savoir, elle fait juste que recenser des méthodes écologiquement positives. L'idée, c'est d'avoir l'impact minimum, mais même, à la limite, mieux encore, d'avoir un impact positif sur son écosystème. Donc, au Jardin des Merveilles, j'avais une illustration parfaite. On est sur un lieu où la vie, elle foisonne. Ah, c'était incroyable le nombre d'insectes dans cet espace, cette diversité, cette richesse, à la fois en faune et en flore. Je dormais toujours dehors, à travers mes chemins. Je suis en contact avec la nature, dans des espaces naturels, en extérieur. Mais ces espaces que je traverse souvent sur les treks, bah, je traverse de la monoculture. Je vois ça partout autour de moi.

0: espèce de déclic dans sa vie. Il a pris les 40 000 balles qu'il avait sur son compte bancaire, il s'est acheté une petite baraque, une ancienne station radio, et il s'est fait ça un peu en mode autonomie, à partir de trois bouts de ficelle de ce qu'il avait, de ses deniers. Et avec son petit investissement, il s'est fait un espace en permaculture, autonomie en eau, il récupère les eaux de pluie, et en fait il documente tout ça. Il documente les origines de son parcours et tout ce qu'il fait en fait sur place et ses erreurs, tout, il parle de tout. Et en fait, il est d'une ouverture incroyable et c'est lui qui me connecte avec les ânes d'OTAN. Et on se retrouve plus tard avec Myriam et Brian parce qu'ils ont une histoire à cette époque-là. Et donc je vais visiter le lieu de Brian à travers les chemins que j'ai fait, j'ai une sensibilité un peu dans le véganisme, la philosophie du véganisme qui me touche qui est un peu une philosophie de vie qui est pas aussi jusqu'au boutiste que certains, c'est pas l'éco-terrorisme ou je sais pas des noms de bolchevico, gaucho, écolo, c'est des personnes qui ont des grandes sensibilités pour le vivant, qui ont envie de prendre soin du vivant et qui se rendent compte, et c'est les valeurs que je partage, que la consommation qu'on a au niveau carnet, parce qu'il y a un parallèle aussi, c'est que ce minimalisme m'amène à changer mon alimentation. Ça fait maintenant 7 années que je suis végétarien. Ça s'est inscrit un peu au moment de ce chemin de Compostelle. Du coup, ça m'amène sur ces sensibilités que j'avais découvertes dans cet écolieu, cette colocation avec ses copains, avec la map, tout ça, la permaculture. Le véganisme, je le découvre aussi à cette époque-là. Et donc, en fait, c'est juste des personnes qui se rendent compte qu'on peut très bien s'alimenter sans dépendre du carnet. Alors, je vais pas tirer à boulet rouge sur tous les producteurs et tous les éleveurs ou les éleveuses. Il y en a qui font ça avec conscience, qui font ça très bien. Malheureusement, c'est pas cela qu'on va retrouver dans les supermarchés, là où on va chercher l'essentiel de notre alimentation. Cela, bah, c'est pas ceux qui prennent le plus de soin et de l'humain et du vivant, que ce soit la faune ou la flore. C'est malheureusement celles et ceux qui sont beaucoup responsables des bouleversements climatiques qu'on vit. T'as dû voir cette épouvantable printemps qu'on a eu, très pluvieux, cet été compliqué. T'as dû découvrir aussi, comme moi, tous ces feux de forêt au Brésil, ces pluies diluviennes dans l'Europe de l'Est, ou à Shanghai. Enfin, c'est partout dans le monde, tout, c'est significatif. C'est là, c'est présent, et on peut plus l'ignorer. L'ignorer, c'est jouer l'autruche. Mais jouer l'autruche, ça nous protégera pas. Le déni ne nous protégera pas. Aller dans l'effort, ça va demander peut-être, ouais, justement, de changer des habitudes. Mais en fait, si c'est vécu comme un mal, c'est un mal nécessaire. Sinon, bah, c'est simple, en fait, l'humanité, elle disparaît. La planète s'en remettra un, faut le savoir. La planète, c'est pas nous qui la sauvons. Les écosystèmes se reformeront progressivement, ça prendra. Et c'est ce qui est terrible, c'est qu'on va en quelques centaines d'années, je vais le dire avec un gros mot, défoncer ce qui a mis des millions, des milliards d'années à vie à apparaître. On a quand même l'extraordinaire chance, privilège de vivre sur un vaisseau intersidéral qui est une exception. On n'arrive pour l'instant pas à trouver d'autres espaces habitables. Et qu'est-ce qu'on fait ? Nous, on est en train de tout détruire. Par inconscience, par ignorance pour beaucoup. Mais du coup, ouvrons ces champs de conscience, partageons comme tu le fais, comme j'essaie de le faire à travers mon chemin, comme je le reçois aussi, comme j'essaie de le transmettre à travers tous les écolieux que j'ai pu découvrir, tous les enseignements que j'ai reçus, que j'essaie aussi à mon tour de transmettre. Aussi à travers l'art, parce que c'est aussi une partie qui m'aide à transmettre. Je digresse encore, hein, mais c'est tellement
1: riche. Non, mais t'as raison, on est en train de prendre le monde vivant en otage, en fait. Ouais. Hein, on est carrément un cancer pour la Terre et on peut se poser plein de questions sur de l'humanité. On n'a pas parlé de collapsologie non plus, oui. Mais en tout cas, on se rend bien compte qu'on est en train d'atteindre des limites. Enfin, la planète a des ressources limitées qu'on est en train de défoncer, pour prendre ton mot, et c'est vraiment ça. Donc après, je reviens sur ton chemin à toi, parce que tu es dans ce chemin de conscience finalement. Tu passes de la téléphonie mobile, hein, qui est un objet de surconsommation, à la permaculture. Mais ce que j'entends finalement, c'est donc tu sors de cette zone-là qui était confortable, hein, la zone du matériel où tu avais un appartement, un boulot, tu correspondais à une norme sociale, tu faisais plaisir à tes parents, t'avais l'impression d'avoir un rôle dans ce système. Mais là, quand je t'écoute, la richesse que tu dévoiles, c'est plutôt celle des rencontres que ce que t'as apporté ce métier salarié, quoi. Donc la vraie richesse, elle est pas finalement dans le matériel, elle est dans ce que tu as vécu derrière à travers cette mise en mouvement. Mais c'est vraiment là-dedans, hein, dans le dépouillement le plus total, qu'on se retrouve quelque part et qu'on arrive vraiment à vivre la magie des rencontres. Donc voilà, c'est ça que j'aime, c'est ça en tout cas que je retiens, c'est ces rencontres qui ont façonné qui tu es aujourd'hui. Je voulais qu'on aborde aussi le sujet des rainbows. Donc je sais pas à quel moment, parce qu'on
0: y arrive progressivement. C'est assez intéressant, mais en fait c'est tellement riche tout ce parcours, c'est tellement riche. Et en plus, on parle de richesse, et ce qui est intéressant, c'est que cette richesse, je la découvre

0: dans la décroissance. Donc on peut y mettre tous les gros mots qu'on veut, on peut aller vers la richesse financière. Ça peut aider, hein. Mon pote, le frangin, Brian, qui avait 40 000 euros de côté, je ne les ai jamais atteints ces 40 000 euros, c'est génial qu'il ait eu ça. Je vois beaucoup de projets qui ont besoin de cette finance. Tu vois, dans le bouquin là qu'on regardait de Kaizen, on voit que la partie financière, elle est importante. Et puis c'est aussi une question cruciale pour la pérennité d'un écolieu. C'est un enjeu majeur. Mais en même temps, il y a des manières d'être à la vie qui sont plus résilientes. En tout cas, moi, mon choix, il a été de faire avec moins, mais de manière un peu radicale, mais progressive. C'est-à-dire, je vais rassurer tout le monde. Je suis pas venu d'un coup. Mais c'est vrai que mes choix, ils ont été assez inscrits. Et ça a été une recherche de cohérence aussi, par rapport à mes valeurs, mes affinités, mes besoins. Petit parallèle très drôle, c'est au moment où j'ai arrêté la cigarette que tout s'est déclenché, et c'est assez drôle, c'est comme une victoire sur moi-même, sur une forme d'aliénation aussi. J'étais prisonnier de cette forme de consommation et je m'en suis libéré. Je l'ai fait avec une médecine douce, c'est des séances d'hypnothérapie. En une séance, j'étais débarrassé de ça. Ça a été une ouverture d'un champ de conscience. En fait, l'hypnothérapie, elle vient de mettre un doigt sur le bouton. Et c'est ton doigt qui est sur le bouton. Personne t'impose. En fait, tu peux sortir de la séance d'hypnose quand tu veux. Personne te l'impose. Et ça, en fait, si je parle de ça, c'est parce que ce doigt, on peut le mettre pour plein d'actions. On peut déclencher plein d'interrupteurs. On peut choisir les curseurs. On est vraiment responsable. Je suis responsable de mon cadre de vie, de mes choix, de mes valeurs. Alors oui, c'est un peu tranché. Oui, ça peut être radical. Ça peut être surprenant. Il y a des personnes qui se retrouvent pas. On a le choix. On peut y aller piano à sa mesure. On peut changer sa recette de lessive, se la faire soi-même. On peut choisir d'aller vers des AMAP. On peut choisir de soutenir la paysannerie plutôt que des éleveurs industriels, par exemple. Si on veut continuer à consommer carné, faisons-le en conscience. Faisons-le vers des éleveurs et des éleveuses qui prennent soin. Même si quelque part, à un moment, il y aura une mort animale, ce que je cautionne pas forcément, c'est les personnes qui sont plus dans le sensible, qui sont en conscience de ce qu'elles font. Et ça, c'est très important déjà. C'est un premier déclencheur. Peut choisir de faire avec moins de plastique, acheter minimal, peut acheter en vrac. Voilà, moi, c'est ce que j'ai fait sur mon chemin. Là, les treks m'ont formé au minimalisme, à la décroissance, et je suis devenu végétarien par choix sur mon chemin pour porter moins de viande, parce que la viande, ça pèse. Et donc, en fait, progressivement, c'est ce qui m'a emmené à être végétarien, à développer une sensibilité végane aussi, même si je suis pas totalement végane. Choisissons nos curseurs. On l'a, ce choix, en fait. C'est pas une illusion. L'illusion du choix, c'est celle du monde matérialiste. La véritable vision, elle est là. Celle qui nous fait croire que ce confort prend soin de nous. En fait, on se fait du tort, mais sans en avoir conscience. Un curseur qui revient souvent, qu'on me présente. Oui, mais ça coûte cher de manger bio. Super intéressant. J'ai fait une formation chez Ferme d'Avenir qui a été hyper éclairante. J'ai découvert les labels bio, mais l'ensemble des labels bio. Je vais parler de deux labels que j'adore, qui sont Biocohérence et Nature et Progrès. Nature et Progrès, en fait, ils sont, il faut le savoir, à l'origine du AB, Agriculture Biologique, et qui est devenu par la suite Eurofeuille. Malheureusement, au passage, ils ont perdu beaucoup sur la charte des valeurs, mais ça a eu un avantage, c'est de démocratiser l'agriculture bio. Et donc de la rendre un peu plus accessible. Ça s'est fait avec une forme d'agriculture biologique un peu conventionnelle quand même. Donc oui, il y a des défauts à ça. Ouais, c'est sûr. Il y a des défauts partout. Même dans les plus beaux, les plus vertueux des écolieux, on pourra trouver des défauts. Ah bah celui-ci utilise une telle bâche plastique. Ah bah cet outil, il a été manufacturé au Vietnam. J'en sais rien. Enfin, je dis des exemples qui sont pas forcément très très concrets, mais qu'on peut présenter. Enfin, il y a beaucoup de maraîchage qui se fait avec des bâches d'occultation. Les bâches d'occultation, elles sont pas forcément toujours très saines. Celles qui sont saines en chanvre ou autre ou en matériaux biologiques, elles coûtent beaucoup plus cher. Vous voyez, c'est ça en fait le problème. À chaque fois, c'est le prix, ce petit bouton, ces petits bassas, ça fait partie de ces petits boutons, c'est pour ça que j'en parlais. Le faire soi-même, faire ses lessives, ça coûte moins cher. faites ça, faites vos lessives. Bon, il y a plein d'autres domaines d'action. En tout cas, acheter en vrac, ça coûte pas forcément plus cher. Mais c'est ça, réglons nos curseurs, allons-y pas à pas, n'ayons pas peur, quoi. Moi, j'ai eu des facilités. Les événements auxquels j'ai fait face ont imprimé une direction, même si ça s'est fait parfois avec du tourment. Faire face à ces tourments, à ces souffrances et à comprendre d'où ça venait m'a permis de trouver des chemins beaucoup plus lumineux. Je parlais tout à l'heure je crois que c'est un échange avec toi ou peut-être plutôt dans le podcast. Il faut des fissures pour faire passer la lumière. Si t'as un objet opaque, bien solide, bien beau, bien lisse, Il n'y a pas de fissure, t'as pas de lumière, t'as rien qui jaillit à travers. Et en fait, tous ces sillons qu'on creuse, c'est plein d'amour qu'on peut mettre dedans. Et cet amour, c'est cet amour pour l'autre, cet amour pour le vivant. Tu parlais des Rembo, à juste titre, j'y suis venu cette année. C'est assez récent. Alors à chaque fois, quand on me croise, on a l'impression que je suis un pis depuis belle lurette. C'est pas le cas. Ces changements, ils ont été progressifs. Et cette année particulièrement, je suis revenu un petit peu sur le chemin que j'avais suivi 6 ou 7 ans auparavant, quand je suis venu à cette formation chez Ferme d'Avenir, où j'ai découvert tous ces labels bio et la transition alimentaire des territoires et tout un tas de valeurs hyper intéressantes, où je me suis formé à la permaculture davantage, à plein de pratiques super intéressantes, super belles, super riches. Et j'ai découvert encore, j'ai ouvert encore le panel de la biodiversité de ces réseaux-là. J'ai découvert les oasis. J'ai découvert Colibri, le mouvement Colibri, j'ai découvert plein d'autres choses. Et je suis revenu pendant un temps à Lyon, en ville citadine, à Babylone, alors que j'étais plutôt dans un mouvement plutôt nature. Finalement, après quelques années, j'ai essayé de retravailler de manière un peu conventionnelle, mais dans la bio. En fait, je cherchais quand même à travailler pour des entreprises qui étaient éthiques. Mais à chaque fois, j'étais confronté à ces problèmes de subordination qui me ramenaient aux autorités. Donc, j'ai quelque chose à régler du côté des autorités, c'est intéressant. Mais aussi de mes propres autorités. Et à un moment, c'est aussi de s'autoriser dans ces autorités. Qu'est-ce que j'ai envie d'interroger? Et je l'ai fait moi, en conscience, à un moment... J'ai fait face à une situation de harcèlement dans un travail où j'étais dans une association qui était pourtant hyper éthique à la base sur le papier, qui n'était pas forcément dans les faits. Et ça m'a amené à m'interroger sur mais qu'est-ce que je fais encore là? Je vis une nouvelle séparation qui me met dans un élan de détresse très important et je me dis qu'est-ce qui m'a fait du bien ces dernières années. Ce qui me revient, c'est l'art, le dessin, que j'ai envie de nourrir vraiment de manière très forte. Là où j'étais revenu 6 ou 7 ans avec ce calepin, cette copine qui me dit fonce, prends ce carnet, écris, dessine. Au début j'écris, puis après j'abandonne l'écriture pour dessiner, mais j'écris parce que je nourris un petit blog, une petite page Facebook qui s'appelle Écolovie, sur laquelle très régulièrement je mets des petites infos de mon parcours. Je l'ai pas trop fait cette année, mais je le faisais beaucoup les années précédentes, et en fait je présente les lieux que je visite un peu comme là dans ce bouquin, ou comme vous le faites à travers les podcasts, parce que il manquait d'informations à un moment sur ces lieux-là. Maintenant, il y a des personnes qui font ça beaucoup mieux que moi. Le Jardin des Merveilles, je pense à plein. Enfin, Colline a ouvert aujourd'hui son propre réseau à elle. Il y a plein de personnes qui font ça tellement bien. Énormément d'associations, d'organisations. Je leur laisse ça. Moi, je le fais au cœur, dans le vivant, dans les rencontres, dans les échanges. J'aime bien transmettre aussi, apprendre et transmettre. C'est un peu c'est mon idée. Et du coup, l'art, j'avais envie d'aller vers quelque chose de plus éthique aussi. Parce qu'en fait, dans le domaine artistique, on utilise aussi pas mal de polluants. L'acrylique, il y a des polymères dedans. Mais elle est très pratique, cette peinture, malheureusement. Du coup, comment on fait pour se dispenser de ça? Ça m'amène sur de nouveaux chemins d'exploration dans l'écologie aussi. Et je découvre des nouvelles pratiques autour de l'écologie. L'année dernière, je découvre ce festival-là dont on sort, toi et moi, le Mantra Fest. Oh, la pépite. Juste avant le Mantra Fest, je suis dans un écolieu qui est dans la Drôme. Alors je vais revenir juste sur ce parcours, parce que là, ils pratiquent une forme de volontariat qui est sur la longue durée, qui s'appelle le compagnonnage. Merci à eux, merci à elles, merci à toutes les personnes qui se proposent sur ce format qui est un peu plus long et qui commence à être accepté par le Pôle emploi. Ces conseillers emploi, en fait, sont de plus en plus sensibilisés à cette question-là. On peut faire du woofing maintenant avec le Pôle emploi. Et donc, en fait, si c'est inscrit dans un parcours d'immersion professionnelle, en fait. Et du coup, là, c'est sur une longue durée, sur 6 mois. Génial, je traverse 2 saisons, plein gaz, je découvre la syntropie, je découvre le charbon actif, le biochar, charbon activé que tu peux mettre dans tes sols, qui améliore tes sols, qui peuvent améliorer tes rendements, qui améliore la rétention en eau. Et en fait, dans la permaculture, il y a une notion qui est importante, c'est le stockage des énergies, la circulation des énergies. Comment on minimise finalement les besoins en ressources, en énergie, pour favoriser les productions, mais aussi favoriser la biodiversité. Tout ça, c'est très lié. Et du coup, sur ce lieu-là, je découvre toutes ces pratiques hyper valorisantes et pour les écosystèmes. Antoine Talin, qui m'a accueilli sur le lieu, et François Goldin, qui partagent énormément de valeurs. Je rencontre Samuel Bonvoisin, on en parlait un peu plus tôt, l'Oasis Serendip. Je rencontre Kevin Simon, qui a écrit un ouvrage fabuleux sur les écolieux, qui est une pépite. Alors j'en ai pas parlé, mais j'ai rencontré une partie aussi du groupe de la petite bande du permaculture. voilà, qui aussi alimentait mon chemin et mes valeurs. En fait, 6 ans auparavant, quand moi je faisais ce premier chemin seul, d'écolieu en écolieu à pied, eux le faisaient en groupe à vélo. Et on s'est retrouvés au WooFest à Lyon il y a 3 ans de ça, je crois, quelque chose comme ça. Et il y a ces éventails. Là, je suis chez Antoine Talin, François Goldin sur cet espace. Ça s'appelle les Alvéoles. Et c'est une école pépinière en agroforesterie, permaculture. Et en fait, eux, ils font maintenant de la culture de l'eau. Ils parlent de culture de hydroponie, culture hydrologique, pardon. Avec Simon Ricard aussi, que je rencontre dans la Drôme. Toutes ces personnes sont incroyables. Elles sont très généreuse, elle dispense énormément de savoir, et moi je deviens hyper gourmand. Autant enfant, j'étais en décrochage total, autant là, dans la pratique, dans le faire ensemble, tout ce que ça ouvre d'éventail, qui nourrit aussi mes inspirations artistiques, parce que du coup j'alimente ça à travers ma page. J'ai une petite page sur Instagram, j'ai une page sur l'écologie qui s'appelle Ecolovie, et j'ai une Flow Ecolovie, et une page sur le dessin qui s'appelle Flow.rêve. Et en fait, cette page sur le dessin, et ben de plus en plus, elle s'oriente vers l'écologie aussi. Les deux refont lien. Et du coup, je suis curieux, j'ai pas encore été exploré très loin, mais on peut faire ces pigments soi-même. Pigments naturels à partir de minéraux ou de plantes. Donc c'est un champ d'exploration que j'ai envie de poursuivre là-bas, que j'ai pas trop le temps de faire, parce qu'il faut savoir que l'écologie, ça demande du temps. Parce que quand on est dans le jardin en permanence, ben, on a besoin de pratiquer. Bref, je vais arriver à ce vrai mot, tu m'interroges là-dessus. À la fin de ce parcours de 6 mois très très riche, très intense, très fort. Je suis davantage dans les alternatives, je sors en fait de 2 années de militantisme un peu dur à Lyon, à prendre des gaz dans tous les sens, alors qu'on défend en fait des causes légitimes, parce que les forces de l'ordre, entre guillemets, défendent finalement pas forcément les bonnes valeurs. En fait, ils défendent les gens qui leur donnent leur paye quelque part. Alors, bien que ce soit quelque part versé par l'État, donc nous, malheureusement, c'est les personnes qui dirigent, donc le gouvernement en l'occurrence, qui leur donnent les indicateurs et qui dirigent les curseurs en l'occurrence. Donc voilà, on subit quand même des violences qui sont pas très légitimes, qui sont même scandaleuses, on va le dire comme ça. Je vais pas parler des exemples quand même très frappants, très violents de Sainte-Soline. Ah si, j'en parle très rapidement. Sainte-Soline et Notre-Dame-des-Landes. Notre-Dame-des-Landes, mon démarrage, parce que ça a été un tel schéma d'indignation chez moi que ça m'a poussé à aller davantage. Donc merci d'écraser les graines, elles pousseront plus fort. Allons-y, faites ça, continuez, parce que les consciences, elles s'éveillent davantage, ça fleurit partout. Vous n'avez pas idée de ce que vous faites, vous nous faites un vrai cadeau en fait. Mais merci d'éviter les violences gratuites. Et du coup, Sainte-Soline, Sivens aussi. Dramatique ce qui s'est passé là-bas, et Sainte-Soline derrière, là, très récemment. Tous ces épisodes, en fait, moi, à chaque fois, ça crée de l'indignation, mais aujourd'hui, j'ai plus envie d'être dans la colère. Le militantisme pur et dur, j'ai envie d'en sortir, parce que cette colère, j'ai envie de la mettre au service et dans l'action. Et donc, les écolieux, je renoue avec ça, je sors de cette détresse et je dis là, cette fois-ci, j'ai envie de faire 2 choses. De revenir à des choses qui me faisaient du bien. Je sais que ça risque d'être compliqué parce que mes droits au chômage sont réduits parce que la période Covid, j'ai pas voulu bosser avec un masque sur le nez. C'était un peu compliqué pour moi, psychologiquement parlant. Pour de nombreuses personnes, hein. Je fais pas exception. Du coup, bah, pendant cette période, j'ai usé mes droits pour l'emploi. Mais j'ai fait beaucoup, j'ai pas été inactif. J'ai été dans des associations, j'ai été dans le militantisme, j'ai œuvré sur des chantiers coopératifs dans tous les sens. J'ai fait des formations en permaculture, en bien-être, en vivre ensemble. J'avais cette idée de monter un écolieu. Et j'ai beaucoup appris. Et alors j'ai fait un petit décrochage tout à l'heure sur les féminismes, mais en parallèle de tout ce chemin, et davantage aussi d'ouverture dans tous ces embranchements du féminisme pour comprendre qu'en fait j'étais un vrai con, que j'avais beaucoup aussi besoin de me déconstruire et d'évoluer, de m'éduquer par moi-même, d'arrêter de demander aux femmes, même si elles sont d'une grande richesse là-dessus et que forcément les enseignements elles les ont parce qu'elles les subissent depuis quelques millénaires, de manière, c'est une des formes des discriminations les plus injustes qui puissent perdurer. Ce qui rejoint toutes les formes de discrimination qui sont pour la plupart en fait liées à la fois au patriarcat et aux notions de profit. Du coup voilà, c'est les choses qui m'animent, et en fait quoi de mieux que d'être dans l'action, de se former, de s'informer, de transmettre aussi le peu de connaissances que j'ai avec humilité, et les alvéoles m'ont permis ça. m'ont permis de tenir des ateliers. Alors j'ai fait des ateliers assez diversifiés parce que je fais aussi du clown. Donc j'ai fait du clown, j'ai partagé du clown avec une binôme géniale. Merci. J'ai partagé autour du biochar, j'ai partagé autour de la syntropie, de la permaculture. J'ai partagé avec tous les stagiaires qui venaient sur ce lieu. Merci Antoine, merci François, merci les alvéoles, Samuel, Kevin. Je vous aime. Et j'ai partagé autour du dessin. Je découvre l'aquarelle, la couleur. Ça, c'est intéressant. J'ai dessiné en noir et blanc, graphite. Beaucoup. J'ai fait très peu d'œuvres en couleur. Et en fait, la couleur vient dans ma vie comme sur mes œuvres. Et du coup, j'apprends l'aquarelle. J'adore ce médium qui peut se faire avec des pigments très naturels. Pourquoi j'en viens là? Parce que du coup, je me mets à partager et je découvre que j'ai une légitimité à le faire. Je découvre qu'on me fait confiance et qu'en fait, il y a des personnes qui voient des choses rayonner en moi que moi-même, je ne perçois pas. Mais à force de l'entendre, je finis par comprendre que c'est probablement vrai. Et du coup, ça m'encourage dans cette posture, ça m'encourage à transmettre. On me dit une bonne pédagogie, peut-être que ça vient du fait d'avoir fait de la vente, tu vois, comme quoi, finalement, c'était pas perdu. Et du coup, cette vente, cette force de conseil, de service, je peux la mettre au service, justement, de l'autre. Je peux la mettre à mon service, mais au service de l'autre, au service aussi de, et dans l'autre, j'inclus la planète, de mon environnement. Et du coup, ça, à l'issue de cette période aux alvéoles, j'ai une sista qui est ici. Alors quand je parle de frères et de sœurs, pour moi, c'est tous les êtres qui m'entourent, qui partagent mes champs de vie. Aujourd'hui, pour moi, c'est mes frères, mes sœurs, parce que je parle de grandes familles, d'unités, de différentes familles dans lesquelles j'ai évolué. Et ce vocabulaire, c'est un vocabulaire qui est un peu lié au Rainbow. Et justement, cette sœur qui est ici, là, sur ce festival, merci Tatiana, je t'aime, ma sœur. Elle me donne une piste pour trouver un covoit, pour partir des alvéoles et rejoindre un healing. Un healing, c'est un espace qui est né des Rainbow, qui est un rassemblement où en fait on va partager des ateliers autour du faire ensemble, autour de la spiritualité, des ateliers de yoga, de méditation, des pratiques qui sont assez diversifiées. Pour le healing, on est sur un régime vegan. Donc pas d'aliments d'origine animale, ça me parle beaucoup. On vit dans des conditions minimalistes. Banco, moi ça va, je fais ça depuis plusieurs années avec mon équipement sommaire et ça tombe bien, l'équipement sommaire j'en ai encore avec moi. Alors à ce moment-là, en partant des alvéoles, j'ai encore un ordinateur dans une sacoche, j'ai encore beaucoup de matériel graphique et
1: Bonjour et bienvenue dans ce magazine estival du vendredi 7 août 2026. Un magazine estival que l'on vous propose tous les jours cet été du lundi au vendredi à écouter à 9h, 12h et 18h, soit sur nos ondes 93 FM, soit sur notre site internet radioroyon.fr. Ce magazine estival est réalisé en collaboration avec nos partenaires.
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1: Au programme de ce magazine estival, on va commencer par les différentes activités qui vous sont proposées pour aujourd'hui et pour les prochains jours dans le Royan, le Sud-Grésivaudan et le Vercors. Dans notre rubrique reportage aujourd'hui, vous retrouverez une interview à propos de la Nuit des Étoiles qui va avoir lieu ce week-end à Choranche. Une Nuit des Étoiles pour s'évader le temps d'une soirée sous l'un des plus beaux ciels étoilés, puisque vous le savez peut-être déjà, mais le parc naturel régional du Vercors est inscrit à la réserve internationale de ciel étoilé. Une bonne occasion donc pour découvrir le ciel de nuit à l'aide d'un télescope. Pour en savoir plus, rendez-vous dans quelques minutes dans cette rubrique reportage. Ça sera suivi des temps forts de l'agenda du jour et de cette fin de semaine. Et puis pour finir, on vous propose un focus sur un autre partenaire, une pastille sonore aujourd'hui pour découvrir la grotte de Choranche.
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4: Petit tour d'horizon donc des différentes activités qui vous sont proposées aujourd'hui et demain dans le Royan et le Vercors. Une activité sportive, puisqu'on le club Aviron en Sud-Grésivaudan vous donne rendez-vous tout l'été sur l'Isère pour faire du canoë, de l'aviron ou encore du kayak. Nous en avons discuté avec Alain Menant, qui est vice-président du club. On l'écoute.
16: On pratique aussi le kayak, mais de façon plus ludique. Soit la descente de l'Isère en kayak depuis la Saône jusqu'à Saint-Nazaire-en-Royan, ou carrément tout l'été, nous déportons notre base, on délaisse un petit peu le beau village de la Saône pour venir sur le beau village de Saint-Nazaire-en-Royan. Et là, nous faisons de la location de kayak tous les après-midi, hein, du mardi au dimanche. En fait, on s'est aperçu que c'était une demande. Nous, on craignait au départ, on a dit les gens ont envie de rivières qui bougent, de rapides. Pas du tout. Et beaucoup de gens arrivent en disant c'est paisible et on vient profiter de la fraîcheur de la rivière. C'est, en ce moment, c'est là où on est pratiquement le mieux, hein, avec bien sûr quelques précautions d'usage qu'on ne manque pas de rappeler aux pratiquants. Mais voilà, donc c'est une découverte paisible de ce plan d'eau de Saint-Nazaire-en-Royan et en remontant un petit peu sur la Bourne. Et en découvrant aussi les lieux de tournage du fameux film Un petit truc en plus. Ah. Alors nous avons tout type de bateau, du bateau individuel qui est disponible pour l'initiation, ou les bateaux collectifs disponibles pour l'initiation, jusqu'aux bateaux individuels ou collectifs, jusqu'au plus haut niveau.
4: C'était Alain Menant, qui est vice-président du club Aviron en Sud-Grésivaudan, à propos des différentes activités qu'il vous propose sur l'Isère, donc en particulier à Saint-Nazaire en Royan. Évidemment, toutes les informations sont à retrouver soit dans les offices de tourisme du territoire, soit sur le site internet du club Aviron en Sud-Grésivaudan. Autre proposition d'activité. Cette fois-ci sur le plateau du Vercors Sud à Vassieux en Vercors. Au mémorial de la résistance du Vercors, sachez que chaque jeudi et chaque vendredi à 10h30, il y a des balades commentées qui vous sont proposées. Elles s'intitulent « Sur les pas des maquisards » et il s'agira de parcourir les bois jusqu'au camp numéro 6 sur les traces du quotidien des maquisards du Vercors. C'est une balade familiale puisqu'elle dure 1h30 et qu'elle est à l'ombre des grands hêtres du plateau. Et côté tarif, c'est 10€ par adulte, 5€ par enfant. Et sachez qu'en complément, donc, vous pouvez également visiter l'exposition temporaire du mémorial qui s'intitule « Éclat », une exposition de Pauline de Chalandard. Il s'agit de dessins animés et de gravures sur bois qui ont été réalisées à partir de l'histoire de Léon Borel, qui est un agriculteur de Saint-Julien en Vercors qui a été fusillé par les Allemands en 1944. Et donc Pauline de Chalandard propose une œuvre sensible où la création contemporaine et la mémoire de la résistance dialoguent. Il s'agit de dessins, de gravures et d'extraits d'un film d'animation qui s'intitule « C'est là, je crois que tout a changé ». Et donc tout ça, ça vient composer un parcours immersif qui vient explorer des thématiques entre le deuil, la résilience et la transmission. Cette exposition, elle interroge avec pudeur ce que signifie résister hier et aujourd'hui. Et si vous souhaitez en savoir plus, que vous êtes curieux, curieuse de cette démarche artistique, sachez que nous avons réalisé l'interview de Pauline de Chalandard il y a quelques mois. Elle est disponible sur notre site internet radioroyan.fr. Et tout de suite, un reportage à propos de la Nuit des Étoiles à la grotte de Choranche, un événement qui va avoir lieu le dimanche 9 août. Bonne écoute.
17: Bonjour Stéphanie Viard.
18: Bonjour Patrice.
17: Vous êtes responsable commercial au sein de Visite Nature Vercors. Et dans les quatre sites qui composent cette structure touristique sur le sud Grésivaudan et Royan-Vercors, il y a la grotte de Choranche qui s'intéresse de près au monde souterrain, mais pas que, de manière ponctuelle. C'est aussi le vaste monde au-dessus de nos têtes. En ce sens, une soirée spéciale d'observation ce dimanche 9 août. Alors, on va savoir un petit peu plus en détail de quoi il s'agit.
18: Oui, donc en fait, nous sommes sur le week-end de la Nuit des Étoiles et nous avons opté pour la soirée du 9 août pour faire découvrir un des plus beaux ciels étoilés de France, puisque le parc naturel régional du Vercors est considéré comme RIS, donc c'est une réserve internationale de ciel étoilé. Donc on s'est dit que c'était vraiment l'occasion de faire découvrir d'autres merveilles de notre territoire. Comme vous venez de le dire, c'est plus sous terre, c'est au-dessus de nos têtes. Et nous avons la chance d'avoir Jérémy Aubry, qui est astrophotographe, comme voisin de la grotte de Choranche. Il va nous faire partager sa passion et son savoir aussi, puisque nous sommes nombreux à ne pas connaître le ciel et ses mystères. Donc voilà, on va passer une soirée avec lui. On a essayé d'un petit peu mixer les deux, c'est-à-dire la grotte et le ciel. Donc il y a plusieurs rendez-vous sur la soirée. Déjà, exceptionnellement, on propose aux visiteurs qui sont inscrits, puisque c'était sur inscription, on propose aux visiteurs de venir avec leur pique-nique et on leur ouvre la terrasse panoramique du site de la grotte de Choranche pour pouvoir pique-niquer avec une vue toujours aussi incroyable et puis un petit peu la fraîcheur de fin de journée. Ils peuvent amener leur pique-nique. Ensuite, à 19h45, nous ouvrons exceptionnellement la grotte pour une visite guidée. Donc là aussi, c'était sur inscription pour ceux qui le souhaitaient. Le bar reste ouvert tout au long de la soirée et ensuite, à partir de 21h30, Jérémy va débuter son animation et accueillir le public en ce sens pour observer le ciel.
17: Avec une manière aussi d'aborder le site de Choranche au crépuscule, ça c'est pas forcément Exactement. Une chose courante. Et après donc Jérémy va faire part de ses observations, ça s'adresse à un public qui est déjà un petit peu attentif aux questions de ciel ou ça peut être n'importe qui?
18: Alors, débutant. Pas du tout, n'importe qui, la preuve c'est que j'y serai. Donc, autant vous dire que je n'y connais rien. Je suis la première à observer les étoiles avec grand plaisir, mais je suis totalement novice. Donc, non, c'est vraiment ouvert à tout le monde. Même les personnes un petit peu plus aguerries sur ce thème-là trouveront forcément intérêt à discuter avec Jérémy. Et à apprendre également certaines choses. Puis il a un équipement technologique qui est quand même assez poussé. Donc je pense qu'on va pouvoir observer des choses assez incroyables. Personnellement, je suis impatiente.
17: Oui, puisque Jérémy est astrophotographe, hein, c'est bien cela.
18: Tout à fait.
17: Ça doit faciliter effectivement les observations avec son regard lié à la photographie du ciel. Les observations débutent 19h45 pour la visite et ensuite 21h30 la mise en place pour sur la terrasse. Et ensuite l'observation du ciel débute un petit peu plus tard, elle, c'est ça?
18: Voilà, vers 22h30, puisque forcément il faut attendre d'avoir une obscurité adéquate, sachant qu'il annonce pour lui un crépuscule astronomique vers 23h30, donc il sera plus à même de vous dire exactement ce qu'est un crépuscule astronomique. Oui, en tout cas, entre 21h30 et 22h30, il y aura aussi la possibilité d'échanger avec lui et je pense que ça peut être des moments très, très riches à partager. Il a prévu une animation d'environ 2h30, mais je pense qu'entre passionnés, il n'y a pas d'heure. Donc, ça peut effectivement durer davantage s'il y a un engouement réel, des questions. Donc, il sera toujours présent pour y répondre. J'ai aucun doute là-dessus.
17: En ce qui concerne des tarifs, il y a donc tarification mise en place.
18: Oui. Alors, la tarification, en fait, pour ceux qui ont choisi de faire la visite de la grotte, on est sur le tarif classique. C'est-à-dire pour un adulte, 15,20 €. Les enfants de 11 à 17 ans, c'est 13,60 €. Les enfants de 4 à 10 ans, c'est 10 € et c'est gratuit pour les moins de 3 ans. Donc là-dessus, pas de surprise, c'est vraiment le tarif habituel. Et concernant l'animation des étoiles, nous sommes sur un tarif de 6 € par personne.
17: La réservation est obligatoire?
18: Alors, la réservation est obligatoire, en tout cas, elle l'était, puisque nous sommes complets pour cette date-là. Mais c'est vrai que c'est une animation qui nous tenait vraiment à cœur, et quand on voit l'engouement suscité, forcément, sur l'été 2027, nous allons voir avec Jérémy faire davantage de dates et répondre à la demande.
17: Merci beaucoup Stéphanie pour toutes ces précisions.
18: Merci Patrice, merci pour votre intérêt.
17: Et puis à très vite aux Grottes de Chorange ce dimanche 9 août dès 19h45 pour une visite de la grotte, avant d'aborder ce fameux ciel étoilé dont Chorange bénéficie, hein, de cette réserve de ciel.
18: Oui, qui est tout à fait.
17: Une façon exceptionnelle.
18: C'est une vraie chance. Oui. Merci beaucoup.
17: Merci, à très bientôt, au revoir.

0: Jérémy Aubry, bonjour.
1: Bonjour.
0: Vous êtes astrophotographe et vous allez participer activement à une soirée qui s'annonce parfaitement bien, vu le temps, la météo qui s'annonce en cette fin de semaine, le dimanche 9 août, pour une soirée observation à la grotte de Chouranges. C'est aussi une opportunité pour la grotte d'avoir des compétences à ses portes pour justement animer ce type de soirée, puisque vous êtes effectivement astrophotographe. On peut d'ailleurs, dans un premier temps, préciser ce que signifie l'astrophotographie, si ce n'est que vous prenez des photos, mais peut-être que ça nécessite des matériels spécifiques ou...
1: Oui, alors donc l'astrophotographie, c'est photographier des objets du ciel profond. On appelle ça des objets, donc des galaxies, des nébuleuses, des amas globulaires. On a des techniques de photographie bien spécifiques avec des télescopes et des caméras bien spéciales pour aller capter le maximum de signal lumineux.
0: Voilà, ça c'est quelque chose que vous faites donc professionnellement de manière continue.
1: Alors, au départ, je l'ai fait pendant 10 ans, mais de manière amateur.
0: Oui.
1: Et puis là, on a eu la chance avec la labellisation RIS, donc Réserve Internationale de Ciel Étoilé du Parc du Vercors, d'être formé à l'Observatoire des Baronnies Provençales via le parc, et donc de bénéficier d'un statut d'animateur astronome pro.
0: Ah oui, c'est une chance donc pour le territoire d'avoir quelqu'un comme ça qui peut démystifier des aspects au-dessus de nos têtes, parfois qui nous dépassent assez largement. Alors c'est donc une soirée qui s'annonce, comme précisait Stéphanie de la grotte de Chouranges, tout public, hein, vous allez avoir peut-être plusieurs messages, tant pour les néophytes que pour les passionnés.
1: C'est tout public, évidemment, on vulgarise beaucoup. Il y a des enfants comme des parents, peut-être des gens qui vont s'y connaître, peut-être d'autres non. Et justement, on est là pour amener la chose un peu plus facilement. Mmh. Et puis d'autre part aussi, c'est aussi sensibiliser à la vie nocturne, au respect du ciel nocturne aussi, hein, en adaptant les éclairages nocturnes. C'est pas que l'astronomie finalement. Hein.
0: L'opportunité aussi, on va dire la chance du Vercors d'obtenir un label de réserve de ciel, c'est quelque chose donc qui facilite grandement les observations.
1: Alors oui, parce qu'on a un ciel exceptionnel. On est la 5e réserve de France et la 22e dans le monde. Donc c'est un caractère assez exceptionnel. Faut en profiter. Il y a des gens en ville qui ne voient que très peu d'étoiles. Ici, on en voit énormément. On voit la Voie lactée à l'œil nu. Et on a très peu de pollution lumineuse. Donc, c'est exceptionnel, ouais.
0: Et vous avez un matériel qui permet justement de partager ce type d'observation, des choses spécifiques, spécialisées.
1: Eh bien, oui, j'ai un télescope de 300 mm de type Newton. Donc, c'est celui avec lequel on fait le plus souvent des observations. On a une paire de jumelles aussi. Alors, ça paraît un peu fou quand je dis ça aux gens, mais on peut se faire énormément plaisir en astronomie avec une bonne paire de jumelles. Mmh. C'est pas nécessaire de mettre 2 000 € dans un télescope quand on peut acheter une paire de jumelles correcte, hein, pour faire de l'astronomie. Et puis, on a aussi un observatoire privé, hein, ici à Chouranges, qui est dédié à l'astrophotographie, pour le coup. Et on a également des petits télescopes numériques, totalement électroniques, où les gens peuvent faire leurs propres photos du ciel profond ou des planètes avec leur propre téléphone. Donc, ils repartent avec leurs photos.
0: Il y a eu beaucoup de progrès en ce sens dans la manière d'observer les étoiles depuis quelques années.
1: Oui, l'automatisation, l'électronique, ça devient beaucoup plus simple. Oui. Beaucoup plus simple, beaucoup plus accessible et à des prix vraiment corrects. Aujourd'hui, j'ai envie de dire que c'est presque ouvert à tout le monde qui a envie de s'y intéresser.
0: On va parler de cette soirée quand il s'agit de parler d'observation, du moment opportun auquel il faut converger vers Chouranges. Comment ça va se dérouler ?
1: Déjà, il y a une visite exceptionnelle des grottes à 19h45. Mmh. Après, les gens pourront pique-niquer, se restaurer sur place. Et puis, à 21h30, 22h, donc, je commencerai mon animation avec la présentation du matériel. Ce qu'on va observer, la soirée va se dérouler. Ça dépend du public, en fait. Hein. Mmh. Moi, je peux rester toute la nuit sous le ciel, s'il faut. Mmh. On va observer de la galaxie, des nébuleuses. J'ai prévu qu'on devrait observer logiquement les premières perséides aussi, hein. La fameuse lune des étoiles, c'est ça au départ. C'est observer les perséides, donc des débris d'une ancienne comète. Et la Terre passe tous les ans dessus. Donc c'est ce qui fait ces pluies d'étoiles filantes d'été dans la constellation de Persée au nord.
0: Et c'est à 22h30, hein, globalement, que les observations débuteront véritablement.
1: Un petit peu avant, mais oui, globalement, 22h30, vraiment, quand le ciel commence à se noircir et que les yeux commencent à s'habituer au noir aussi.
0: Et vous faites une petite introduction pour donner un peu les bases de ce qui est intéressant à observer, petite cartographie comme ça.
1: Bien sûr, alors je le dis oralement, mais j'apprends aussi aux gens à se repérer dans le ciel, reconnaître les plus belles constellations, les principales en tout cas, reconnaître l'étoile polaire facilement avec certaines techniques. Et puis beaucoup de fiches pédagogiques aussi qu'on va mettre un peu partout pour que les gens aient le temps de lire, parce que bon... on sera quand même une soixantaine de personnes, donc ça fait un beau petit groupe.
0: Ah oui, ça fait quand même un certain effectif. Ça intéresse de plus en plus de monde, dirait-on.
1: J'ai l'impression qu'il y a de plus en plus d'engouement autour du ciel. Les gens s'y intéressent, ça les intrigue beaucoup, ils se posent beaucoup de questions, mais ils n'ont jamais eu l'occasion de s'y intéresser un peu plus, donc c'est vrai que c'est ce genre de soirée. Ça attire tous les gens qui n'ont pas l'occasion de regarder dans un télescope ou de regarder une émission là-dessus, je ne sais pas. Souvent, les gens ils me disent « ça m'intéresse beaucoup, mais j'y connais rien
0: ». Voilà, c'est très vaste, c'est très technique, mais en commençant tout doucement, on peut arriver à se repérer quand même.
1: Bien sûr, absolument. Ouais.
0: Et la terrasse de la grotte de Choranche est un bon terrain, peu de pollution lumineuse finalement.
1: Alors, si on éteint le bar, ouais. Ah oui. Mais oui, logiquement, je suis allé voir plusieurs fois l'orientation et de nuit. Oui, ça va être un beau spot pour observer. Mmh. Il y a un parking, il y a tout ce qu'il faut, c'est génial.
0: Ben c'est parfait. Eh bien, on n'a plus qu'à vous retrouver ce dimanche 9 août à la nuit tombée pour ce moment exceptionnel d'observation de la nuit des étoiles à la grotte de Choranche. Merci beaucoup, Jérémy Aubry. On rappelle que
1: merci à vous.
0: Vous êtes astrophotographe, donc formé et passionné aussi pour faire partager vos techniques et toutes vos inspirations de la nuit. À très bientôt. Merci beaucoup.
1: À très bientôt. Merci.

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2: On commence cet agenda avec plusieurs séances de cinéma qui, dans le cadre des 17e rencontres cinématographiques du festival Caméra en campagne, qui a lieu comme chaque année à Saint-Julien en Vercors. Cette année, c'est du 2 au 7 août et la thématique, c'est la résistance. La programmation de ce vendredi 7 août, ça commence à partir de 10h avec le film Le mal n'existe pas de Ryusuke Hamaguchi qui sera projeté donc sur le site du festival. Et puis à 15h30, il y aura le film The Old Oak de Ken Loach. Et puis à 18h30, il y aura la soirée de clôture avec un apéro-concert en compagnie de Swing La Mouche, un groupe qui sera invité tout spécialement pour clore cette soirée de festival. Et puis le dernier film qui sera projeté, c'est La Voix d'Aïda, qui est un film dramatique réalisé par Jasmila Zbanik, qui est sorti en 2020. Vous pouvez évidemment retrouver toute la programmation de ce festival, donc Caméra en campagne, sur leur site internet et sur les petits flyers qu'on retrouve un peu partout, notamment dans les offices de tourisme du Royan-Vercors. Et puis, autre proposition pour ce vendredi 7 août, cette fois-ci dans les rues de Saint-Jean-en-Royan. De 18h à minuit, vous aurez l'occasion de retrouver toute la bouillotte dehors, puisque cette librairie de Saint-Jean-en-Royan ainsi que la boutique chez Yoda vont investir la rue qui sera devenue piétonne pour l'occasion. Au programme, il y aura des jeux, de la musique et des bonnes choses à manger et à boire. C'est une animation qui est gratuite et il y aura également des concerts. Et tout ça, c'est à retrouver donc sur la place de la mairie et dans les rues adjacentes de la bouillotte. On poursuit cet agenda avec un extrait du programme du festival Musique en Vercors, la 30e édition, qui a lieu donc du 6 au 20 août 2026. Un festival qu'on avait plutôt l'habitude de retrouver sur le Vercors Nord, mais que l'on peut également découvrir à Saint-Julien en Vercors et Saint-Martin en Vercors. Pour en savoir plus, on écoute Franck Masquelier, qui était au micro de Patrice.
4: Ce programme s'appelle Le Jardin Imaginaire, alors avec des trois musiciens, un chanteur qui est à la fois contre-ténor, c'est-à-dire une voix de tête, et baryton, sa voix naturelle qui est une voix grave. Et il sera accompagné de deux autres musiciens qui vont jouer du serpent, donc un très ancien instrument qui ressemble à un serpent tout simplement, et la guitare électrique et du oud, donc un programme de composition originale mais très, très axé sur la musique du monde, sur les différentes cultures musicales, on va dire.
1: Voilà, notamment sur tout ce qui concerne un peu la botanique et d'anciens textes.
4: Hein, absolument, tout à fait. Seront lus effectivement des petits extraits de textes qu'ils ont écrits en parallèle à leur composition.
1: Les protagonistes de ce jardin imaginaire, je vous laisse les présenter.
4: Oui, donc Samuel Catio, qui est à la fois contre-ténor, donc une voix de ce qu'on appelle une voix de tête, hein, une voix aiguë, et baryton. Voilà, et les autres, ces deux comparses, Michel Godard, qui jouera du serpent et de la guitare basse, ce qui est évidemment deux instruments complètement différents, et Ibad Rabouane, qui jouera du oud, donc l'instrument d'Arabie, on va dire, qui est un cousin éloigné de la guitare.
1: Pour cette soirée donc, qui donnera de belles sonorités hein, dans cette église de Saint-Julien
4: oui,
1: en Vercors.
4: Tout à fait.
2: Voilà pour cette programmation du festival Musique en Vercors qui va avoir lieu donc du 6 au 20 août 2026. Et tout le programme est à retrouver sur leur site internet musique au pluriel -en-vercors.fr. autres propositions culturelles à Saint-Jean-en-Royans pour ce samedi 8 août à 20h. Il s'agit du spectacle Le Mojo. Il s'agit d'un spectacle de cirque et de clown de la compagnie Les Babelutes. C'est un spectacle à la fois spontané et drôle, qui est une bouffée d'air frais qui permet aux spectateurs et aux spectatrices de passer un moment joyeux et léger en compagnie des Babelutes. Il s'agit de deux femmes époustouflantes aux talents multiples qui explorent leur cœur d'enfant et qui invitent petits et grands dans leur cour de récréation. Pour les infos pratiques, donc c'est le samedi 8 août à 20h à la Ferme des Roussets. C'est organisé par l'association Batotopie. Côté tarif, donc c'est entre 5 et 15 euros pour les adultes et 3 à 10 euros pour les enfants. Toutes les informations sont à retrouver sur le site de l'association Batotopie. Et puis du samedi 8 au vendredi 14 août, sachez qu'il va y avoir le cabaret de la Grange Ouverte à Saint-Martin en Vercors. On vous a déjà longuement parlé des activités et des propositions culturelles de la Compagnie de la Sirène, qui revient cette année avec cette nouvelle forme artistique. Il s'agit d'une surprenante mosaïque d'artistes professionnels et d'artistes amateurs, tous portés par l'immense désir d'offrir chaque soir le plus chatoyant et le plus pétillant des spectacles. Au menu des numéros, il va y avoir des chansons, de la danse, des performances, de la musique et bien d'autres surprises en tout genre, comme sait très bien le faire la Grange Ouverte. Il y aura un air de joyeuse liberté qui mêlera humour et poésie. Il y aura également de quoi boire et manger sur place, le tout servi sur le plateau du Vercors. La participation est libre, mais la réservation est conseillée. Pour cela, donc, vous pouvez vous rendre sur le site internet de la Compagnie de la Sirène. Donc, c'est compagniedelasirène.fr. Attention, sirène, c'est C-Y-R-E-N-E. Et donc, la Grange Ouverte, ça se trouve 7 place du Tilleul à Saint-Martin en Vercors. Et toujours à Saint-Martin en Vercors, sachez que ce dimanche 9 août, il va y avoir un vide-grenier. C'est Place de l'Ours et c'est de 8h à 17h. Autre proposition musicale à Léoncelle pour ce dimanche 9 août. Il s'agit des Dimanches en musique qui vous sont proposés tout l'été du côté de l'abbaye cistercienne de Léoncelle. Il s'agit de concerts avec des musiques originales, classiques et traditionnelles. Et ce dimanche, donc de 16h à 17h30, c'est le duo Espiègle qui mêlera la voix soprane de Claire Trouillou et le talent d'Alexandre Sauer. Le tarif, c'est à partir de 7 euros par personne. Et c'est de 16h à 17h30 à l'abbaye cistercienne de Léoncelle. Autre proposition pour cette fin de semaine, c'est la fête du village de Vassieux-en-Vercors. Comme chaque année, pendant 3 jours, vous pourrez profiter d'un week-end festif et convivial avec des concerts, une foire artisanale, des stands d'associations, des démonstrations de savoir-faire agricole traditionnel, ainsi qu'un bal populaire, un concours de pétanque et pour clôturer cette fête, un repas dansant. Tout ça, ça se passe le 7, le 8 et le 9 août sur la place du village de Vassieux et c'est gratuit. Autre proposition musicale pour cette fin de semaine. Sachez que tous les vendredis à 19h, au Grand Séchoir Maison du Pays de la Noix à Vinay, eh bien, il y a des apéros musées. Il s'agit de concerts en plein air qui sont agrémentés d'une boisson au choix et de mise en bouche à la noix. Ce vendredi 7 août, c'est le groupe du Rififi dans le Gramophone qui sera présent pour vous proposer un concert de swing. Côté tarif, c'est 15 euros tout compris, donc avec la boisson et une mise en bouche. Et à noter que la réservation est obligatoire pour participer donc à cet apéro musée. Et puis le lendemain, sachez qu'il va y avoir la Nuit des Étoiles à Vinay. Il s'agit d'avoir les pieds sur terre mais la tête dans les étoiles de 16h à minuit avec l'association Explore Aventure. Ça va avoir lieu donc le samedi 8 août. À partir de 16h, il y aura donc des séances de planétarium qui seront à 5 euros. C'est de 16h à 17h30. Et puis à 20h30, il y aura une conférence diaporama qui s'intitule L'exploration spatiale. Ça, c'est gratuit. Et puis, dès que la nuit tombera, et vous pourrez observer le ciel étoilé avec un télescope. Ça, c'est également une animation gratuite. Il faut prévoir de quoi s'installer dans l'herbe et des vêtements chauds. Et donc, pour ces activités, il n'y a pas besoin de réserver pour la conférence ni pour l'observation au télescope, mais par contre il faut bien réserver pour le planétarium. Voilà pour les différentes propositions de l'agenda de ce jour et de cette fin de semaine.
0: Et maintenant, partons à la découverte d'un autre site partenaire grâce à ses chroniques immersives.
5: Panorama de la grotte de Chorange. Une visite accompagnée par Pierre-Yves, responsable des guides du site. Toujours dans la grotte de Chorange avec notre guide Pierre-Yves. Et bien là, on se situe à la jonction de deux galeries qui font partie de cette visite.
6: Alors effectivement, on est à la confluence de la galerie du Siphon et de la galerie de Serpentine au niveau du coup de la salle d'entrée.
5: Deux galeries qui ont une certaine longueur de visite.
6: Alors effectivement, on a à peu près 150 mètres visitables dans chacune des galeries. Et au bout de la galerie de Serpentine, on a cet escalier qui permet d'aller dans la salle de la cathédrale.
5: Ah oui. Alors, on l'imagine, à la lueur de tes propos, que ça doit être assez vaste, cette salle.
6: Alors, effectivement, la salle de la cathédrale, comme son nom l'indique, est plutôt grande. On va avoir à peu près une longueur de 100 mètres pour une hauteur de 30 mètres. De mémoire, la salle de la cathédrale a été découverte en 1967, donc assez récemment dans l'histoire de la grotte. Et au fur et à mesure des explorations, en fait, on a compris que la salle de la cathédrale faisait partie du réseau de la grotte de Couffin. Et donc, un escalier a été creusé il y a à peu près 40 ans pour permettre d'y accéder. Depuis un bon nombre d'années maintenant, il y a un spectacle de son et lumière. Et il a été renouvelé l'année dernière, en 2025. Ce sont des artistes lyonnais, la compagnie qui s'appelle Les Allumeurs de Rêve, qui participent notamment à la Fête des Lumières à Lyon, qui ont souvent illuminé la basilique de Fourvière à Lyon. Et puis, la créatrice, quand elle est venue à la grotte, s'est dit qu'il fallait quand même qu'elle propose quelque chose dans cette salle de la cathédrale. Donc on a un spectacle de vidéo mapping sur les stalagmites qui illumine aussi toute la salle. C'est assez joli à voir. La lumière enrobe le relief qui se met un peu à bouger, se mouvoir. Et puis on va avoir des formes. On a aussi voulu un petit peu sortir du spectacle qui fait peur par rapport à la grotte, mystérieuse, sombre. Nous, on a un spectacle qui est vraiment accessible à tout le monde, même aux jeunes enfants. Ils en ressortent de là avec des étoiles dans les yeux.

0: la jonction de ces deux galeries Serpentine et la galerie du Siphon, des aquariums. Alors, ce ne sont pas des poissons marins que l'on découvre ici, mais plutôt des animaux habitués à l'obscurité. Quelque chose d'assez exceptionnel d'avoir cela ici. On donnera leur petit nom, mais c'est des cavernicoles assez particuliers.
1: Alors effectivement, on a des amphibiens cavernicoles, et ce sont des protées pour leur petit nom. Alors pour vous imaginer un petit peu, il faut s'imaginer une salamandre qui vit dans les grottes, donc complètement dépigmentée, plutôt de couleur rosâtre, et sans le sens de la vue. C'est un animal complètement aveugle, vu que dans la nature, il vit sans lumière du soleil au fin fond des grottes.
0: On le retrouve ici à l'état sauvage ou ça a été plutôt une importation ?
1: Alors non, ici on ne le trouve pas du tout à l'état sauvage parce que c'est un animal qui ne vit pas en France. On les a dans des aquariums à la grotte de Choranche, tout simplement parce que ces animaux sont menacés de disparition dans leur pays d'origine, à savoir la Slovénie ou la Croatie. Et ce sont des scientifiques français du CNRS qui s'occupent de leur reproduction, de leur conservation. Et ce sont les laboratoires du CNRS qui nous ont confié ici 11 protées dans nos aquariums.
0: Visite de la grotte de Choranche par ses méandres souterrains. Et nous avons parcouru déjà une certaine distance dans la galerie du Siphon. Et même, Pierre-Yves, on est passé, on pourrait dire, devant votre bijouterie naturelle.
1: Alors effectivement, on est passé devant notre plafond de fistuleuse qu'on a protégé justement derrière un petit écran pour être sûr que nos visiteurs n'aillent pas y toucher, n'aillent pas les abîmer. Donc ça fait vraiment bijouterie, effectivement, de la joaillerie derrière une vitre.
0: C'est très précieux tout ça. Puis quand on continue, eh bien, on commence à voir l'obscurité qui s'annonce à nous. Il y a quelque chose aussi de fascinant de se dire que des gens ont fait cette visite aussi d'exploration, ce qui nous ramène aussi à la découverte de la grotte.
1: C'est Oscar Descombaz, le premier qui passe à l'endroit où on est, en 1897. Et pour rappel, il n'est pas si bien équipé que ça. Oscar Descombaz, il est en tenue de ville, si je puis dire, avec un chapeau, bien souvent. Et sur son chapeau, il va accrocher une bougie. Et c'est grâce à cette bougie qu'il va pouvoir s'éclairer dans les galeries. Donc ça change complètement de la luminosité qu'on a aujourd'hui. De temps en temps, quand on a des petits groupes avec nos visiteurs, on éteint toutes les lumières, on allume juste une petite flamme pour que les gens se rendent compte. Et il faut se dire que si la flamme s'éteint, c'est l'obscurité complète à l'intérieur de la grotte.
0: Eh bien, merci beaucoup Pierre-Yves pour cette visite et cette description de cette grotte. Qu'est-ce qu'on pourrait retenir avant de refermer cette page de découverte sur la grotte ?
1: Moi, ce que j'aime bien dire à mes visiteurs, c'est que la nature est magnifique. Elle est parfois un petit peu cachée, il faut savoir où la chercher. Mais à la grotte de Choranche, en tout cas, on a vraiment la preuve que la nature peut nous créer des choses fabuleuses.
0: Et les découvrir tout au long de l'année, puisqu'elle est ouverte assez largement, hein, cette grotte.
1: Effectivement, on est ouvert en toute période de l'année. Alors vérifiez quand même, hein, il peut y avoir des fermetures exceptionnelles en hiver. Mais nous, on accueille du public tout le temps.
0: Et bien pour vous retrouver, Visite Nature Vercors, ça c'est le repère internet. Ensuite, on se laisse guider et puis on vous retrouve sur le site de Choranche avec beaucoup de bonheur. Merci beaucoup pour cette visite, Pierre-Yves. À bientôt.
1: Et bien à bientôt. Merci à vous d'être venu chez nous.
0: Fin de ce panorama souterrain dans la grotte de Choranche. Plus d'informations sur le site internet Visite Nature Vercors.

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7: Salut.
8: Bonjour.
2: Bonjour.
7: Coucou.
8: Ben alors, bienvenue sur la dernière...
7: Je l'ai dit.
8: Émission des noctules. Voilà, nous sommes aujourd'hui dans ce studio avec Chico, Jojo et Céline.
2: À la technique, ouais.
7: Et Anaïs,
8: voilà. Alors, aujourd'hui, on va parler de sextoy et de sexualité. Alors, je fais des petits trigger warning. Cette émission va parler avec des paroles explicites de sexualité. Donc, voilà, si vous n'avez pas envie d'entendre parler de ça, si vous êtes trop jeune, si, voilà, et ben, vous pouvez changer de chaîne. Et puis, on voulait avoir une petite intention à vous dire que c'est pas parce qu'on parle de ça et en ces termes qu'il faut s'en ressentir à l'écoute de cette émission une injonction à la sexualité et à l'orgasme. D'accord, c'est pas obligé, on fait ce qu'on veut et on est bien avec ce qu'on fait. Voilà. Donc, voilà, il y a quelque chose qui s'arrête en tout cas pour cette dernière émission sous cette forme-là. Voilà.
2: Ouais, voilà, sur la page de l'éclat des noctules, on va vous mettre plein de petits liens d'émissions qu'on avait envie de vous partager, enfin deux émissions coup de cœur là qu'on avait envie de vous partager, et surtout un super cadeau de ouf fait par Céline, qui est la playlist des 4 ans de l'éclat des noctules.
7: En sachant que vu qu'on est un peu à l'arrache, il y en a quelques-unes qui sont passées à la trappe, mais vous pouvez toujours nous envoyer une carte postale ou un mail pour nous dire qu'est-ce qu'on n'aurait pas mis dedans.
8: Ouais,
2: et voilà, l'éclat des noctules, pour l'instant, ça s'arrête avec cette forme-là. Il y a encore parmi nous des personnes qui ont envie de continuer à faire des émissions. Du coup, il va y avoir une continuité, mais on ne sait pas exactement encore laquelle. Et donc là, c'est la 38e émission. Et donc, il y a quand même 4 ans avec ces formats, cette structure. Et donc, voilà, on est en train de crever de chaud. Là, ce soir, parce qu'on enregistre le soir, et c'est la dernière fois qu'on fait ce truc de l'éclat des noctules avec ce format.
7: On va pas vous dire au revoir tout de suite.
2: Non.
9: D'abord, on dit bonjour.
7: We'll be back.
2: Et donc,
7: eh bien, on avait dit tout au début de cette grande série d'émissions des noctules qu'on ne parlerait pas de sexe. Puis, doucement, de sujet grave en sujet frivole, on a fini par parler des ongles. Par exemple, hein, on a parlé de beaucoup d'autres choses, mais les ongles, c'est déjà très sensuel. Là, on était mûrs, un peu cuites, donc par la chaleur estivale, on a eu envie de vous parler de jouissance. Comme on l'a déjà dit, la jouissance, ce n'est pas que le sexe, on est d'accord, mais ça peut compter. Et puis c'est quand même un peu marrant, la ribambelle de choses colorées et de différentes matières qu'on trouve dans le monde moderne pour se titiller toutes les surfaces, toutes les interstices et tous les orifices, bien sûr. Donc c'est un ultime voyage qu'on vous propose sur la vague du plaisir et les remous qu'il provoque, et qu'on a appelé, parce qu'on aime l'emphase, on l'a appelé
8: jouissance ultime.
9: J'allais dire ultime jouissance, mais c'est parce que j'ai pas les notes.
2: Les deux sont bien. On peut mettre même exactement ça, jouissance ultime, ultime jouissance.
8: Ouais.
9: Vous assistez en live à la création du titre de cette émission.
7: Non, parce que d'habitude on est hyper organisé, mais là on a bu des bières, donc on a mangé des chips. Voilà, c'est détendu quoi, finalement.
2: Et du coup on commence avec un peu d'histoire quoi. Parce que quand même,
8: Eh oui.
2: On se demandait,
8: mais d'où vient ce mot trop bizarre, godmiché? Donc au passage, certaines d'entre nous, dont moi, ont appris d'autres mots, hein, comme dildo, moi j'avais jamais entendu, voilà. Et du coup, alors je suis allée chercher l'étymologie. Et du coup, il y a deux possibilités, parce que des fois, on ne sait pas trop d'où viennent les mots. Et du coup, il y a des hypothèses qui sont faites. Et donc, les deux hypothèses, en tout cas, la première forme du mot « go de michou », quand même, hein, sous la forme « go de michou » est relevée la première fois en 1611.
7: Mais non.
8: Et si, au Moyen-Âge. Et
7: attends. Bon, 1611 et le Moyen-Âge, mais ce sera l'objet d'une autre émission.
8: Ah non, c'est la Renaissance.
7: Par exemple.
8: Ah ouais, c'est la Renaissance.
7: Bon, après, il y a débat.
8: Ouais, c'est la Renaissance.
9: On n'est pas dans une émission historique, tout
7: pardon.
9: Va bien.
7: Ouais, ok. Donc, en 1611.
8: Je me suis arrêtée au premier semestre d'histoire. Donc, en 1611, donc, c'est la Renaissance. Et du coup, l'apparition de Godemichou est relevée. Et on se demande si ça vient soit du catalan pour Godomacil, pour cuir de Gadames. Donc c'est une sorte de cuir, peut-être c'était la texture, le
2: matériel.
8: Le matériel utilisé, ouais, voilà. Ou alors de Godemihi, réjouis-moi, en latin médiéval.
7: Waouh.
8: Qui aurait dérivé en Godemissi, puis en Godemichi, avant de donner Godemichou.
2: Ça se tient, voilà. Aussi cette question.
8: Et donc après, alors attendez, ça c'est juste pour placer du vocabulaire un peu. Mais après, ça, la forme God par apocope.
7: Waouh, une apocope.
8: Une apocope de Godemiché apparaît vers 1930. Donc c'est assez récent, ça.
2: Apocope, ça veut dire.
8: Ça veut dire qu'on réduit
2: diminutif.
8: Le mot. Ouais. Ouais.
2: Ah,
8: voilà.
2: Ouais. 1930.
8: Oui. Et après, bah, les autres appellations, donc dildo, colix, olisbo colix.
2: Attends, c'était quoi ça?
8: Mais tu m'as d'autres perdu, manières de dire God.
2: Ah. Ah ouais?
8: Oui.
2: Quand?
8: On ne sait pas.
2: Ah oui.
7: Moi, j'ai envie de dire où, mais je sais que tu vas répondre.
8: On ne sait pas.
7: Ouais.
8: Où tu veux.
7: Bon, eh bien, eh oui, bien sûr. Justement, on va en venir au fait, non?
8: Oui, allez, allons-y.
7: On va en venir au fait, donc pour bien introduire le sujet, pardon, tout devient du coup un petit peu étrange.
8: On a le droit de dire titre à toutes les phrases, c'est ça?
7: Non,
8: on va pas faire ça.
7: Le titre, c'est Jouissance ultime, ultime jouissance.
8: Merci.
7: Donc à partir de maintenant, vous allez entendre quatre pistes sonores qui sont des pistes.
2: Ah oui, on joue.
7: Oui, voilà, on va jouer.
2: On joue.
7: On joue. Vous jouez, nous jouons. Qui sont des pistes sonores de jouets sexuels, de sextoys. Et il y a un intrus. Je vais vous montrer à vous quels sont ces objets. Donc vous pouvez les décrire sans dire comment ils s'appellent. On a un objet.
8: Mm-hmm.
2: Qui ressemble à une limace.
7: Ouais, on est une limace.
8: Oblique.
7: Voilà,
8: non,
7: c'est bien.
8: Oblisque. Oblisque.
7: Ouais, une limace. Le deuxième, ce serait.
9: Un micro.
8: Ouais, un micro.
2: Un micro de ouf.
7: Et oui, parce que la radio.
8: Oui.
9: J'ai envie de te dire un micro.
8: Et le troisième, un vase d'art contemporain.
7: Ah oui, voilà, un vase d'art contemporain.
2: Ou une plante. Moi, ça me fait un peu penser à
8: une plante. C'est vrai, c'est vrai.
7: Donc là, vous avez assez d'indices pour qu'on puisse écouter la première piste. Il s'agit d'un sextoy. De quoi s'agit-il ?

0: C'est la plante verte?
1: Alors, ça n'est pas la plante verte.
2: C'est
0: le micro.
2: Ouais, le micro.
1: Eh bien, je ne crois pas.
2: Non?
0: Ah ouais?
1: Ouais, non, il me semble que ça n'est pas le micro.
2: C'est l'autre, la limace.
1: C'est la limace.
0: Ah ouais.
1: La limace qui s'appelle... qui s'appelle Womanizer.
2: C'est ça, ça fait ce bruit-là.
3: Donc ouais. Là, ce qu'on vient d'entendre, c'est le bruit du Womanizer avec plusieurs vitesses, enfin plusieurs intensités.
1: Exactement,
3: quoi.
1: Poussé okay. À l'extrême.
2: Ok, ok.
3: J'ai entendu dire que les personnes qui utilisent le Womanizer ne peuvent plus s'en passer. Qu'il y a un truc addictif.
1: Il paraît, ouais.
0: On n'est pas là pour faire de la pub.
3: Ah oui, c'est de la contre-pub en même temps ce que je vais faire. Je mets le deuxième?
1: Oui, bien sûr.
2: Le micro, c'est le micro.
1: Tu le reconnais?
2: Oui, je le reconnais.
1: Oh. Alors, comment il s'appelle, le micro?
2: Un wand.
1: A wand, yes. I don't know, qu'est-ce que ça veut dire?
2: C'est vrai, ça?
1: Ouais.
0: Ouais.
1: Bon. Alors, le womanizer qu'on avait entendu en premier, ça fait de la succion, en fait. Et donc, avec de l'air, ça absorbe de manière répétée. Et là, il s'agit d'un autre mouvement. Tu veux dire, qu'est-ce que ça fait comme mouvement, le micro?
2: Mais c'est quoi, ça vibre?
1: Ouais.
2: Et ça fait un autre mouvement, non?
1: Peut-être qu'il vibre un peu fort, quoi, dans tous les sens.
2: Ouais.
1: Alors là, ce que nous avons entendu, c'était en wand. Et ça veut dire...
2: Ça veut dire baguette magique.
1: Est-ce que tu trouves ça magique?
2: Ouais, c'est très mécanique et efficace, je dirais.
1: Comme une baguette magique. Bon, on va passer au troisième son.
0: C'est la machine à café.
2: Le perco.
1: C'est une cafetière italienne, ouais. J'avoue, moi ça me procure beaucoup de plaisir. On va maintenant écouter le dernier.
2: C'est une blague en fait.
1: Un faux système au bout du champ. C'est vrai que si vous avez vraiment rien pour danser, vous pouvez toujours l'allumer. Mais pas sur toutes les vitesses, parce que là, c'est vraiment fin de soirée, quoi. Alors?
0: Du coup, c'est le dernier, c'est la plante verte.
1: Oui, qu'est-ce que c'est, une plante verte? C'est un...
0: Vibromasseur.
1: Ah oui, c'est un godemichou qui vibre.
0: Mais c'est tous
2: c'est
0: des godemichous.
2: Ben oui. Pourquoi? Pourquoi lui, on l'appelle que comme ça?
1: Parce que c'est le vieux.
2: Ah ouais?
1: Je sais pas, non, pour moi, c'est un peu le...
3: Le vintage, quoi.
0: Ouais, en plus, là, c'est il est un peu...
2: Il a pas l'air à l'ancienne.
0: Alors, ouais, il l'image, est passé à l'ancienne,
1: vous ne pouvez pas voir l'image, parce que nous faisons des jeux radiophoniques avec des images. C'est ça qui est drôle. c'est une plante verte, parce qu'en fait, il a deux doigts, quoi, si on veut, sur cet objet. Un qui vient devant le clitoris et un qui va dans le clitoris, quoi. Ou derrière, voilà. Bref, mille manières de titiller son clitoris.
0: Ok.
1: N'oubliez pas de boire un café.
0: Aussi.
2: Je m'en remets pas que t'as pris
0: la machine à café. Moi, je m'attendais vraiment à genre au mixeur girafe ou tu vois un truc.
2: Ah oui, tu t'attendais à une blague.
3: Bah oui. Bah, on connaît
0: jeu. Bah la machine à café, c'est une blague aussi, non?
2: Bah oui, mais c'est ça. Mais moi, je m'attendais pas à ce qu'il y ait une blague dans le jeu, quoi.
0: Bah si, elle l'a dit, il y en a un.
2: On ne sait pas ce que
0: c'est un intrus. C'est un intrus.
2: Pardon.
1: C'est pas grave.
2: Bon, poursuivons.
3: Est-ce qu'on n'écouterait pas une interview, par exemple, de quelqu'un qui nous parle de son rapport au sextoys? C'est Audrey qui n'est pas là ce soir et qui a interviewé sa partenaire. Enfin, se sont interviewés ensemble et voilà, ça introduit le propos, j'ai envie de dire.
4: Salut, donc moi je m'appelle Élise, j'ai 46 ans et je

0: ce qui n'était pas mon cas. J'ai mis beaucoup de temps à, en fait, à découvrir que je pouvais vraiment prendre beaucoup de plaisir comme ça, avec des jouets, et à m'autoriser aussi, voilà. Pourtant, j'avais une sexualité très libre, je vivais beaucoup de choses, voilà, très librement, mais je j'avais pas ce rapport, en tout cas dans ma sexualité d'avant, plutôt hétéra, j'avais vraiment pas de rapport avec ces objets, et ouais, j'avais un certain mépris, quoi. Voilà. Donc c'est en fait la première fois que j'ai acheté un sextoy, je devais avoir presque 40 balais, je pense. Voilà, donc... C'est vraiment un moment donné, ou peut-être un peu avant, parce que c'est un moment où, en gros, moi, je me faisais un peu chier dans ma sexualité et j'avais envie...
1: De couple.
0: De couple, voilà. Et j'avais envie de... Enfin, j'avais des amants à ce moment-là, en toute transparence avec la personne à qui j'étais. Et en fait, c'est à ce moment-là où j'ai eu envie et besoin, je pense, d'explorer des nouvelles choses. Et c'est à ce moment-là que j'ai acheté ça. Parce qu'on en parlait, en fait, avec un des mecs que je voyais... qui avait été un ancien amour, bref, quand j'ai retrouvé un peu, voilà, on s'est vu pendant quelques mois, et puis on a pas mal parlé de ça. Et il me disait, mais pourquoi t'achètes pas, voilà, et pourquoi ouais, c'est étonnant que t'aies pas du tout de jouets et tout, et en fait, comme lui, en plus, il a un gros fantasme que je le prenne avec un harnais et un god, du coup, les jouets se sont invités un peu dans ma sexualité hétéra. Et donc, j'ai acheté ce premier god vibrant, qui m'a rapidement plu, quoi, enfin, dès que j'ai essayé, je me suis dit, ah ouais.
1: Il était comment, tu peux décrire un peu?
0: Alors, c'était un gros cliché de... Un gros cliché de jouets, de god, vraiment genre une espèce de tub avec des veines. Il était affreux, mais vraiment trop laid. Heureusement, il n'y avait pas la paire de couilles en plus, mais c'est tout comme, hein, presque. C'était vraiment trop laid. Mais il était assez large. Moi, j'avais envie d'un gros truc, je voulais un truc balèze. Je me suis dit, quitte à prendre un god, il faut que je prenne un truc bien vénère, parce que j'avais voilà, un truc que je ne pourrais pas trouver dans la vraie vie, quoi. ou difficilement en tout cas. Et avec plein de vibrations diverses. Et en fait, j'ai découvert que c'était plus les vibrations elles-mêmes qui me donnaient beaucoup de plaisir que la taille de cet objet ou sa forme qui, assez vite, m'a répugné. Enfin, même quand je l'ai ouvert, le truc, je me suis dit « Oh putain, c'est tellement moche !» Et c'est tellement une caricature de tub avec des veines. Enfin, vraiment, le truc de...
1: Voilà. Et tu le rechargeais comment ?
0: Il avait des piles à l'intérieur. Des piles, mais il allait dans l'eau et tout. Je pouvais le mettre dans le bain, je pouvais... En silicone tout doux, mais sauf qu'il y avait ces horribles veines qui sortaient de partout là.
1: Et du coup, ton meilleur sextoy, ce serait quoi ?
0: Ben là, j'ai un sextoy en ce moment que je trouve assez chouette parce que, en fait, il est vibrant et en même temps, il fait des va-et-vient. Il a un truc, et c'est pas une tub, enfin, c'est vraiment, il a une forme un peu aérodynamique et il vient bien chercher à l'intérieur du vagin là où ça fait du bien. Et après, il y a un truc de... C'était un peu perturbant au début parce que je me disais, putain, qu'est-ce que c'est que ce truc qui bouge en moi, qui se déplace tout seul? Parce que vraiment, le truc se déplace, quoi. Tout seul.
1: Et c'est aimanté.
0: Ouais, il y a une sorte de... Ben, je savais pas au début, mais je me suis rendu compte à un moment donné, quand je l'ai lavé, je voulais le ranger. En fait, je sais pas, il est passé à côté d'une porte métallique et en fait, ça s'est collé, quoi. Et je me suis dit, putain, c'est quoi ce truc? J'ai découvert qu'il était aimanté. Donc il y a un système d'aimant à l'intérieur, enfin un truc allemand, bah, c'est la même marque que celui qu'on utilise, nous. Et ouais, c'est une bonne marque. C'est pas mal, c'est un truc allemand. Les Allemands, ils sont toujours à la pointe.
1: Et est-ce que tu peux raconter une fois qui t'a marqué, qui t'a vraiment donné du plaisir, genre avec un sextoy, avec partenaire ou sans?
0: Alors moi, j'ai jamais utilisé de jouet pour me masturber, en tout cas, avec une partenaire, toute seule, je veux dire. Enfin, sinon on l'utilisait ensemble, mais je veux dire pour moi-même voilà, me donner du plaisir seul en présence de quelqu'un, c'est plutôt vraiment quand je suis seule que j'ai envie d'utiliser ces jouets là, vibrants et tout. Bah, la toute première fois, hein, je m'en souviens, c'était vraiment ouf parce que je me suis dit putain c'est dingue tout le plaisir que je peux prendre toute seule, et j'ai beaucoup aimé cette sensation, cette puissance là aussi de me dire mais en fait j'ai juste besoin de personne pour me taper à un délire, voilà, et pour prendre énormément de plaisir, parce que j'ai joui très fort, enfin, c'est une sacrée expérience, quoi. Donc ça, je me souviens très bien. Et puis, après, ben, y a eu pas mal de fois, voilà, mais c'est vrai qu'à chaque fois, en fait, je trouve qu'à chaque fois, c'est différent. Je sais pas comment les autres personnes vivent ça, mais pour moi, c'est vraiment à chaque fois très différent, la façon dont je me caresse et je prends du plaisir... Et donc, à part, c'est un truc mécanique et tout, finalement, ça dépend de mon état d'esprit, de à quoi je pense, à qui je pense. Mais j'ai remarqué quand même que je prenais plus de plaisir quand j'étais.

0: relation avec une personne avec qui je me sens bien sexuellement et dont j'ai envie. Et c'est vrai que le sextoy, à ce moment-là, ça vient comme, je sais pas, ça vient comme démultiplier le désir que j'ai pour la personne, quoi. Et je prends beaucoup plus de plaisir à ce moment-là. Parce que je me connecte aussi à la personne, j'imagine des scènes, des situations qui m'excitent. Et ça peut être assez fort, quoi. Ça peut être même assez... Enfin, je sais qu'il y a des fois où j'étais vraiment... j'ai pris tellement de plaisir, je tremblais et tout. Après, j'étais complètement... ouais, bouleversée, quoi.
1: Est-ce que tu veux rajouter quelque chose autour des sextoys, toi?
0: Ouais, j'aurais plein de trucs à dire autour des sextoys. Je pense que c'est des super objets pour se donner du plaisir, en donner à l'autre, aux autres. En fait, c'est vrai, ça vient démultiplier, ouais. Les situations, les choses qu'on peut faire. Enfin, je trouve que c'est, si c'est utilisé avec élégance et tact et dans des situations excitantes, ça apporte beaucoup, beaucoup, beaucoup, quoi, à la sexualité, même si c'est pas nécessaire, indispensable. Ou... C'est vraiment quelque chose qui vient prolonger le désir et offrir tout un panel de possibles au plaisir. D'ailleurs, j'ai l'impression d'avoir exploré que dalle pour l'instant par rapport à ça. Enfin, après, je me vois pas avoir une espèce d'armoire. J'ai l'impression déjà d'avoir ça en plus. Enfin, genre, j'ai 6 ou 7 ou 8 trucs. J'ai l'impression d'en avoir 2000, hein, d'ouvrir ma caverne.
1: Un sextoy.
0: Un sextoy, ouais, c'est ça. J'ai pas non plus envie d'en avoir 150, quoi. Enfin, c'est pas... Ouais, ça me suffit d'en avoir ça. C'est plus comment les utiliser, trouver une variété d'usage avec un objet. Il y a beaucoup de choses à inventer,
1: en fait. Et t'achètes comment? T'achètes en première main?
0: Ah ouais.
1: En magasin, sur Internet?
0: Ouais, sur Internet, en général, ouais. C'est plutôt des trucs... ouais. Après, bah avec toi, on l'avait acheté en magasin. J'avais beaucoup aimé ce moment. On l'avait regardé, on l'avait pris en main, on l'avait partagé. Du coup, c'était un objet vraiment qu'on choisissait pour nous. Et ça, j'ai trouvé ça super beau.
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4: Et oui.
1: Merci à Élise, ma comparse de fausse publicité, enfin de vraie publicité, pour subventionner cette émission. Et sachant qu'on a quand même des difficultés financières à Radio Royan, on peut faire des fausses publicités et essayer de vendre des choses. Vous avez compris de quoi il s'agit quand même?
5: Oui.
3: Oui.
5: Ça a l'air super.
4: Ça a l'air trop bien, j'ai trop envie moi.
3: Ouais.
4: Mais moi j'avoue, à la première écoute, j'avais pas compris. Tu me l'avais expliqué après. Et ça m'a fait rêver.
1: Bah comme quoi, il faut aller à la recyclerie le samedi matin, on peut trouver des merveilles.
5: Comme par exemple un CD de Mylène Farmer.
1: Tu veux annoncer quelque chose?
5: Je vais écouter tout de suite.
1: Et c'est quoi le titre de la chanson?
5: Sex Tonic.

0: Ah, c'était bien ce CD trouvé à la recyclerie.
1: Gros son, gros son. Et pour faire un petit pas de côté, je vous propose d'écouter un petit montage d'une conférence qu'a fait Myriam Bahafou à l'École nationale supérieure d'art et de design de Limoges. C'était en 2025 dans le cadre de la Journée internationale du droit des femmes. Myriam Bahafou était invitée par Emma Biget, qui est philosophe, danseuse, enseignante et coordinatrice de la recherche dans cette école. Et Myriam Bahafou, pour la présenter vite fait, c'est une chercheuse en philosophie féministe. Et elle travaille sur les liens interespèces dans une perspective écoféministe et décoloniale, afin d'élaborer une compréhension intersectionnelle des enjeux touchant à la justice climatique. Et donc c'est une personne qui a écrit « Des paillettes sur le compost », entre autres. Et donc là, elle a sorti un bouquin qui s'appelle « Héros politiques, écoféminisme, désir et révolution ». Et je vous laisse l'écouter et on s'en dit quoi après.
2: L'érotisme, c'est pas une espèce de force ou d'énergie créatrice qui nous surplombe comme ça, et que parfois dans la philo qui s'est intéressée à ce concept-là, c'est un peu ce que j'ai pu ressentir, mais c'est produit par des systèmes politiques en fait. L'érotisme, il est jamais surplombant, il est jamais déconnecté, c'est jamais quelque chose qui nous préexiste ou qui est décollé en fait de nous. Il est produit à l'intérieur de nos individualités, de nos subjectivités et des systèmes de domination et d'oppression dans lesquels on vit au quotidien. Et c'est pour ça, donc, héros politique. Et ensuite, moi, ce mot, il m'a permis de m'intéresser, en fait, aux personnes qui pratiquaient plus l'héros politique que d'autres. Et quand je dis pratiquer, ça ne veut pas forcément dire que c'est un choix. Il y en a certaines qui ont été plus assignées, il y en a certaines qui l'ont plus découvert. Et donc, de fait, les personnes qui proposent un projet héros politique, donc un projet où on met au centre une forme de désir pour le monde... C'est un peu large hein, quand je dis ça, mais on va peut-être venir pour décortiquer ce que je veux raconter par là. Sont des minorités, bien évidemment, parce qu'en fait, ce sont elles qui sont retrouvées du côté de l'oppression la plus extrême et d'une forme de volonté. Elles ont été l'objet d'une volonté d'éradication, et donc en fait, leur manière de résister ne peut, à mon sens, ne pouvait que se faire dans une proposition politique qui était organique, qui était de l'ordre du désir en fait, et pas seulement un programme politique intellectuel. En gros, pour moi, je ne pouvais pas faire une proposition d'un bouquin qui disait « Ah bah c'est super, il faut qu'on s'émancipe tous par le désir et le plaisir universel. » En gros, faisons une espèce de partouze interespèce constante et cosmique pour résoudre tous les problèmes politiques du monde, et c'est super. Parce qu'en fait, le désir actuellement, il est principalement empreint de violence. Et ça, c'est ce que les féministes ont mis au jour depuis des décennies maintenant, ce que les décoloniaux, décoloniales ont fait aussi. En fait, la façon dont on désire aujourd'hui, les anticapitalistes aussi, c'est extrêmement difficile de le délier de la question de la violence. Dans le cas du capitalisme, c'est simple. En fait, désirer, souvent, ça veut dire désirer un objet, désirer quelque chose qu'on n'a pas pour le posséder. Et une fois qu'il est possédé, soit l'intégrer, soit le vider... et recommencer le cycle, si vous voulez. Donc c'est pour ça que j'ai mis manque, accumulation, possession. En fait, c'est ça le code, si vous voulez, de base du désir conquête. Et ce code-là, il est très visible dans le capitalisme, je trouve, avec la commodification de tout le vivant, en fait. Ça veut dire les choses qu'on possède, ce sont des choses. C'est pas... Donc elles ont une durée de vie limitée, elles sont limitées en... Elles ont des contours limités. Et surtout, le désir qu'on a envers elles, c'est un désir de possession. Ça veut dire, en fait, une fois qu'on possède, une fois qu'on désire quelque chose, ça veut dire que la chose n'existe plus de manière inhérente et indépendante. Elle existe que dans ce qu'elle peut faire pour moi, en fait. Une fois que ça s'est passé, enfin, qu'on l'a assimilé, il nous faut renouveler le désir, puisqu'en fait, la chose, elle n'existe plus. Et en fait, ça, pour moi, c'est le code qui n'est pas forcément propre au capitalisme, mais aussi au patriarcat. Donc dans le système hétérosexuel, la question de la purification du désir, pour moi, elle n'a pas été très convaincante parce qu'elle recrée de la honte chez les sujets. Et pour moi, baser une politique sur sur de la honte ou de la culpabilité, ça ne fonctionne pas vraiment. Donc moi, ce que je dis, c'est qu'au lieu de purifier le désir ou de vouloir le transformer pour qu'on désire mieux, etc., en fait, il faut transformer les sujets. Ça veut dire que ce n'est pas la manière dont on désire, mais évidemment que la manière dont on désire, du coup, elle va être influée par la manière dont on se dit, dont on se nomme et dont on est. Mais en fait, il faut, en gros, ce que je dis, briser l'ego. Cette partie, elle s'appelle composter l'ego, multiplier et devenir queer. Donc forcément, ça implique un truc de redéfinition du sujet. Et qu'est-ce que j'entends par composter l'ego ? C'est en fait ce truc de rigidité, vous voyez, sur lequel j'ai terminé là. En fait, plus on se définit comme un sujet, et ce sujet, ça peut être homme-femme, mais ça peut être plein d'autres choses. Moi, je m'intéresse par exemple au sujet humain. Plus on se définit comme humain, et quand on réalise en fait ce que ça veut dire humain, c'est extrêmement situé dans l'histoire, ça veut dire qu'en fait, on se définit comme un sujet qui est coupé du reste. Un humain, en fait, en général, c'est un non-animal, c'est une non-plante, c'est un non-quelque chose d'autre, en fait. C'est presque même une forme de vie qui est unique sur Terre et qui n'a presque rien à voir avec tout ce qui a jamais préexisté. Ce qui est donc scientifiquement faux, premièrement, mais politiquement, en fait, qui aboutit à une sorte de tragédie, en fait. Parce que ça veut dire que votre socle politique sur lequel vous allez bâtir votre éthique, en fait, c'est déjà une fracture. Et ça, ça peut, pour moi, ça ne peut pas fonctionner. Donc je vais chercher chez les gens qui ont pensé à l'opposé de la fracture, et en fait, dans l'idée de fluidité. Et donc qui de plus... qui mieux que les queers ont fait ça. Et du coup, toute cette partie, elle est traversée, non pas par le désir queer comme un désir donc, qui irait dans le sens de désirer une identité, dans le sens désirer des personnes gays, lesbiennes, trans, etc. Mais plutôt comme une manière de se percevoir dans sa production de désir, en fait. En tout cas, c'est mon pari. Et donc, ce que je raconte là-dedans, c'est que l'idée de purifier le désir, pour moi, elle ne fonctionne pas parce qu'elle maintient quand même un bon et un mauvais désir. Alors que... Elle recrée des bons et des mauvais sujets. Et en fait, si on fait des dichotomies et des binarités comme ça, pour moi, ça ne fonctionne pas. Mais plutôt, ce que je cherche à faire, c'est s'attacher aux personnes qui n'ont jamais désiré correctement, en fait. Qui n'ont jamais désiré de la manière dont les systèmes de production de désir l'ordonnent ou le promeuvent. Et en fait, la manière dont les trucs de production, blablabla, que je viens de dire, produisent le désir, c'est la mort. En fait, le truc, là, désir conquête, en fait, c'est la mort, hein, généralisée. C'est pour ça qu'il y a autant de féminicides, c'est pour ça que le viol, c'est pour ça que il y a un continuum entre les violences environnementales et les violences sexistes et sexuelles. Et ça, que ce soit le paradigme général, c'est un réel problème. Et c'est pas juste un problème féministe, en fait, c'est un problème écologique. C'est ça que les écoféministes disent et que je dis. Donc, le désir queer, là, c'est d'opposer une sorte de rigidité et de fluidité. Donc, d'arrêter de vouloir se dire humain, homme ou femme, toutes ces choses-là. Alors, d'arrêter de vouloir se dire, c'est pas un truc de « je m'identifie ou je m'identifie pas », ça, on s'en fout, enfin, à l'échelle individuelle, là. Ce que je veux dire, ça veut dire, c'est la façon dont on a besoin de ces catégories pour produire du désir, en fait. Ça veut dire à quel moment ces catégories elles vont devenir essentielles pour vous donner, entre guillemets, une bonne excuse de désirer de telle ou telle manière. Que dans l'héros politique, il y a l'expérience. Et donc, dans la définition de l'expérience que je donne, l'expérience, c'est toujours un dépassement. En fait, quand vous vivez une expérience, bon, mot qui est super utilisé aujourd'hui, mais en vrai, il y a une définition du mot expérience que moi, j'aimerais bien réhabiliter, qui est quelque chose qui vous a dépassé, en fait. Quelque chose qui, au bout d'un moment, vous a transcendé, j'aime pas trop, mais qui vous a fait perdre le contrôle. Voilà. Et encore une fois, j'oppose un monde d'ultra-contrôle à quelque chose qui serait... Waouh. J'adore quand je dis perdre le contrôle, il se passe ça. À quelque chose qui vous... Comment dire ? Qui vous échapperait des mains partiellement. Et donc je dis bouleversement, je dis renversement aussi. Donc je parle pas uniquement, évidemment, du consentement et de la sexualité, parce qu'encore une fois, il y a des personnes qui voudraient ne pas... Qui pourraient ne pas vouloir vivre ça. Ça serait super acceptable. Mais je parle aussi d'autres, donc je parle du BDSM, qui est toujours de la sexualité, mais quand même, enfin pour moi, on peut imaginer un rapport BDSM au monde sans forcément que ce soit sexuel, ce que j'explique dans cette partie. Je parle de la danse. Je pense que je suis accompagnée de personnes qui pourront en parler mieux que moi, de quel point la danse peut être une expérience de renversement, de bouleversement et d'ouverture en fait radicale à ce qui peut me toucher, me pénétrer, me faire entrer... en mouvement en fait avec le monde, en résonance avec lui, hors d'un paradigme de contrôle et surtout hors d'un paradigme de l'identité en fait. Ça veut dire sans que j'aie à me dire, quand je danse en fait, j'ai pas besoin de me dire humain, homme-femme, je suis quelque chose qui bouge en fait. Je suis un mouvement, je suis une vibration, une énergie, une sorte de découpage en fait de ce que je suis dans un espace temps donné. Le féminisme décolonial et queer, il œuvre déjà à partir de catégories qui sont héropolitiques par nature, en fait. Parce que, comme je vous l'ai dit un peu plus tôt, la blanchité est un espace de hyper-contrôle, hyper-vigilance. En fait, quand vous parlez du point de vue décolonial, votre projet, de fait, en fait, il est lié à une forme de célébration du vivant. Et donc, c'est pour ça que dans les espaces décoloniaux, dans leur manière de militer, d'occuper l'espace public, etc., on voit qu'il y a déjà, en fait, cette connivence entre la politique et... la joie, le plaisir, l'idée d'avoir un corps, par exemple. C'est pour ça que dans les écrits des féministes décoloniales et queer, on peut pas lire un livre sans trouver la personne qui a écrit ce livre, en fait. Alors que dans l'écologie politique ou les philosophies du désir, on trouve des idées. On trouve pas des gens, on trouve des idées. Les idées, c'est bien, mais il faut qu'elles soient incarnées par des gens pour vraiment avoir une continuité entre la tête et le corps, en fait. Parce qu'une des erreurs de notre civilisation moderne, occidentale, blablabla, c'est d'avoir acté, en fait, complètement ce dualisme entre corps et esprit. Et ce qui fait qu'on peut pas être glamour quand on parle de philosophie. Et c'est un drame. Non, mais parce, mais en fait, c'est un sujet très sérieux quand on y pense, parce que vous vous rendez compte de ce que ça veut dire de ne pas pouvoir habiter son corps lorsqu'on présente de la pensée. Enfin, du coup, ça fait comme si la pensée était purement abstraite, qu'elle n'émanait pas d'un corps, pas d'une expérience, pas d'un ressenti, pas d'un vécu, que tout ça est complètement nié, et qu'en fait, vous n'êtes que une sorte d'abstraction flottante qui arrivait sur scène et qui donnait ce savoir-là à d'autres gens, qui eux-mêmes sont flottants aussi, pour se nourrir d'idées. Alors que ça, c'est un pourcentage infime, en fait, de la manière dont les gens apprennent. En fait, on apprend parce qu'on est touché par quelque chose, parce qu'on est bouleversé par quelque chose, parce qu'on le sent. Parce qu'on le vit et donc parce qu'on l'habite et pas simplement parce qu'on le comprend, en fait. Donc la partie féministe décoloniale et queer, elle est vraiment plus dans je dirais non pas le corps, parce qu'encore dire le corps, ça fait comme s'il y avait le corps et l'esprit, mais au contraire l'idée que la pensée est incorporée, en fait. Voilà, ça c'est très bien ce que je viens de dire, pardon.
0: C'est clair, c'est très bien,
1: l'idée que la pensée est incorporée, c'est très très bien.
3: J'espère que c'est ce que vous ressentez là, que le savoir, vous l'intégrez directement dans votre partie de vous qui est appelée un corps. C'est difficile hein, de parler après ça, on a toujours l'impression qu'on dit des conneries.
0: C'est clair. Mais en tout cas, cette fin est formidable, j'ai trouvé. J'ai pas tout intégré, tout ce qu'elle a dit, mais avec ma sensibilité... J'ai bien ressenti, je ressens bien cette chose-là, que l'expérience et le savoir, c'est physique, ou je sais pas comment le dire, que c'est pas juste. Et des fois, je trouve ça très agaçant d'être en face de gens qui sont dans un savoir très froid et très cérébral et très déconnecté de ce qu'ils vivent. Voilà, bref.
1: Moi, ça me fait un truc de... déplier des états où il y a des perceptions, des sensations, des machins, enfin des trucs Enfin, je me disais quand elle parlait là, je me disais bah ouais, mais super, mais en fait c'est difficile à raconter, c'est difficile à porter ces rapports là ou ces manières d'exister là ou des états de sensualité qui sont en interaction avec. Avec de l'eau froide ou avec des trucs des rivières, de zoner dans les rivières parce que ça fait du bien en ce moment, il fait super chaud, mais je trouve que c'est pas si facile que ça de porter des petits bouts d'existence avec en parlant de ces endroits de sensations et de corps. Je me disais ça. Mais moi je trouve ça trop bien que ça décale des trucs des questions génitales et moi, ça m'a aussi dans la vie, ça m'a aidé à tenir des états où je suis en surkiff de trucs qui sont où je ça me met dans des états super sensuels au monde. Et voilà, c'est tout. Et mais ça m'aide à tenir. Enfin, il y a des moments où c'est quand je traverse ces moments-là, c'est et ben ça fait des gourmandises, quoi. Ça fait des trucs de gourmandises où je me sens hyper traversée. Souvent, c'est dans des moments où où j'ai vécu des gros trucs, genre après des pertes, des gros deuils ou des trucs comme ça. Et ça me fait des trucs qui me traversent hyper fort. Et
3: des expériences, dans le sens où elle le dit, un truc qui te dépasse, quoi. Ah ben voilà.
4: T'avais pas envie de nous lire un petit poème?
1: Ouais, c'est pas le poème que j'avais prévu, c'est l'autre petit poème. On a deux petits poèmes pour cette émission. Alors, je suis une petite butte, étendue sur un terrain industriel, au milieu des machines monstres, à l'ombre d'un arbre. J'ai survécu parce que je suis sage, je ne gêne pas, je ne bouge pas, je suis discrète. Je suis discrète et pourtant, j'habite des populations, elles aussi discrètes, aux yeux légitimes. Ensemble, Je suis une petite butte. Des orties, des roseaux, des nuées éphémères et des lichens. Je suis du sable perforé par leurs racines et les larves. Ensemble, je suis la vapeur qui s'échappe des feuilles gorgées de rosée. Ensemble, reste invisible parce que je ne joue pas au même jeu que les machines monstres. Ensemble, joue au désir hirsute et complexe d'ingérer le monde. Pas pour soi, mais par alliance, par recherche de cohabitation. Et de tous mes membres alliés, je suce la vie pour la transformer en feu fertile de sensations. Des rayons d'éclat que nous transforment en fluide. Je suis une petite butte discrète, avec mes densités et mon histoire. Et je jouis de toutes les capacités qu'il me reste.
4: Alors c'est très bizarre comme enchaînement d'enchaîner sur cette deuxième publicité.
3: Oui, mais c'est pour des questions financières.
4: C'est ça, c'est pour financer cette émission et tout l'achat de sextoys qu'on a dû commander pour faire des tests. 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
1: C'est de la fin là.
3: Voilà, comment ça s'appelle ce magasin? Pardon, j'ai pas entendu. Hein.
4: Alors,
3: Chauve-Tanois,
4: exactement. Mmh. Alors, les gens du Royan se reconnaîtront la référence. Et rassurez-vous, il n'y a pas de sex shop qui va ouvrir entre le Vival et l'école maternelle. Quoi? Publicité mensongère. Tu voulais parler des Peaches?
1: Oui, Peaches. Alors, c'est une artiste canadienne qui fait une sorte d'électro-rock qui est née en 66. Et elle fait des trucs très très tripés et tripants. Et elle parle beaucoup de sexe. Voilà, dans sa musique. Elle parle beaucoup de sexe, de la question des identités genrées, sexuelles. Elle joue beaucoup avec ça. Et elle se revendique comme un être sexuel. Et elle rejette le cliché de chanteuse populaire propre. Elle a quand même beaucoup de succès, quoi. Elle est assez connue. Ça envoie ce qu'elle fait comme son. Vous connaissez?
3: Non, pas du tout.
4: Eh bien non.
1: Grosse découverte alors.
4: Et c'est surtout, quoi le titre?
2: Il faut aller voir la vidéo, non? C'est ça?
1: Vidéo, ouais. Elle a pareil, gros clip. Peut-être ça se fait de zoner, de regarder un peu ce qu'elle fait. Plein de trucs différents. Sa vidéo est incroyable.
2: Et ça s'appelle?
1: Ça s'appelle No Lube So Rude.

0: Eh ben, on continue du coup avec une petite transcription d'une vidéo, une vidéo de Mathilda Apprenons l'égalité. C'est le réseau Canopée de l'éducation nationale, mais qui fait quand même de très bonnes vidéos, avec Odile Fillot, qui est, je sais plus, biologiste ou quelque chose comme ça, qui nous explique les bases physiologiques de la sexualité. Alors, donc, elle commence par rappeler que la sexualité, ce n'est pas le comportement de reproduction. Et ça, c'est important. Ce sont déjà deux choses différentes chez les animaux non humains. Et c'est encore plus vrai dans notre espèce. Notre sexualité est une chose complexe, faite de pensées, de sensations et d'actes. Et elle comporte des aspects affectifs, psychologiques, sociaux et culturels. À ce propos, je fais une petite parenthèse. Vous pouvez aller voir Culbut sur Arte. C'est une petite série qui explique justement l'impact de la culture sur nos sexualités et qui est vraiment bien faite. Du coup, elle dit elle va parler ici que des bases anatomiques et physiologiques, ce qui est au cœur de la sexualité, c'est-à-dire du désir et du plaisir sexuel. Elle ne décrira pas l'orgasme, parce que figurez-vous que l'orgasme comme l'éternuement sont deux choses que la science n'a pas encore éclairées.
1: Ça veut dire on ne sait pas.
0: On ne sait pas vraiment l'expliquer, ouais. C'est fou, hein. Ouais, c'est génial quand même. Hein.
1: Mais à chaque fois que j'éternue, du coup, j'y pense. Mais pas à chaque fois que je joue.
0: Ouais, tu pourrais y penser à chaque fois que tu auras un orgasme maintenant. Mais sauf que, bon, alors, le désir sexuel prend sa source dans le cerveau, d'accord ? Il peut être éveillé par une stimulation mécanique des organes génitaux ou par celle d'un autre endroit du corps, par une phrase lue ou entendue, par une pensée, par la présence d'une personne particulière ou le fait d'être dans une situation particulière ou encore par une image ou un son évocateur. Ça dépend des périodes de la vie, de l'état général dans lequel on est, du contexte, de notre histoire personnelle. En la matière, hormis la sensibilité particulière des organes génitaux, il n'y a aucune normalité sur le plan biologique. C'est important.
1: Super.
0: Et la suite est encore plus importante. Notre cerveau ne nous permet pas de choisir ce qui éveille notre désir ou de choisir de ressentir certains désirs et pas d'autres. D'accord ? On ne choisit pas. En revanche, il nous donne la faculté de réprimer volontairement un désir qui survient. Ok ? On est capable de réprimer un désir qui survient, même si c'est pas toujours facile. Et il nous permet toujours de choisir quel acte accomplir en réaction à ce désir. D'accord ? Donc aucune excuse. Les gens qui dépassent le consentement des autres parce que vraiment ils avaient trop de désir, aucune excuse. Ton cerveau est capable. Le désir peut aussi être inhibé par un processus involontaire. Comme la survenue du désir, son inhibition peut être provoquée par des choses très diverses, ça dépend du contexte, du vécu de chacun. Si le désir sexuel n'est pas inhibé, il active des circuits cérébraux qui envoient dans le corps, par l'intermédiaire du système nerveux autonome, des signaux qui déclenchent l'excitation sexuelle. L'excitation sexuelle, c'est un processus physiologique qui a notamment pour effet de rendre les organes génitaux plus sensibles. Leur stimulation mécanique par un acte sexuel, en même temps que le maintien du désir, envoie au cerveau des signaux qui créent une sensation de plaisir et qui, en retour, maintiennent une augmentation sexuelle. Vous voyez, sur le schéma, ça fait des flèches dans les deux sens, entre le cerveau et les organes génitaux.
2: Ouais, on voit comment tu remues les bras.
0: Voilà. Si tout se passe bien, la stimulation prolongée finit par activer des circuits cérébraux qui déclenchent l'orgasme. Ok, là on n'en sait pas plus. Un processus physiologique qui crée momentanément un état de conscience altéré. Il provoque la contraction involontaire de certains muscles et fait chuter l'excitation sexuelle. Donc en principe, l'orgasme il s'accompagne d'une sensation de plaisir intense. Chez les personnes ayant plutôt un pénis, d'une éjaculation, mais ce n'est pas toujours le cas, et il peut aussi arriver que l'orgasme s'accompagne d'une forme d'éjaculation chez les personnes qui ont plutôt une vulve. Dans ce cas, un liquide translucide est expulsé de manière involontaire par deux minuscules orifices qui se trouvent de part et d'autre du méa urinaire et éventuellement aussi par le méa urinaire lui-même. Ce liquide, il est produit par les glandes para-urétrales. J'ai changé quelques mots de vocabulaire à ce texte. Ceux qui comprennent iront chercher, mais ou auront pas besoin. Et les autres iront chercher. Des homologues du tissu glandulaire de la prostate. D'accord.
3: Crypto-féminisme scientifique. De quoi s'agit-il?
0: Non, c'est que en fait, dans les schémas de biologie classiques, on appelle les glandes de Skene. Et sauf que Skene, c'est l'homme qui a découvert les glandes.
3: Non, alors c'est le premier qui a dit. Ah, moi je sais ce que c'est. Vas-y, ouais, on donnerait mon nom parce que c'est moi qui l'ai vu.
0: C'est ça, c'est pas lui qui l'a découvert, effectivement. Ouais. Donc, si on parle de glandes para-urétrales, on parle juste en termes biologiques et on vient pas mettre des gens et potentiellement des gens maltraitants dans l'histoire. Voilà.
4: Cool.
0: Donc, c'est les glandes para-urétrales, c'est des homologues du tissu glandulaire de la prostate. Et donc, il provient peut-être aussi de la vessie, notamment quand il est présent en grande quantité. Ce mécanisme, il n'est pas encore bien documenté. Voilà, c'est là que ça s'arrête, l'information scientifique sur l'orgasme. Donc après une éjaculation, l'excitation sexuelle cesse complètement et ne peut être réactivée qu'au bout d'un certain temps, appelée période réfractaire. Un peu comme en ce moment, pardon. C'était pas ça que je voulais dire. En revanche, en l'absence d'éjaculation, il est possible d'obtenir très rapidement un nouvel orgasme et éventuellement d'en enchaîner plusieurs. Donc, orgasme, c'est bien, mais des fois, c'est plus intéressant sans. Cela dit, l'excitation sexuelle s'accompagne d'une tension nerveuse qui est épuisante à la longue. Oui, ce qui fait que ça s'arrête forcément au bout d'un temps. Et oui, toutes les bonnes choses s'arrêtent au bout d'un moment. Après ces grandes lignes, voyons... Heureusement que j'ai un public parce que c'est vraiment nul. Après ces grandes lignes, voyons de plus près en quoi consistent les deux grandes composantes du processus physiologique d'excitation des organes génitaux. La première et la plus importante est la congestion vasculaire de ces organes. Le système nerveux autonome commande le relâchement des muscles lisses entourant les artères qui les irriguent. En conséquence, ces artères se dilatent et le sang afflue vers les organes génitaux, ce qui va faire gonfler leur tissu érectile. Et après, bah ça c'est pour tout le monde. Et après, chez les personnes qui ont plutôt un pénis, ces tissus sont les deux corps caverneux et le corps spongieux qui forment le pénis. Et quand il se gorge de sang, le pénis il s'allonge, il s'élargit un peu, se redresse et durcit. Ce qu'on appelle l'érection. Merci. Odile. Chez les personnes ayant plutôt une vulve et un clitoris, les tissus érectiles sont les deux corps caverneux qui forment le clitoris, c'est la même matière que le pénis en fait, hein, et les corps spongieux qui forment les bulbes du vestibule. Comme on n'en parle pas souvent, ça vaut le coup de passer un peu plus de temps dessus, hein, le clitoris. Voici à quoi ça ressemble en taille réelle. Là, elle le montre, donc ça fait à peu près cette taille. Hein, à la radio, ça se voit bien. Ici, en rose...
3: C'est comme si tu fais un cœur avec les mains.
0: Oui, voilà.
3: Ça, c'est la taille.
0: Ça, c'est la taille, voilà. Ici, en rose... Alors, donc, il y a les deux racines, donc les tiges extérieures du clitoris qui se rejoignent pour former son corps en haut avec le gland qui dépasse et les cinq derniers, voilà, c'est les cinq derniers millimètres qui s'appellent le gland et c'est comme le gland du pénis, il contient de très nombreuses terminaisons nerveuses, ce qui le rend très sensible au toucher. L'ensemble mesure, voilà on y vient, 9 à 11 cm. Dans la majorité des cas, seul le gland est visible. Moi, je dis bien dans la majorité des cas, elle disait mais en principe, bah oui, parce qu'en fait, il peut y avoir des excisions, des infibulations ou une morphologie différente. Mmh. Voilà. Ici, à l'intérieur du triangle et plus épaisse, on a les bulbes du vestibule qui sont rattachés au clitoris, à l'endroit où les racines se rejoignent. Ok. Elles sont entièrement invisibles. Comme celles du pénis, les racines du clitoris sont fixées aux os du bassin et son corps est de même suspendu à des ligaments fixés à l'os pubien, du pubis. Donc, les bulbes, ils enserrent quant à eux l'urètre et le vagin et la congestion génitale fait gonfler l'ensemble. Mais le corps du clitoris, il ne se redresse pas. En effet, l'extrémité haute des petites lèvres est fusionnée avec le bas du gland du clitoris. Donc ça, c'est toujours... en généralité, hein, d'accord, et forme un capuchon au-dessus de lui, appelé prépuce, ce qui le maintient plié. Voilà. Une autre composante notable de l'excitation sexuelle est la sécrétion d'un liquide lubrifiant en plus ou moins grande quantité selon l'intensité de l'excitation.
3: C'est quand on dit lubrifiant, ça me...
0: Voilà.
3: Je suis désolée.
0: Et selon des facteurs physiologiques qui dépendent des personnes et varient au cours de la vie. Parfois, il y a si peu de ce liquide qu'on ne remarque pas sa présence. Et parfois, elle s'écoule au contraire à l'extérieur du corps assez vite. Après le déclenchement de l'excitation. Chez les personnes qui ont un pénis, ce liquide est sécrété par ce qu'on appelle les glandes bulbo-urétraires, se présentant sous la forme de deux glandes principales situées à la base du bulbe du corps spongieux. Elles déversent leur production dans deux canaux qui débouchent dans l'urètre. Comme ces canaux sont en aval du sphincter strié, l'écoulement de ce liquide par le méa de l'urètre n'est pas contrôlable. Chez les personnes qui ont plutôt une vulve, ça va être sécrété par ce qu'on appelle les glandes vestibulaires majeures. Ces deux glandes sont situées à la base des bulbes du vestibule et déversent leur production dans deux canaux qui débouchent sur la paroi du vagin à proximité de son ouverture. Voilà pour la mécanique de base de la sexualité. Et du coup, elle disait ça varie au cours de la vie, bah parce que notamment, pour parler de la ménopause dont on parle jamais, bah, à la ménopause, il peut y avoir une sécheresse vaginale et du coup, des difficultés à avoir ce fameux liquide.
3: Mais on n'a pas besoin d'attendre que...
0: Ouais, d'attendre ça pour mettre du lubrifiant.
3: Exactement. On a bien entendu la leçon des pitches.
0: Voilà.
1: No loop, so loop.
0: Voilà.
1: Et oui, c'est les mécaniques de la sexualité à propos des appareils génitaux, quoi.
0: Oui, et comme vous l'aurez remarqué...
1: Ailleurs, avec le corps.
0: Contrairement à ce qu'on dit parfois, elle dépend finalement assez peu du type d'organes génitaux dont on est équipé. Voilà. J'ai fini là-dessus et du coup, pour continuer, je voulais vous présenter. Donc, si vous êtes motivé pour aller contribuer à la recherche scientifique, vous pouvez aller sur le site recherche https://recherche.hug.ch/études/études sur la sensibilité de la vulve avec des tirés du 6 entre chaque mot. Point d'interrogation. Page égale 1.
3: Merci.
0: Donc,
3: j'espère que vous avez bien noté. Hein.
0: C'est une étude sur la sensibilité de la vulve qui est menée actuellement depuis février dernier à l'Université de Genève et pour laquelle on recherche des cobayes. Et c'est même dédommagement d'une valeur de 100 francs suisses.
3: Et dis donc, t'avais pas dit qu'en plus il fallait essayer des choses ?
0: Oui ! Alors.
3: On t'envoie un truc jouer à ta maison peut-être ?
0: Bah alors, comment ça se passe? Objectif de l'étude. Mener auprès de femmes avec ou sans mutilation génitale féminine, parce que c'est quand même en lien avec la reconstitution. Parce que en fait, ils se sont rendus compte que dans les reconstitutions qui sont faites suite à des mutilations sexuelles, on retrouvait pas forcément de sensibilité, voilà, que c'était pas forcément... hyper intéressant, efficace ces reconstitutions. Donc l'idée, c'est d'aller comprendre comment ça fonctionne pour mieux reconstituer éventuellement.
3: Double intérêt finalement de cette étude, quoi.
0: Donc cette recherche vise à mieux comprendre la sensibilité des organes génitaux féminins et obtenir grâce à un appareil connecté.
4: Trouvé à la recyclerie de Saint-Laurent.
0: Voilà. Voilà. Et facile à manipuler. Un seul coup de langue sur votre dent. Non, c'est pas ça. Une mesure scientifique objective de cette sensibilité, notamment après une mutilation génitale, mais c'est pas que pour les femmes qui ont subi des mutilations génitales, un traitement médical ou une reconstitution chirurgicale.
1: Et peut-être faut y aller pas beaucoup de fois et que du coup c'est pas que des gens qui sont à côté de Genève qui peuvent y aller.
0: L'étude se fait en deux temps au sein du service de gynécologie des HUG, donc hôpitaux universitaires de Genève, avec une durée totale de 4 heures environ.
4: Bon, on part en voyage d'études avec les noctules à Genève.
0: Mais même si vous n'allez pas faire cette... ils ont un pôle déjà études du clitoris qui est vraiment très à la pointe. Ils ont écrit des études, ils écrivent des articles et tout sur tout ça, ils étudient. Et là, moi, j'ai trouvé hyper intéressant la vidéo qui a été faite pour présenter cette étude, qui est vraiment, j'ai trouvé que c'était hyper intéressant et un positionnement plutôt chouette dans la manière de présenter les choses. Voilà.
1: Sur le site de l'Université de Genève.
0: Ouais, ouais,
3: de toute façon, on vous mettra le lien sur notre site internet.
4: Radio-Royan.fr.
0: Voilà. Voilà, voilà.
4: T'avais pas un petit autre poème, Chico, toi ?
1: Oui. Un autre petit poème. Petit filet, ma tâche. Gourmand, disent. Oublie, hirsute. C'est le froid, puis le chaud, puis le feu, puis la pierre, puis la boue, puis le souffle, élastique. Je suis touffe, chamallow. Je choisis, par à coup, puis je glisse, puis je gratte, puis je sens les histoires. Puis je sens les selles, je lèche, je sens les ronces, les racines, les algues, dans les grottes, dans les trous, des peaux, des trous, de l'herbe, des stries, vapeur solide. Je tu me recouvre. Tout petit geste, immense traversée. Voilà, c'était deux petits poèmes qui ont été écrits par des personnes qui n'ont pas voulu... qui sont anonymes, quoi. C'est comme ça qu'on dit.
3: Et il me semble que nous avons maintenant une interview de quelqu'un de célèbre, non ?
4: Qui, effectivement, reste aussi anonyme. Et du coup, c'est avec une voix... Alors, merci à cette personne qui m'a permis de découvrir qu'on pouvait modifier les voix grâce à l'intelligence artificielle. Vraiment, j'utilise jamais ça, mais voilà. Et donc, en fait, c'est une interview de Julia Roberts. On aura qu'à dire ça. Allez, c'est parti.
1: Julia !
5: Ok, personne n'est parfait. On a tous nos défauts, faut pas s'en cacher. Ok, on préfère s'isoler. Ne pas s'en parler.
6: Ça amène un peu de du temps à venir dans ma pratique. Je me rappelle qu'une fois, je suis allée à un salon d'érotisme à Grenoble. Que ça, Alp Expo, c'est une espèce d'immense halle. C'est un peu terrifiant. Hein, du coup, des sextoys de partout, mais t'as aussi des hommes qui font des striptease, enfin, c'est pas très, c'est un peu glauque comme un autre. Et je suis vraiment repartie là-bas avec une sorte de sextoy, une espèce de doser, genre, en plastique violet, transparente, que j'ai gardé longtemps dans ma table de nuit, dont je n'ai jamais su vraiment quoi faire. Alors, je me suis dit, je vais peut-être me masser avec, j'en sais rien, le dos. Et je l'ai donné à une copine, un jour, en me disant, en fait, j'en fais rien. Et je pense que plusieurs années après, en redécouvrant la pratique de la masturbation, d'abord manuellement, pas un autre mot, mais je trouve pas, je me suis dit, mais en fait, ça serait quand même pratique d'avoir un prolongement de ma main qui est une forme différente et qui du coup puisse stimuler différemment l'intérieur et l'extérieur de mon sexe. Et du coup, j'ai commencé par m'acheter à ce qu'on appelle un rabbit, qui avait une fonction vibreur à l'époque. Je me rappelle le truc qui va notamment sur le clitoris là qui vibre, mais assez vite. En fait, j'ai enlevé les piles parce que je me suis rendu compte que c'était beaucoup trop fort. Et en fait, c'est comme si c'était amené une espèce d'intensité hyper forte et que du coup tout le chemin parcouru. Alors, nota bene, moi je n'ai pas d'orgasme, donc je suis pas à la recherche d'avoir un orgasme. Et c'est plus une recherche de sensations. On va dire d'expérience de sensation. Mais du coup, il y avait quand même un truc que les sensations étaient très fortes d'un coup. Ouais, je trouve que du coup, ça perdait vraiment en qualité, quoi. Du coup, j'ai viré ce truc-là. Et donc, en envoyant la fonction vibrante, je me suis rendu compte que c'était beaucoup plus intéressant. Et du coup, au fur et à mesure de ça, le temps que j'ai pris pour faire ça est devenu de plus en plus long. Parce que j'ai commencé de plus en plus petit dans les mouvements, dans le crochet. Et surtout de plus en plus hop sur mon corps, c'est-à-dire qu'au début c'était vraiment centré sur ma vulve et génitale, quoi. Et là, pour te dire, en ce moment, j'adore me caresser le pli du coude, le creux du coude.
4: Est-ce que tu dirais que t'explores différemment des sensations avec les objets que manuellement?
6: Ouais, et oui, carrément. Déjà, ça me permet d'atteindre des zones honnêtement d'effort. C'est assez bête, mais du coup, ça permet du coup une détente d'un relâchement du corps, qui je pense est quand même assez important pour être beaucoup plus à l'écoute des sensations, des toutes petites sensations notamment. Parce que oui, des fois, je peux vraiment commencer, je me pose un doigt quelque part et je vois ce qui se passe. Tu bouges à peine, en fait, il se passe déjà des choses. Et au fur et à mesure, du coup, ça s'étend. Et aussi, ben, pour le coup, mais il y a vraiment aussi un truc de pénétration. J'utilise quand même aussi pour ça. Mais finalement, enfin, tu vois, là, typiquement, mon sextoy qui s'appelle le rabbit, là. Genre, au début, je le pose vraiment à l'entrée de mon ballon. Et du coup, ça met vraiment un temps, mais infini, avant, qu'il y ait une pénétration, entière, quoi. Mais par contre, ça permet comme cette progression-là, tout en m'occupant, en explorant d'autres zones, et notamment le clitoris, et tout autour, quoi. Et d'autres zones du corps aussi. Parce que du coup, j'ai développé des espèces d'astuces pour coincer le truc contre mes pieds, et du coup, avoir mes mains libres, pour pouvoir, explorer ailleurs. Je tiens mon objet entre mes deux talons. Je le coince comme ça. Ah oui, je suis plutôt très souple. Et du coup, l'idée, c'est que mes pieds bougent pas, mais c'est moi qui bouge autour de l'objet. Petit à petit, qui ondule autour de l'objet, jusqu'à ce qu'il rentre à l'intérieur. Donc, oui, c'est, et puis du coup, j'ai commencé, pour prolonger la question, à me dire, tiens, mais est-ce qu'il y a d'autres formes, du coup, qui permettrait de stimuler d'autres zones? Et donc après, sur Orbit, j'ai un petit sextoy génial. C'est une espèce de boîte. Je fais des sextoys en bois. Mais alors, c'est des sextoys en bois, je pense que c'est très dur et c'est pas forcément un kiff absolu. Mais ce truc-là, qui a été vraiment conçu par une femme dans l'équipe, c'est vraiment une espèce de prolongement du doigt. C'est comme une bague que tu mets à ton doigt et qui va venir à la fois stimuler le clitoris. C'est vraiment l'entrée justement du vagin qui est un peu recourbé. Il est hyper beau en plus. C'est assez élégant.
4: Comme une griffe?
6: Ouais, comme une espèce de griffe. Et avec le truc qui est au niveau de l'entrée du vagin qui est un peu plus gros. Et du coup, dans ça, enfin, à partir de, en expérimentant ce truc-là, j'ai vraiment découvert de nouvelles sensations.

0: coup, je clope le partenaire avec qui j'arrive à vivre ce que je peux vivre seul. Et notamment en termes de rythme. Parce que justement, vu que je prends des temps qui sont très longs, des fois, ça peut vraiment durer. Je fais ça que si j'ai des heures devant moi. Et des fois, ça peut vraiment durer 3 heures, en fait. C'est vraiment des explorations, comme quand tu vas, faire du yoga ou danser, quoi. Ça a pas mal à voir avec ça. Donc, dès là, voilà, il faut quand même, bon, même si, dans mes pratiques sexuelles, maintenant, je prends toujours du temps long avec mes partenaires, il y a quand même un truc où je vois que c'est pas facile de garder un rythme très long et surtout un geste qui se répète. Bah, une pression qui se répète pendant 10 minutes, tu vois, c'est quand même plus facile d'avoir ça toute seule. Mais c'est cool, en fait, c'est juste deux choses différentes.
1: Et est-ce qu'il y a des trucs que t'as pas encore testé comme objet? Genre, est-ce que t'es encore à l'affût? T'en as certains dans ta collecte? Est-ce qu'il y en a certains que tu dis, ah ouais, tiens, ça, est-ce que c'est encore différent? Enfin, est-ce que c'est que la recherche de sensations différentes qui fait que tu vas aller vers des nouveaux objets? Ou juste des histoires de taille, de matière?
0: Ah ouais. Il y a des histoires pratiques. J'aimerais vraiment trouver un truc, par exemple, qui s'accroche à la cheville pour pouvoir justement l'utiliser sans les mains et qui tient mieux que le coincer entre mes pieds, par exemple. En fait, c'est vraiment des trucs pratiques comme ça. En vrai, j'en ai 5 différents. Donc, un que j'utilise pas du tout parce que c'est un truc que j'ai... Je crois que c'est peut-être même le premier que j'ai acheté, en fait. J'ai oublié ce truc-là. Qui est une forme de glace comme un cornet d'eau, là. Et, mais c'est vibre. En fait, je me rappelle, elle avait acheté, c'était là. Waouh, le truc le plus puissant de l'univers! Et moi, j'étais un peu, je savais pas trop à l'époque, du coup, j'ai acheté ça. Mais sauf qu'en fait, tu démolis un mur avec ce truc-là. Bon, franchement, tellement c'est la force. Et sur le truc le plus bas, déjà, c'était l'enfer. Du coup, on l'utilisait par-dessus des vêtements. Alors, ça, c'était du coup pas inintéressant, comme sensation. Et notamment sur le PNL. Vraiment, très très chouette. Mais en fait, c'était trop, hein. Donc, je n'utilise plus de trucs. Faut que je leur vende à un maçon ou un petit pot de chumban, comme ça. Mais du coup, après, les autres ont quand même des tailles différentes. Parce qu'en effet, il y a quand même un truc progressif qui se fait dans ma pratique. Quand je fais ça. Et il y a des jours où j'ai envie, justement, d'avoir, un format plus gros pour d'autres sensations. Mais c'est assez rare, en fait. C'est pas forcément ça que je vais chercher. Tous les trucs qui vivent, je crois que j'ai vraiment, plus trop envie, quoi. En tout cas, moi, j'ai l'impression que j'amène un truc assez détendu. N'en parler. Et du coup, ça amène aussi les personnes à être plus relax de parler de ça. Et du coup, on parle de modèles. Et c'est sûr que le womanizer, c'est un truc qui te, juste que toi, ils sont touchés, là. C'est un truc dont les copines parlent souvent. Donc, c'est aussi ça, je me dis, bon. Mais après, il y a quand même aussi un rapport, j'ai l'impression, à provoquer un orgasme hyper vite. Mais vu que ça, peut-être ça me provoque un orgasme, mais peut-être super, enfin. Mais vu que c'est pas forcément ça que je cherche, voilà, je me dis pas forcément que je suis en train de passer à côté de cet objet. Oui, moi j'utilise des lubrifiants. Attention, il ne faut pas utiliser bille de coco ou des choses comme ça avec les sextoys parce que ça les abîme. Et du coup, je me rends compte parce que Lina, au moment de les utiliser, quand je fais ça, ils sont tout blancs. Ils sont comme s'il y a aucun espèce de poudre, comme si le latex ou je sais pas la matière est en train de se barrer, quoi. Donc, il ne faut pas faire ça, il faut utiliser du lubrifiant à l'eau, comme pour les préservatifs d'ailleurs. Ne pas utiliser d'huile. Et là, je me fais la question de 3 lubrifiants différents, qui justement ont des propriétés particulières. Il y en a où il y a de l'acide hyaluronique dedans, qui va venir soigner, hydrater. Enfin, c'est un peu ce qu'on fait pour quand les femmes ont de la ménopause, ce genre de choses. Il y en a un avec de l'aloe vera, et l'autre avec calendula. Donc, je vais essayer tout ça pour moi. Mais souvent, tu vois, moi, je pars d'un endroit où j'ai pas forcément de désir. Je suis pas excitée. Tu vois, ce qui est très différent, quand je suis très excitée, justement, je sens que ça va monter plus vite, que je vais du coup avoir envie de plus de sensations, que justement, je vais prendre peut-être des sextoys plus gros. Enfin, tu vois, il y a un truc qui est très différent de quand je commence tout petit et que c'est vraiment comme une espèce de... Ouais, tu vois, de méditation. Enfin, d'ailleurs, tu vois, moi, j'essaie de faire la méditation tous les jours. Un type de meilleur, là. Et quand je fais ça, je fais pas la méditation parce que c'est vraiment un moment qui m'apporte cette qualité de présence dans mon corps, quoi. Mais du coup, je pars vraiment de très très loin au niveau du désir. C'est un rendez-vous, c'est genre, ah tiens, ce matin, rien de prévu. On essaie. Et des fois, d'ailleurs, je commence et puis, en fait, tu vois, au bout de 20 minutes, je vois que ça déclenche pas autre chose, mais c'était quand même un temps avec moi, tu vois. Mais c'est OK. C'est rare. J'avoue, enfin, parce que il y a quand même un truc, un moment qui se produit. Mais faites des systèmes vous-même, carrément. Et du coup, ça, par exemple, je fais ça vraiment que le matin.

0: C'était que cette musique incroyable.
1: C'était dingue, c'était très beau, ça faisait vraiment beaucoup de bien.
2: C'est Aqua Naru et le morceau il s'appelait Poetry, How Does It Feel? Qu'est-ce que ça fait sentir? Et Aqua Naru, c'est une artiste moi, que j'aime vraiment beaucoup, beaucoup. Elle n'a pas sorti plein de sons. Mais du coup ce premier morceau, il donne son nom à son premier EP qui date de 2011 et elle a sorti un peu des albums quand même jusque son dernier là en 2024. Elle est née en 78 et voilà, elle fait du gros hip-hop moi comme j'aime vraiment beaucoup ce qu'elle pose et ses textes. Elle fait des espèces de mélanges de soul à plein de moments. Voilà, je vous invite à aller découvrir. Et puis il y a plusieurs versions de ces morceaux parce qu'il y a des versions acoustiques aussi qu'elle a enregistrées spécialement avec des Icos. Et puis d'autres versions plus stud avec plutôt des prods. Voilà, je vous laisse aller découvrir.
1: Merci pour cette découverte, Chico. C'était super.
0: Et maintenant,
1: sans transition.
0: Soudain.
1: C'est Audrey qui nous laisse un message vu qu'elle n'est pas là ce soir pour enregistrer cette émission. Elle nous parle des sextoys et des animaux, figurez-vous.
3: Salut les noctules, c'est Audrey. Je vous ai déniché quelques petites perles pour cette dernière. Passionnée d'éthologie, comme vous le savez, j'ai tapé dans mon moteur de recherche « sextoys et animaux ». Et je suis tombée sur Anim Hall, une espèce de collection ahurissante de sex toys créée en 2018 par une jeune entreprise française qui respecte l'environnement puisque ces jouets sont moulés dans le vinyle sans phtalate ni cadmium et parfaitement conforme aux exigences de la réglementation européenne. Les sex toys de Gangbanster se démarquent surtout par leur allure hors norme. On les voit de loin. Leurs dimensions sont aussi surprenantes que leurs formes, d'organes génitaux parfois copiés à l'exact sur des bergers allemands, des zèbres, des tigres ou des baleines. Mais il y a surtout l'effet de suggestion. Les pénis de kangourous, de taureaux, de renards, de loups, des talons. L'idée, d'après Gangbanster, c'était de créer des badass sex toys, c'est-à-dire des jouets pour les balèzes et les durs à cuire, surtout dédiés au plaisir anal, mais attention, pas n'importe lequel. Un plaisir sauvage. Les gens rêvent d'un retour à la sauvagerie. C'est pas moi qui le dis, c'est Libé. Bon, mais je suis quand même allée chercher parce que j'avais entendu parler de ces animaux qui prenaient beaucoup de plaisir à se masturber. Et je suis tombée d'abord sur un article de Géo, du magazine Géo, sur les singes de Bali, qui sont parmi les plus connus du monde. Et beaucoup de monde vient les observer dans leur milieu naturel. Pourtant, certains spectateurs peuvent assister à une scène bien particulière. D'après des recherches menées par l'université de Lethbridge, il a été constaté que les macaques se servent de sex toys en pierre pour se masturber. C'est le Daily Mail qui révèle. Ce n'est pas un cas isolé et ce n'est pas la première fois qu'un primate est observé en train de se masturber avec un outil. Bien souvent, les animaux se servent de ce qui leur tombe sous la main pour les aider. Un chimpanzé mâle avait déjà été vu en train de se masturber avec une bouteille en plastique qui lui avait été lancée en 2018. En 2016, un autre chimpanzé pratiquait la masturbation avec un morceau de fruit. Si la preuve existait pour les chimpanzés, ce n'était pas encore le cas pour les macaques à longue queue. Des observations menées entre 2016 et 2019 ont révélé des centaines d'exemples d'animaux se servant de pierres pour se faire plaisir. La scène est plus ou moins toujours la même. Le singe est en position assise et il frotte ou tapote ses parties génitales avec une pierre. Les scientifiques ont observé ce comportement chez plus de 170 singes, mâles et femelles. L'équipe de recherche a noté que les femelles étaient plus exigeantes face au choix de leurs sextoys. Ainsi, elles sélectionnent les pierres les plus rugueuses, alors qu'elles ne montrent aucune préférence quand il s'agit simplement de jouer avec des pierres. Voilà, et pour finir, parce que je me suis dit que voilà, il n'y avait pas de limite pour les sextoys, ni humaines, ni religieuses. Et j'ai vu dans le film Benedetta, qui passe sur Arte, Donc ce film est inspiré d'une histoire vraie, interdit aux moins de 12 ans, attention. Ça se passe en Italie au XVIIe siècle, alors que la peste se propage et la jeune Benedetta Carlini rejoint le couvent de Pescia en Toscane. Je vous spoil pas, mais voilà, ça accompagne le couvent et bien plus encore, fabrique un sextoy pour elle en bois à l'effigie de la Vierge Marie. Salut.
2: Ok.
1: On n'était pas très très concentrés.
2: On n'était pas prêts pour cette dernière phrase.
1: La Vierge Marie nous apparaît maintenant. Eh ben, je crois qu'on est bien à la fin de cette émission jouissance ultime, ultime jouissance.
0: À la fin de la fin.
1: À la fin de la fin, c'est la fin. Voilà, moi ça m'émeut un peu, c'est quand même 4 ans d'émission, 38 émissions.
2: Ouais, on arrête parce qu'on n'arrive plus à trouver de la place dans nos agendas pour faire des trucs ensemble et à se coordonner, principalement, et du coup voilà, j'avais envie de tout le partager.
1: Oui, ça veut pas dire qu'on n'aime plus les noctules, au contraire, on a toujours du désir pour tout ça, mais ça va prendre d'autres formes, on va se laisser de l'espace, on va voir.
2: On vous tient au courant.
1: Restez connectés.
0: Ah, restez à l'écoute, je dirais même. Hein.
1: Ouais.
0: J'aimerais vous dire que c'est un signe, Issa Yasuke, notre star finalement,
2: oui,
0: qu'on a interviewé dans ses loges avant un concert, avait dit qu'elle arrêtait sa carrière parce qu'elle avait vécu trop de choses difficiles dans lesquelles elle est allée fouiller. Eh bien, figurez-vous qu'elle vient de ressortir un EP, elle y retourne. Et genre, le leitmotiv, c'est on lâche rien, quoi.
1: Et ça se trouve, les noctules comme Issa Yasuke seront de retour.
2: C'est sûr.
1: Mais en tout cas, c'était trop bien de faire de la radio avec vous, les petites amies noctules.
2: Et merci pour votre écoute et pour avoir suivi nos émissions, pour vos retours, pour vos cartes, pour vos mails.
1: Ouais, on a eu plein de mots d'amour.
0: On a envie de dire vive les radios associatives.
2: Ouais.
1: Ça, c'est sûr.
0: Vive les émissions féministes.
1: Vive les émissions féministes dans les radios associatives. Voilà, alors cette émission sur les sextoys sera disponible sur notre site internet radioroyant.fr et à l'antenne et aussi sur les applis de streaming.
0: N'oubliez
1: pas ça, de streaming, d'écoute.
0: D'aller écouter podcast, notre playlist.
2: Oui.
0: Si vous avez envie de vous replonger dans toutes les musiques qu'on a passées.
1: Ah oui. Et si vous voulez nous écrire des mots d'amour, vous aussi, parce que vous êtes triste, ou juste parce que vous nous aimez, je ne sais pas,
0: enfin, ça s'arrête.
1: Voilà. Vous pouvez nous écrire Radio Royan, place de l'Église, 2690 Saint-Jean en Royan. Vous venez de nous voir et on a des rivières fraîches par chez nous.
0: Ou alors à notre mail noctule.
1: Avec un S.
0: @mailo.com.
1: Allez, on arrête, il est beaucoup trop tard, on rend l'antenne.
2: Oui, on vous dit bye bye. Prenez soin les unes des autres. Et
1: ciao.
0: Ciao, ciao. 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

0: Bonjour et bienvenue dans ce magazine estival du vendredi 7 août 2026. Un magazine estival que l'on vous propose tous les jours cet été du lundi au vendredi à écouter à 9h, 12h et 18h, soit sur nos ondes 93 FM, soit sur notre site internet radioroyon.fr.
1: Ce magazine estival est réalisé en collaboration avec nos partenaires.
2: Les offices de tourisme Vercors-Drôme,
0: la grotte de Choranche,
3: le bateau à roues,
1: la grotte de Thaïs,
2: le jardin des fontaines pétrifiantes,
0: le musée départemental de la résistance du Vercors,
3: le mémorial de la résistance en Vercors,
1: le musée de la préhistoire du Vercors,
2: la maison musée du Royan à Rochechinard,
0: le grand séchoir à Vinay,
3: le festival des chapelles Royan-Vercors,
1: le festival Texte en l'air,
2: l'Arsolite à Saint-Jean-Royan
0: et le musée de Saint-Antoine-l'Abbaye. Au programme de ce magazine estival, on va commencer par les différentes activités qui vous sont proposées pour aujourd'hui et pour les prochains jours dans le Royan, le Sud-Grésivaudan et le Vercors. Dans notre rubrique reportage aujourd'hui, vous retrouverez une interview à propos de la Nuit des Étoiles qui va avoir lieu ce week-end à Choranche. Une Nuit des Étoiles pour s'évader le temps d'une soirée sous l'un des plus beaux ciels étoilés, puisque vous le savez peut-être déjà, mais le parc naturel régional du Vercors est inscrit à la réserve internationale de ciel étoilé. Une bonne occasion donc pour découvrir le ciel de nuit à l'aide d'un télescope. Pour en savoir plus, rendez-vous dans quelques minutes dans cette rubrique reportage. Ça sera suivi des temps forts de l'agenda du jour et de cette fin de semaine. Et puis pour finir, on vous propose un focus sur un autre partenaire, une pastille sonore aujourd'hui pour découvrir la grotte de Choranche.
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0: Petit tour d'horizon donc des différentes activités qui vous sont proposées aujourd'hui et demain dans le Royan et le Vercors. Une activité sportive, puisque le club Aviron en Sud-Grésivaudan vous donne rendez-vous tout l'été sur l'Isère pour faire du canoë, de l'aviron ou encore du kayak. Nous en avons discuté avec Alain Menant, qui est vice-président du club. On l'écoute.
4: On pratique aussi le kayak, mais de façon plus ludique, soit la descente de l'Isère en kayak depuis la Saône jusqu'à Saint-Nazaire-en-Royan, ou carrément tout l'été, nous déportons notre base, on délaisse un petit peu le beau village de la Saône pour venir sur le beau village de Saint-Nazaire-en-Royan. Et là, nous faisons de la location de kayak tous les après-midi, hein, du mardi au dimanche. En fait, on s'est aperçu que c'était une demande. Nous, on craignait au départ, on a dit les gens ont envie de rivières qui bougent, de rapides. Pas du tout. Et beaucoup de gens arrivent en disant c'est paisible et on vient profiter de la fraîcheur de la rivière. C'est, en ce moment, c'est là où on est pratiquement le mieux, hein, avec bien sûr quelques précautions d'usage qu'on ne manque pas de rappeler aux pratiquants. Mais voilà, donc c'est une découverte paisible de ce plan d'eau de Saint-Nazaire-en-Royan et en remontant un petit peu sur la Bourne. Et en découvrant aussi les lieux de tournage du fameux film Un petit truc en plus. Alors, nous avons tout type de bateau, du bateau individuel qui est disponible pour l'initiation, ou les bateaux collectifs disponibles pour l'initiation, jusqu'aux bateaux individuels ou collectifs, jusqu'au plus haut niveau.
0: C'était Alain Menant, qui est vice-président du club Aviron en Sud-Grésivaudan, à propos des différentes activités qu'il vous propose sur l'Isère, donc en particulier à Saint-Nazaire en Royan. Évidemment, toutes les informations sont à retrouver soit dans les offices de tourisme du territoire, soit sur le site internet du club Aviron en Sud-Grésivaudan. Autre proposition d'activité. Cette fois-ci sur le plateau du Vercors Sud à Vassieux en Vercors. Au mémorial de la résistance du Vercors, sachez que chaque jeudi et chaque vendredi à 10h30, il y a des balades commentées qui vous sont proposées. Elles s'intitulent « Sur les pas des maquisards » et il s'agira de parcourir les bois jusqu'au camp numéro 6 sur les traces du quotidien des maquisards du Vercors. C'est une balade familiale puisqu'elle dure 1h30 et qu'elle est à l'ombre des grands hêtres du plateau. Et côté tarif, c'est 10 euros par adulte, 5 euros par enfant. Et sachez qu'en complément, donc, vous pouvez également visiter l'exposition temporaire du mémorial qui s'intitule Éclat, une exposition de Pauline de Chalandard. Il s'agit de dessins animés et de gravures sur bois qui ont été réalisés à partir de l'histoire de Léon Borel, qui est un agriculteur de Saint-Julien-en-Vercors qui a été fusillé par les Allemands en 1944. Et donc Pauline de Chalandard propose une œuvre sensible où la création contemporaine et la mémoire de la résistance dialoguent. Il s'agit de dessins, de gravures et d'extraits d'un film d'animation qui s'intitule « C'est là, je crois que tout a changé ». Et donc tout ça, ça vient composer un parcours immersif qui vient explorer des thématiques entre le deuil, la résilience et la transmission. Cette exposition, elle interroge avec pudeur ce que signifie résister hier et aujourd'hui. Et si vous souhaitez en savoir plus, que vous êtes curieux, curieuse de cette démarche artistique, sachez que nous avons réalisé l'interview de Pauline de Chalandard il y a quelques mois. Elle est disponible sur notre site internet radioroyant.fr. Et tout de suite, un reportage à propos de la Nuit des Étoiles à la grotte de Choranche, un événement qui va avoir lieu le dimanche 9 août. Bonne écoute!
2: Bonjour Stéphanie Viard.
5: Bonjour Patrice.
2: Vous êtes responsable commercial au sein de Visite Nature Vercors. Et dans les quatre sites qui composent cette structure touristique sur le sud Grésivoudan et Royan-Vercors, il y a la grotte de Choranche qui s'intéresse de près au monde souterrain, mais pas que, de manière ponctuelle. C'est aussi le vaste monde au-dessus de nos têtes. En ce sens, une soirée spéciale d'observation ce dimanche 9 août. Alors, on va savoir un petit peu plus en détail de quoi il s'agit.
5: Oui, donc en fait, nous sommes sur le week-end de la Nuit des Étoiles et nous avons opté pour la soirée du 9 août pour faire découvrir un des plus beaux ciels étoilés de France, puisque le parc naturel régional du Vercors est considéré comme RIS, donc c'est une réserve internationale de ciel étoilé. Donc on s'est dit que c'était vraiment l'occasion de faire découvrir d'autres merveilles de notre territoire. Comme vous venez de le dire, c'est plus sous terre, c'est au-dessus de nos têtes. Et nous avons la chance d'avoir Jérémy Aubry, qui est astrophotographe, comme voisin de la grotte de Choranche. Il va nous faire partager sa passion. Et son savoir aussi, puisque nous sommes nombreux à ne pas connaître le ciel et ses mystères. Donc voilà, on va passer une soirée avec lui. On a essayé d'un petit peu mixer les deux, c'est-à-dire la grotte et le ciel. Donc il y a plusieurs rendez-vous sur la soirée. Déjà, exceptionnellement, on propose... aux visiteurs qui sont inscrits, puisque c'était sur inscription, on propose aux visiteurs de venir avec leur pique-nique et on leur ouvre la terrasse panoramique du site de la grotte de Choranche pour pouvoir pique-niquer avec une vue toujours aussi incroyable et puis un petit peu la fraîcheur de fin de journée. Ils peuvent amener leur pique-nique. Ensuite, à 19h45, nous ouvrons exceptionnellement la grotte pour une visite guidée. Donc là aussi, c'était sur inscription pour ceux qui le souhaitaient. Le bar reste ouvert tout au long de la soirée. Et ensuite, à partir de 21h30, Jérémy va débuter son animation et accueillir le public en ce sens pour observer le ciel.
2: Avec une manière aussi d'aborder le site de Choranche au crépuscule, ça c'est pas forcément
5: exactement
2: une chose courante. Et après donc Jérémy va faire part de ses observations, ça s'adresse à un public qui est déjà un petit peu attentif aux questions de ciel ou ça peut être n'importe qui?
5: Alors, débutant? Pas du tout, n'importe qui, la preuve c'est que j'y serai, donc autant vous dire que je n'y connais rien. Je suis la première à observer les étoiles avec grand plaisir, mais je suis totalement novice. Donc non, c'est vraiment ouvert à tout le monde, même les personnes un petit peu plus aguerries sur ce thème-là trouveront forcément intérêt à discuter avec Jérémy. et à apprendre également certaines choses. Puis il a un équipement technologique qui est quand même assez poussé. Donc je pense qu'on va pouvoir observer des choses assez incroyables. Personnellement, je suis impatiente.
2: Oui, puisque Jérémy est astrophotographe, hein, c'est bien cela.
5: Tout à fait.
2: Ça doit faciliter effectivement les observations avec son regard lié à la photographie du ciel. Les observations débutent 19h45 pour la visite et ensuite 21h30 la mise en place pour sur la terrasse. Et ensuite, l'observation du ciel débute un petit peu plus tard, elle, c'est ça?
5: Voilà, vers 22h30, puisque forcément, il faut attendre d'avoir une obscurité adéquate, sachant qu'il annonce pour lui un crépuscule astronomique vers 23h30, donc il sera plus à même de vous dire exactement ce qu'est un crépuscule astronomique. Mmh. Oui, en tout cas, entre 21h30 et 22h30, il y aura aussi la possibilité d'échanger avec lui et je pense que ça peut être des moments très, très riches à partager. Il a prévu une animation d'environ 2h30, mais je pense qu'entre passionnés, il n'y a pas d'heure. Donc, ça peut effectivement durer davantage si s'il y a un engouement réel, des questions. Il sera toujours présent pour y répondre. J'ai aucun doute là-dessus.
2: En ce qui concerne des tarifs, il y a donc tarification mise en place.
5: Oui. Alors la tarification, en fait. Pour ceux qui ont choisi de faire la visite de la grotte, on est sur le tarif classique, c'est-à-dire pour un adulte 15,20 €, les enfants de 11 à 17 ans c'est 13,60 €, les enfants de 4 à 10 ans c'est 10 € et c'est gratuit pour les moins de 3 ans. Donc là-dessus, pas de surprise, c'est vraiment le tarif habituel. Et concernant l'animation des étoiles, nous sommes sur un tarif de 6 € par personne.
2: La réservation est obligatoire?
5: Alors la réservation est obligatoire, en tout cas elle l'était, puisque nous sommes complets pour cette date-là. Mais c'est vrai que c'est une animation qui nous tenait vraiment à cœur et quand on voit l'engouement suscité, forcément sur l'été 2027, nous allons voir avec Jérémy faire davantage de dates et répondre à la demande.
2: Merci beaucoup Stéphanie pour toutes ces précisions.
5: Merci Patrice, merci pour votre intérêt.
2: Et puis à très vite aux Grottes de Churange ce dimanche 9 août dès 19h45 pour une visite de la grotte avant d'aborder ce fameux ciel étoilé dont Churange bénéficie de cette réserve de ciel.
5: Oui, qui est tout à fait.
2: Une façon exceptionnelle.
5: C'est une vraie chance. Oui. Merci beaucoup.
2: Merci, à très bientôt, au revoir.

0: Jérémy Aubry, bonjour.
1: Bonjour.
0: Vous êtes astrophotographe et vous allez participer activement à une soirée qui s'annonce parfaitement bien, vu le temps, la météo qui s'annonce en cette fin de semaine, le dimanche 9 août, pour une soirée observation à la grotte de Chourange. C'est aussi une opportunité pour la grotte d'avoir des compétences à ses portes pour justement animer ce type de soirée, puisque vous êtes effectivement astrophotographe. On peut d'ailleurs, dans un premier temps, préciser ce que signifie l'astrophotographie, si ce n'est que vous prenez des photos, mais peut-être que ça nécessite des matériels spécifiques ou...
1: Oui, alors donc l'astrophotographie, c'est photographier des objets du ciel profond. On appelle ça des objets, donc des galaxies, des nébuleuses, des amas globulaires. On a des techniques de photographie bien spécifiques avec des télescopes et des caméras bien spéciales pour aller capter le maximum de signal lumineux.
0: Voilà, ça c'est quelque chose que vous faites donc professionnellement de manière continue.
1: Alors, au départ, je l'ai fait pendant 10 ans, mais de manière amateur.
0: Oui.
1: Et puis là, on a eu la chance avec la labellisation RIS, donc Réserve Internationale de Ciel Étoilé du Parc du Vercors, d'être formé à l'Observatoire des Baronnies Provençales via le parc, et donc de bénéficier d'un statut d'animateur astronome pro.
0: Ah oui, c'est une chance donc pour le territoire d'avoir quelqu'un comme ça qui peut démystifier des aspects au-dessus de nos têtes, parfois qui nous dépassent assez largement. Alors c'est donc une soirée qui s'annonce, comme précisait Stéphanie de la grotte de Chourange, tout public, hein, vous allez avoir peut-être plusieurs messages, tant pour les néophytes que pour les passionnés.
1: C'est tout public, évidemment, on vulgarise beaucoup. Il y a des enfants comme des parents, peut-être des gens qui vont s'y connaître, peut-être d'autres non. Et justement, on est là pour amener la chose un peu plus facilement. Et puis, d'autre part aussi, c'est aussi sensibiliser à la vie nocturne, au respect du ciel nocturne aussi, hein, en adaptant les éclairages nocturnes. C'est pas que l'astronomie, finalement. Hein.
0: L'opportunité aussi, on va dire la chance du Vercors d'obtenir un label de réserve de ciel, c'est quelque chose donc qui facilite grandement les observations.
1: Alors oui, parce qu'on a un ciel exceptionnel. On est la 5e réserve de France et la 22e dans le monde. Donc c'est un caractère assez exceptionnel. Il faut en profiter. Il y a des gens en ville qui ne voient que très peu d'étoiles. Ici, on en voit énormément. On voit la Voie lactée à l'œil nu. Et on a très peu de pollution lumineuse. Donc, c'est exceptionnel. Ouais.
0: Et vous avez un matériel qui permet justement de partager ce type d'observation, des choses spécifiques, spécialisées.
1: Eh bien, oui, j'ai un télescope de 300 mm de type Newton. Donc, c'est celui avec lequel on fait le plus souvent des observations. On a une paire de jumelles aussi. Alors, ça paraît un peu fou quand je dis ça aux gens, mais on peut se faire énormément plaisir en astronomie avec une bonne paire de jumelles. C'est pas nécessaire de mettre 2 000 € dans un télescope quand on peut acheter une paire de jumelles correcte, hein, pour faire de l'astronomie. Et puis, on a aussi un observatoire privé, hein, ici à Chourange, qui est dédié à l'astrophotographie, pour le coup. Et on a également des petits télescopes numériques, totalement électroniques, où les gens peuvent faire leurs propres photos du ciel profond ou des planètes avec leur propre téléphone. Donc, ils repartent avec leurs photos.
0: Il y a eu beaucoup de progrès en ce sens dans la manière d'observer les étoiles depuis quelques années.
1: Oui, l'automatisation, l'électronique, ça devient beaucoup plus simple. Oui. Beaucoup plus simple, beaucoup plus accessible et à des prix vraiment corrects. Aujourd'hui, j'ai envie de dire que c'est presque ouvert à tout le monde qui a envie de s'y intéresser.
0: On va parler de cette soirée quand il s'agit de parler d'observation, du moment opportun auquel il faut converger vers Chourange. Comment ça va se dérouler ?
1: Déjà, il y a une visite exceptionnelle des grottes à 19h45. Après, les gens pourront pique-niquer, se restaurer sur place. Et puis, à 21h30, 22h, donc, je commencerai mon animation avec la présentation du matériel. Ce qu'on va observer, la soirée va se dérouler. Ça dépend du public, en fait. Hein. Moi, je peux rester toute la nuit sous le ciel, s'il faut. On va observer de la galaxie, des nébuleuses. J'ai prévu qu'on devrait observer logiquement les premières perséides aussi, hein, la fameuse lune des étoiles, c'est ça au départ, c'est observer les perséides, donc des débris d'une ancienne comète, et la Terre passe tous les ans dessus, donc c'est ce qui fait ces pluies d'étoiles filantes d'été dans la constellation de Persée au nord.
0: Et c'est à 22h30, hein, globalement, que les observations débuteront véritablement.
1: Un petit peu avant, mais oui, globalement, 22h30, vraiment, quand le ciel commence à se noircir et que les yeux commencent à s'habituer au noir aussi.
0: Et vous faites une petite introduction pour donner un peu les bases de ce qui est intéressant à observer, petite cartographie comme ça.
1: Bien sûr, alors je le dis oralement, mais j'apprends aussi aux gens à se repérer dans le ciel, reconnaître les plus belles constellations, les principales en tout cas, reconnaître l'étoile polaire facilement avec certaines techniques. Et puis beaucoup de fiches pédagogiques aussi qu'on va mettre un peu partout pour que les gens aient le temps de lire, parce que on sera quand même une soixantaine de personnes, donc ça fait un beau petit groupe.
0: Ah oui, ça fait quand même un certain effectif. Ça intéresse de plus en plus de monde, dirait-on.
1: J'ai l'impression que il y a de plus en plus d'engouement autour du ciel. Les gens s'y intéressent, ça les intrigue beaucoup, ils se posent beaucoup de questions, mais ils n'ont jamais eu l'occasion de s'y intéresser un peu plus. Donc c'est vrai que c'est ce genre de soirée, ça attire tous les gens qui n'ont pas l'occasion de regarder dans un télescope ou de regarder une émission là-dessus, je ne sais pas. Souvent les gens ils me disent « ça m'intéresse beaucoup, mais j'y connais rien ».
0: Voilà, c'est très vaste, c'est très technique, mais en commençant tout doucement, on peut arriver à se repérer quand même.
1: Bien sûr, absolument.
0: Et la terrasse de la grotte de Choranche est un bon terrain, peu de pollution lumineuse finalement.
1: Alors si on éteint le bar, ouais. Ah oui. Mais oui, logiquement, je suis allé voir plusieurs fois l'orientation et de nuit, ça va être un beau spot pour observer. Mmh. Il y a un parking, il y a tout ce qu'il faut, c'est génial.
0: Ben c'est parfait. Eh bien, on n'a plus qu'à vous retrouver ce dimanche 9 août à la nuit tombée pour ce moment exceptionnel d'observation de la nuit des étoiles à la grotte de Choranche. Merci beaucoup Jérémy Aubry. On rappelle que
1: merci à vous.
0: Vous êtes astrophotographe, donc formé et passionné aussi pour faire partager vos techniques et toutes vos inspirations de la nuit. À très bientôt. Merci beaucoup.
1: À très bientôt. Merci.

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0: Temps fort et rendez-vous incontournable, c'est l'heure de l'agenda. 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
2: On commence cet agenda avec plusieurs séances de cinéma qui, dans le cadre des 17e rencontres cinématographiques du festival Caméra en campagne, qui a lieu comme chaque année à Saint-Julien en Vercors. Cette année, c'est du 2 au 7 août et la thématique, c'est la résistance. La programmation de ce vendredi 7 août, ça commence à partir de 10h avec le film Le mal n'existe pas de Ryusuke Hamaguchi qui sera projeté donc sur le site du festival. Et puis à 15h30, il y aura le film The Old Oak de Ken Loach. Et puis à 18h30, il y aura la soirée de clôture avec un apéro-concert en compagnie de Swing La Mouche, un groupe qui sera invité tout spécialement pour clore cette soirée de festival. Et puis le dernier film qui sera projeté, c'est La Voix d'Aïda, qui est un film dramatique réalisé par Jasmila Zbanik, qui est sorti en 2020. Vous pouvez évidemment retrouver toute la programmation de ce festival, donc Caméra en campagne, sur leur site internet et sur les petits flyers qu'on retrouve un peu partout, notamment dans les offices de tourisme du Royan-Vercors. Et puis, autre proposition pour ce vendredi 7 août, cette fois-ci dans les rues de Saint-Jean-en-Royan. De 18h à minuit, vous aurez l'occasion de retrouver toute la bouillotte dehors, puisque cette librairie de Saint-Jean-en-Royan ainsi que la boutique chez Yoda vont investir la rue qui sera devenue piétonne pour l'occasion. Au programme, il y aura des jeux, de la musique et des bonnes choses à manger et à boire. C'est une animation qui est gratuite et il y aura également des concerts. Et tout ça, c'est à retrouver donc sur la place de la mairie et dans les rues adjacentes de la bouillotte. On poursuit cet agenda avec un extrait du programme du festival Musique en Vercors, la 30e édition, qui a lieu donc du 6 au 20 août 2026. Un festival qu'on avait plutôt l'habitude de retrouver sur le Vercors Nord, mais que l'on peut également découvrir à Saint-Julien en Vercors et Saint-Martin en Vercors. Pour en savoir plus, on écoute Franck Masquelier, qui était au micro de Patrice.
4: Ce programme s'appelle Le Jardin Imaginaire, alors avec des trois musiciens, un chanteur qui est à la fois contre-ténor, c'est-à-dire une voix de tête, et baryton, sa voix naturelle qui est une voix grave. Et il sera accompagné de deux autres musiciens qui vont jouer du serpent, donc un très ancien instrument qui ressemble à un serpent tout simplement. Et la guitare électrique et du oud, donc un programme de composition originale, mais très, très axé sur la musique du monde, sur les différentes cultures musicales, on va dire.
1: Voilà, notamment sur tout ce qui concerne un peu la botanique et d'anciens textes.
4: Hein, absolument, tout à fait. Seront lus effectivement des petits extraits de textes qu'ils ont écrits en parallèle à leur composition.
1: Les protagonistes de ce jardin imaginaire, je vous laisse les présenter.
4: Oui, donc Samuel Catio, qui est à la fois contre-ténor, donc une voix de ce qu'on appelle une voix de tête, une voix aiguë, et baryton. Voilà, et les autres, ces deux comparses, Michel Godard qui jouera du serpent et de la guitare basse, ce qui est évidemment deux instruments complètement différents, et Ibad Rabouane qui jouera du oud, donc l'instrument d'Arabie, on va dire, qui est un cousin éloigné de la guitare.
1: Pour cette soirée donc, qui donnera de belles sonorités dans cette église de Saint-Julien en Vercors.
4: Tout à fait.
2: Voilà pour cette programmation du festival Musique en Vercors qui va avoir lieu donc du 6 au 20 août 2026. Et tout le programme est à retrouver sur leur site internet musique au pluriel -en-vercors.fr. Autre proposition culturelle à Saint-Jean-en-Royan pour ce samedi 8 août à 20h. Il s'agit du spectacle Le Mojo. Il s'agit d'un spectacle de cirque et de clown de la compagnie Les Babelutes. C'est un spectacle à la fois spontané et drôle, qui est une bouffée d'air frais qui permet aux spectateurs et aux spectatrices de passer un moment joyeux et léger en compagnie des babelutes. Il s'agit de deux femmes époustouflantes aux talents multiples qui explorent leur cœur d'enfant et qui invitent petits et grands dans leur cour de récréation. Pour les infos pratiques, donc c'est le samedi 8 août à 20h à la ferme des Roussets. C'est organisé par l'association Batotopie. Côté tarif, donc c'est entre 5 et 15 euros pour les adultes et 3 à 10 euros pour les enfants. Toutes les informations sont à retrouver sur le site de l'association Batotopie. Et puis du samedi 8 au vendredi 14 août, sachez qu'il va y avoir le cabaret de la Grange Ouverte à Saint-Martin en Vercors. On vous a déjà longuement parlé des activités et des propositions culturelles de la Compagnie de la Sirène, qui revient cette année avec cette nouvelle forme artistique. Il s'agit d'une surprenante mosaïque d'artistes professionnels et d'artistes amateurs, tous portés par l'immense désir d'offrir chaque soir le plus chatoyant et le plus pétillant des spectacles. Au menu des numéros, il va y avoir des chansons, de la danse, des performances, de la musique et bien d'autres surprises en tout genre, comme sait très bien le faire la Grange Ouverte. Il y aura un air de joyeuse liberté qui mêlera humour et poésie. Il y aura également de quoi boire et manger sur place, le tout servi sur le plateau du Vercors. La participation est libre, mais la réservation est conseillée. Pour cela, donc, vous pouvez vous rendre sur le site internet de la Compagnie de la Sirène. Donc, c'est compagniedelasirène.fr. Attention, sirène, c'est C-Y-R-E-N-E. Et donc, la Grange Ouverte, ça se trouve 7 place du Tilleul à Saint-Martin en Vercors. Et toujours à Saint-Martin en Vercors, sachez que ce dimanche 9 août, il va y avoir un vide-grenier. C'est Place de l'Ours et c'est de 8h à 17h. Autre proposition musicale à Léoncelle pour ce dimanche 9 août. Il s'agit des Dimanches en musique qui vous sont proposés tout l'été du côté de l'abbaye cistercienne de Léoncelle. Il s'agit de concerts avec des musiques originales, classiques et traditionnelles. Et ce dimanche, donc de 16h à 17h30, c'est le duo Espiègle qui mêlera la voix soprane de Claire Trouilloux et le talent d'Alexandre Sauer. Le tarif, c'est à partir de 7 euros par personne. Et c'est de 16h à 17h30 à l'abbaye cistercienne de Léoncelle. Autre proposition pour cette fin de semaine, c'est la fête du village de Vassieux-en-Vercors. Comme chaque année, pendant 3 jours, vous pourrez profiter d'un week-end festif et convivial avec des concerts, une foire artisanale, des stands d'association, des démonstrations de savoir-faire agricole traditionnel, ainsi qu'un bal populaire, un concours de pétanque et pour clôturer cette fête, un repas dansant. Tout ça, ça se passe le 7, le 8 et le 9 août sur la place du village de Vassieux et c'est gratuit. Autre proposition musicale pour cette fin de semaine. Sachez que tous les vendredis à 19h, au Grand Séchoir Maison du Pays de la Noix à Vinay, eh bien, il y a des apéros musées. Il s'agit de concerts en plein air qui sont agrémentés d'une boisson au choix et de mise en bouche à la noix. Ce vendredi 7 août, c'est le groupe du Rififi dans le Gramophone qui sera présent pour vous proposer un concert de swing. Côté tarif, c'est 15 euros tout compris, donc avec la boisson et une mise en bouche. Et à noter que la réservation est obligatoire pour participer donc à cet apéro musée. Et puis le lendemain, sachez qu'il va y avoir la Nuit des Étoiles à Vinay. Il s'agit d'avoir les pieds sur terre, mais la tête dans les étoiles de 16h à minuit avec l'association Explore Aventure. Ça va avoir lieu donc le samedi 8 août. À partir de 16h, il y aura donc des séances de planétarium qui seront à 5 euros. C'est de 16h à 17h30. Et puis à 20h30, il y aura une conférence diaporama qui s'intitule L'exploration spatiale. Ça, c'est gratuit. Et puis, dès que la nuit tombera, et vous pourrez observer le ciel étoilé avec un télescope. Ça, c'est également une animation gratuite. Il faut prévoir de quoi s'installer dans l'herbe et des vêtements chauds. Et donc, pour ces activités, il n'y a pas besoin de réserver pour la conférence ni pour l'observation au télescope, mais par contre il faut bien réserver pour le planétarium. Voilà pour les différentes propositions de l'agenda de ce jour et de cette fin de semaine.
0: Et maintenant, partons à la découverte d'un autre site partenaire grâce à ses chroniques immersives.
5: panorama de la grotte de Chorange. Une visite accompagnée par Pierre-Yves, responsable des guides du site. Toujours dans la grotte de Chorange avec notre guide Pierre-Yves. Et bien là, on se situe à la jonction de deux galeries qui font partie de cette visite.
6: Alors effectivement, on est à la confluence de la galerie du Siphon et de la galerie de Serpentine au niveau du coup de la salle d'entrée.
5: Deux galeries qui ont une certaine longueur de visite.
6: Alors effectivement, on a à peu près 150 mètres visitables dans chacune des galeries. Et au bout de la galerie de Serpentine, on a cet escalier qui permet d'aller dans la salle de la cathédrale.
5: Ah oui. Alors, on imagine, à la lueur de tes propos, que ça doit être assez vaste, cette salle.
6: Alors, effectivement, la salle de la cathédrale, comme son nom l'indique, est plutôt grande. On va avoir à peu près une longueur de 100 mètres pour une hauteur de 30 mètres. De mémoire, la salle de la cathédrale a été découverte en 1967, donc assez récemment dans l'histoire de la grotte. Et au fur et à mesure des explorations, en fait, on a compris que la salle de la cathédrale faisait partie du réseau de la grotte de Couffin. Et donc, un escalier a été creusé il y a à peu près 40 ans pour permettre d'y accéder. Depuis un bon nombre d'années maintenant, il y a un spectacle de son et lumière. Et il a été renouvelé l'année dernière, en 2025. Ce sont des artistes lyonnais, la compagnie qui s'appelle les Allumeurs de Rêve, qui participent notamment à la Fête des Lumières à Lyon, qui ont souvent illuminé la basilique de Fourvière à Lyon. Et puis, la créatrice, quand elle est venue à la grotte, s'est dit qu'il fallait quand même qu'elle propose quelque chose dans cette salle de la cathédrale. Donc on a un spectacle de vidéo mapping sur les stalagmites qui illumine aussi toute la salle. C'est assez joli à voir. La lumière enrobe le relief qui se met un peu à bouger, se mouvoir. Et puis on va avoir des formes. On a aussi voulu un petit peu sortir du spectacle qui fait peur par rapport à la grotte, mystérieux, sombre. Nous, on a un spectacle qui est vraiment accessible à tout le monde, même aux jeunes enfants. Ils en ressortent de là avec des étoiles dans les yeux.

0: à la jonction de ces deux galeries Serpentine et la galerie du Siphon, des aquariums. Alors, ce ne sont pas des poissons marins que l'on découvre ici, mais plutôt des animaux habitués à l'obscurité. Quelque chose d'assez exceptionnel d'avoir cela ici. On donnera leur petit nom, mais c'est des cavernicoles assez particuliers.
1: Alors, effectivement, on a des amphibiens cavernicoles, et ce sont des protées pour leur petit nom. Alors, pour vous imaginer un petit peu, il faut s'imaginer une salamandre qui vit dans les grottes, donc complètement dépigmentée, plutôt de couleur rosâtre, et sans le sens de la vue. C'est un animal complètement aveugle, vu que dans la nature, il vit sans lumière du soleil au fin fond des grottes.
0: On le retrouve ici à l'état sauvage ou ça a été plutôt une importation ?
1: Alors non, ici, on ne le trouve pas du tout à l'état sauvage, parce que c'est un animal qui ne vit pas en France. On les a dans des aquariums à la grotte de Choranche, tout simplement parce que ces animaux sont menacés de disparition dans leur pays d'origine, à savoir la Slovénie ou la Croatie. Et ce sont des scientifiques français du CNRS qui s'occupent de leur reproduction, de leur conservation. Et ce sont les laboratoires du CNRS qui nous ont confié ici 11 protées dans nos aquariums.
0: Visite de la grotte de Choranche par ses méandres souterrains. Et nous avons parcouru déjà une certaine distance dans la galerie du Siphon. Et même, Pierre-Yves, on est passé, on pourrait dire, devant votre bijouterie naturelle.
1: Alors effectivement, on est passé devant notre plafond de fistuleuse qu'on a protégé justement derrière un petit écran pour être sûr que nos visiteurs n'aillent pas y toucher, n'aillent pas les abîmer. Donc ça fait vraiment bijouterie, effectivement, de la joaillerie derrière une vitre.
0: C'est très précieux tout ça. Puis quand on continue, eh bien, on commence à voir l'obscurité qui s'annonce à nous. Il y a quelque chose aussi de fascinant de se dire que des gens ont fait cette visite aussi d'exploration, ce qui nous ramène aussi à la découverte de la grotte.
1: C'est Oscar des Combas, le premier qui passe à l'endroit où on est, en 1897. Et pour rappel, il n'est pas si bien équipé que ça. Oscar des Combas, il est en tenue de ville, si je puis dire, avec un chapeau, bien souvent. Et sur son chapeau, il va accrocher une bougie. Et c'est grâce à cette bougie qu'il va pouvoir s'éclairer dans les galeries. Donc ça change complètement de la luminosité qu'on a aujourd'hui. De temps en temps, quand on a des petits groupes avec nos visiteurs, on éteint toutes les lumières, on allume juste une petite flamme pour que les gens se rendent compte. Et il faut se dire que si la flamme s'éteint, c'est l'obscurité complète à l'intérieur de la grotte.
0: Eh bien, merci beaucoup Pierre-Yves pour cette visite et cette description de cette grotte. Qu'est-ce qu'on pourrait retenir avant de refermer cette page de découverte sur la grotte ?
1: Moi, ce que j'aime bien dire à mes visiteurs, c'est que la nature est magnifique. Elle est parfois un petit peu cachée, il faut savoir où la chercher. Mais à la grotte de Choranche, en tout cas, on a vraiment la preuve que la nature peut nous créer des choses fabuleuses.
0: Et les découvrir tout au long de l'année, puisqu'elle est ouverte assez largement, hein, cette grotte.
1: Effectivement, on est ouvert en toute période de l'année. Alors vérifiez quand même, hein, il peut y avoir des fermetures exceptionnelles en hiver. Mais nous, on accueille du public tout le temps.
0: Et bien pour vous retrouver, Visite Nature Vercors, ça c'est le repère internet. Ensuite, on se laisse guider et puis on vous retrouve sur le site de Choranche avec beaucoup de bonheur. Merci beaucoup pour cette visite, Pierre-Yves. À bientôt.
1: Et bien à bientôt. Merci à vous d'être venu chez nous.
0: Fin de ce panorama souterrain dans la grotte de Choranche. Plus d'informations sur le site internet Visite Nature Vercors.

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1: Bonjour, un magazine microclimat teinté d'itinérance et de grande ambiance aujourd'hui, au cœur du pastoralisme, en deux reportages.
5: C'est parole même que vous délaissez.
1: Dans un instant, nous prenons de la hauteur et rejoignons Francis, ses moutons et une stagiaire venue se former dans les Hautes-Pyrénées.
6: Ce lieu, pour moi, il a quelque chose de magique, mais je ne sais pas pourquoi. Je pense que la présence du minéral y est pour quelque chose, l'isolement y est pour quelque chose.
7: Sinon, ouais, le rythme quand il fait beau, bah, c'est réveiller 4 heures, partir aux brebis à 5 heures.
8: Oh, c'est pas vrai, putain de journée.
1: Ah. Et deuxième regard sur ce pastoralisme en compagnie de Christine et Myriam, bergères peu traditionnelles.
9: On n'est pas obligé de tout le temps courir derrière le temps, courir derrière on ne sait même plus quoi.
10: Bon, les chèvres.
11: Chut, pas les mettre, aujourd'hui.
9: Je rêve d'avoir une roulotte, traire mes chèvres et mes brebis, faire du fromage dans ma roulotte.
12: Je suis juste ici, assise, et tout s'arrête enfin.
1: Les bergers. Le berger, la stagiaire et les moutons. Francis est berger de haute montagne en Ariège, dans les Pyrénées. Estelle et sa jeune stagiaire venue apprendre un métier et une passion. Ambiance pastorale avec clochettes, chiens et brebis, un grand bol d'air frisé. Prise de son Suzanne Erkalp, mixage Christophe Rowe, réalisation Robin Usinger.
13: Gauche. À droite, gauche derrière.

0: Yaram ya, sana.
1: Ça s'écoute, le mec.

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0: Ah. 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

0: Non, ça va, elles sont pas chiantes.
1: Les poteaux de Gascogne que j'avais avant, il me fallait les patous pour les bouger. Là, c'est tout chaud. Hein. Mais là, elle charge les chiens. Et si le chien, ah, il est habitué à revenir sur toi, elle te charge toi avec.
0: Mais ça, on m'avait déjà dit. Mais celles-là, elles sont cool encore, capable.
1: Ouais.
0: Elles sont collantes, même.
1: Là, elles sont en train de partir.
0: En fait, elles vont toutes seules.
1: Oui, mais là, tu te méfieras, on va descendre tout droit dans la coum, mais elles vont tout le temps essayer de partir à droite ou à gauche. Elles aiment pas descendre tout droit, il y a ça qui fait qu'on est obligé de pousser, de forcer aussi. Sauf arriver à Castelmajou, là, elles vont se rappeler qu'il y a l'abreuvoir, et là, elles vont démarrer en courant, elles n'auront plus besoin de s'en occuper. Ouais. Parce qu'en fait, elles ont soif, là. Comme nous.
0: C'est beau, là.
1: Comme nous, c'est pour ça que j'aimerais bien qu'on aille. Moi, je sais pas pourquoi je suis devenu berger, en fait. Parce que c'est venu par hasard. Au début, j'étais éleveur. Et c'était un copain qui me gardait les brebis, Gilbert. Et un week-end, je suis resté avec lui. On a fait la tournée des bêtes. Et le soir, quand on est rentré, à la tombée de la nuit, il a dévissé sur un évé. Il est tombé, c'était très grave, il a été à l'hôpital. Et donc, il a fallu le remplacer. Là, on va saler. Oh, moi, je vais saler les vaches.
0: Les aussi, mais je vais changer de chaussures. Je vais mettre les autres. Trop chaud dans celle-là.
1: Donc, ça n'a pas été une décision. Je n'ai pas dit je veux être berger ou on veut être berger, on fait la formation. Mais on est devenu berger sans le faire exprès. Et puis après, bon, on a vu qu'il y en avait des trucs à apprendre. Donc, on a fait la formation qui existait à l'époque. C'était beaucoup moins élaboré que celle que tu as subie.
0: C'était en quelle année, ça?
1: C'était en 79.
0: Ah, moi, j'avais un an.
1: T'es pas obligé à chaque fois de me faire remarquer mon âge. Petite conne. Là.
0: Il y a eu 24 ans de rêve pour élaborer la formation.
1: Non, c'est la grande différence avec ça. Toi, t'as réfléchi, t'as choisi ce truc-là et tu t'es donné les moyens de le faire. Ouais. Donc, moi, j'ai fonctionné complètement à l'envers.
0: 25

0: Et donc, c'est là où tout s'est déclenché, à partir de 17 ans. Donc, j'ai essayé de trouver une solution pour continuer cette vie, tout en gagnant ma vie, tout en pouvant vivre en France, quoi. Et en gros, ben, j'ai commencé par faire des saisons, mais ça ne me convenait pas. J'ai fait fromagère en Suisse. Et en gros, ben, à partir de là, je me suis dit, voilà quoi, le fromage, c'est intéressant, mais j'ai plus envie d'être en nature. Donc, je suis revenue en Ariège, il y a à peu près 8-9 mois, pour prendre cette formation de bergère de haute montagne.
1: Et toi, ce départ, tu l'as vécu comment ?
2: Au départ, je l'ai vécu...
1: À part le bon couscous.
2: Oui, ça c'était sympa. Mais en fait, j'étais anxieuse, surtout parce que j'avais jamais vécu une estive bergère, quoi. Donc, il y avait l'inconnu. Il y a le fait aussi que tu regardes en haut et tu te dis, je vais aller là-haut. Et quand tu vois toute cette neige, tu vois tout... Enfin, c'est les plus hauts pics, quoi, quand tu regardes de chez moi, quoi. Là, t'es impressionnée quand même. Tu te dis, je vais être en haut, quoi. Tu sais pas quoi tu vas t'attendre vraiment, quoi. T'as beau te l'imaginer ou alors ça sert plus à rien, quoi. Donc t'es dans une attente. Une attente et une attente.
1: Au pied du mur. Hein.
2: Ouais, carrément, t'en veux plus. T'es en transition.
1: Fait, les réalités
2: voilà,
1: qui arrivent.
2: Et tu veux pas trop rêver parce que t'as pas envie d'être déçu non plus, quoi. C'est-à-dire, t'as pas envie de rentrer dans un mythe. Alors que c'est fait de réalité, tout ça.
1: Et alors, à presque la moitié de la saison, est-ce que la réalité correspond au rêve ?
2: Ouais.
1: Ça le fait ?
2: Ouais, carrément. Ouais, ça me le fait de voir tous ces oiseaux que je vois pas d'en bas. Ça me fait de comprendre, de pouvoir identifier certains, pas comme les fleurs, quoi. Enfin, moi, je suis contente de voir toutes ces fleurs autour de moi, de voir la différence entre en bas et ici, quoi. Aussi, bah bien sûr, pareil, la même chose, le rythme, la liberté, c'était d'office, c'est ce que je voulais, et je suis pas déçue, quoi. La seule chose, c'est qu'il faut s'habituer quand même au rythme de le...
1: Même quand il faut se lever à 4h le matin.
2: Bah ouais. Mazo ou pas mazo?
1: Ouais.
2: Elle va.
1: Tu es mon berger, ô Seigneur.
2: Lui, il est les deux, il est éleveur et berger.
1: Quand je suis arrivé en Ariège, j'avais plus rien. J'entrais de 3 ans aux Indes. J'ai dû arriver à Esbins avec 50 francs à peu près. Ma copine de l'époque m'a acheté une chèvre et j'ai tout commencé comme ça. Donc ce truc d'arriver à se démerder avec rien, je le connais, quoi. Je le connais et en même temps, c'est étonnant parce qu'on en parlait il n'y a pas longtemps avec Guilla, qui m'a connu pas longtemps après, où j'avais encore pas grand-chose. Et ça reste une bonne période de nos vies, un bon souvenir de notre vie. Beaucoup plus que maintenant, où il faut entretenir deux mômes qui vont à l'école, une bagnole, un cheptel, une cinquantaine d'hectares et je ne sais quoi encore, avec des paperasses à remplir. C'est notre vie.

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En gros, quand j'ai voulu être berger, c'était aussi bergère. En fait, c'était pour déjà à la base, c'était pour me sentir libre. Ça, on en avait parlé avec Francis. Donc, c'est cette sensation de liberté, de pouvoir suivre les rythmes des saisons, etc. Et donc, le fait aussi d'être seul, quoi, d'être face à soi-même. Et donc, en fait, ouais, j'imagine bien l'année prochaine ou les autres années, être bergère seule sur une montagne, m'accommoder à ma propre montagne, faire mon propre site, en fait. Tout me plaît dans la vie de cabane. Le fait que aller chercher son eau, le fait de faire du feu, le fait même, à la rigueur, tu vois, qu'il n'y ait pas de gaz. Ça, pendant une petite période, on n'a pas eu de gaz. Et bon, c'est un peu embêtant le matin, mais moi, j'aimais bien aussi, quoi. Je trouvais ça sympa, faire le feu dès le matin. C'est la simplicité du lit.

0: toi-même.
1: Oh la vache, c'est froid, merde.
2: No one thing, no.
0: Oh la vache.

0: Bah, je crois que j'en ai mis un peu trop. La Vénus de Botticelli.
1: Voilà, t'es vachement Vénus.
0: Vas-y.
1: Vous faites un porno pour m'aimer.
0: Ah, je m'attendais à pire.
1: Ah, elle était bien celle-là.
0: Aïe, c'est l'oreille ça.
2: Oh putain, t'es douillette. Et après, tu te rends même pas compte quand tu me fais mal des fois. Mais je suis pas douillette.
0: Mais toi, t'aimes ça, c'est pas pareil.
2: Oui, bien sûr.
3: Qu'est-ce qu'on fait demain?
2: Alors, demain... Ah, on va récupérer.
3: Non, il n'y a pas de on. Demain, il y a un jeu.
2: Oui,
3: c'est
2: je
3: toi
2: sais.
3: Le maître de stage et moi, je suis le stagiaire.
2: Oh, on recommence. D'accord. Donc, c'est moi qui décide.
3: Oui, mais si tu dis on, ça veut dire qu'on va passer toute la montée et toute la matinée ensemble. Donc, on n'est pas efficace quand on est ensemble. Il faudrait mieux se partager. Par contre, il faut penser à prendre du ravitaillement pour le... Du sucre, il y en a. À condition de monter à la tute du blaireau, le sucre, il est stocké là-haut. Je ne sais pas si j'en ai au Claude de Fonterre. Parce que le plan, c'est qu'on se retrouve au Claude de Fonterre à midi. Sinon, ouais, le rythme, quand il fait beau, bah, c'est réveiller 4 heures, partir aux brebis à 5 heures. Les garder jusqu'à 10-11 heures. Et demain, on recommencera.
4: Oh, c'est pas vrai, putain de journée.
2: Un petit peu.

0: Ce lieu, pour moi, il a quelque chose de magique, mais je ne sais pas pourquoi. Je pense que la présence du minéral y est pour quelque chose. L'isolement y est pour quelque chose. Puis après, je suis obligé de dire que c'est un état d'âme. C'est quelque chose que je ne peux pas exprimer. Quand je suis ici, je me sens bien. Peut-être que l'odeur du bois dans le feu y est pour quelque chose aussi. Ou alors c'est le fait que cette odeur me rappelle le fait que je suis bien. Mais c'est une odeur que je recherche. Je descends des morceaux de ce bois qu'on trouve qu'ici. Ça s'appelle du genévrier. Pour me le brûler à la maison. C'est mon encens. J'appelle ça l'encens du berger d'ailleurs. Il y a une seule fois où j'étais pas bien en me levant. Je sais pas ce qui s'était passé pendant la nuit. J'avais dû manger trop de cassoulet. J'ai fait un rêve affreux. Il y a une porte là. Et j'ai rêvé que devant la porte, il y avait trois quarts. Des grands cars double étage, plein de touristes qui sortaient, qui criaient, qui étaient habillés toutes les couleurs, qui avaient des appareils photo en bandoulière. Je te jure, c'est vrai. Je les vois encore si je ferme les yeux. Et ça a été vraiment l'angoisse la plus totale. J'ai jamais eu peur autant, même dans un orage.
1: Tu m'étonnes.
0: Ouais. Ici, il y a comment je peux dire, il y a un état d'esprit qui fait que on faut sentir les choses. On ne peut pas... Il n'y a pas des mots pour ça. Il n'y a pas des mots. C'est le silence qui explique le mieux.

quand je suis là-haut et que je suis toute seule et que je peux buller, entre parenthèses, quoi, et que je vois les montagnes, etc., etc., je pense à la nature, je pense que la vie est belle, je sais pas, je rêve, quoi. J'ai envie d'être un oiseau pour regarder partout, pour voir aller plus loin, je sais pas comment l'expliquer. Je me sens bien, quoi. C'est fort comme sensation. Ça s'explique pas. Je pourrais jamais expliquer vraiment ce que je ressens là-haut. C'est fort, c'est décuplé, c'est tout. Et puis c'est joyeux. Je suis pas malheureuse, quoi, là-haut. J'ai l'impression que je suis toute petite, mais que la vie est devant moi, quoi. Et ça, c'est là où je m'en rends encore plus compte, parce que je me sens plus libre. Donc tous mes rêves, tout ça, ça, c'est présent, et puis c'est fort. Le fait de voir aussi les brebis près de moi quand je suis toute seule et tout, comme hier, j'ai eu un petit moment où j'étais toute seule face aux brebis et tout, je sais pas, ça, c'est des flashs, quoi. C'est des flashs qui t'en mettent plein la tête, où tu te sens... Voilà, j'ai rêvé aussi d'être bergère, quoi. Donc, le rêve est réalisé. Enfin, il débute. Donc, je suis heureuse pour ça, quoi. Quand je suis là-haut, je le sens encore plus fort. Je sais pourquoi. Après, je me rends compte pourquoi j'ai choisi, quoi. Ça. Et ça me fait du bien de le savoir, quoi.

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2: C'était Les Bergers, une réalisation de Robin Hunzinger, mixage Christophe Rau, prise de son Suzanne Erkalp. À suivre dans quelques instants, un autre regard sur le pastoralisme avec Christine et Myriam, bergères peu traditionnelles.

0: aucunement.
1: Au bord de la route, la transhumance punk. Christine et Myriam sont des bergères peu traditionnelles. Elles vendent des agneaux élevés au grand air des Alpes du Sud. À la fin de chaque été, ces bergères sans terre quittent l'alpage qu'elles ont négocié vers Briançon pour descendre à pied le troupeau vers les plaines plus tempérées de Fort-Calquier. Depuis quelques années, les transhumants se font davantage en camion, mais quelques hérétiques comme Christine résistent encore. Accompagnée de ses amis, bergers et jeunes transhumants en quête de chemin alternatif, Christine perpétue une tradition à sa manière. Portrait en mouvement d'une bergère rebelle. Mise en onde et mixage Arnaud Forest, réalisation Myriam Prévost et Christina Firmino.

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0: Hey, Melker, suffit maintenant.
1: Je m'appelle Christine, j'ai 42 ans et le troupeau qu'on transhume là, c'est le mien et celui de Myriam. On possède ce qui va nous permettre de produire de l'agneau, c'est-à-dire des brebis. En même temps, on est herbacier, c'est-à-dire qu'on ne possède pas tous les moyens de production. On possède les brebis, mais pas l'herbe qui les nourrit. On est paysans sans terre, mais capitalistes.
0: La transu va partir. La transu va partir. La transu va partir. Et je suis tout bourré. La transu va partir. La transu va partir. Il va falloir marcher. J'ai déjà bien mal aux pieds. Ça y est, on est sur la route. Ça y est, on est sur la route. Ça y est, on est sur la route. Et le chien n'écoute rien. Ça y est, on est sur la route. Ça y est, on est sur la route. Il va falloir faire doubler tous ces véhicules motorisés. Allez, on envoie là.
2: On envoie quoi?
0: Bah du pâté.
2: Je pas la biasse.
0: Allez, non, on a dit, qui c'est qu'on attend là? Allez, c'est parti. T'as attaché à Yosha?
3: Tu restes, hein?
0: Ouais. Ah.
1: La transhumance à pied telle que nous on la pratique, c'est une hérésie économique. Ça veut rien dire, quoi. Passer 3 semaines à se peler le cul, à faire des trajets en fourgon pour aller chercher des bières tous les jours parce que les bergers ils sifflent comme des sagouins, à traîner la caravane, à faire du repérage, à nourrir 12 personnes autour du feu, ça coûte beaucoup beaucoup plus cher que si on prenait un camion. Alors c'est vrai qu'on gagne de l'herbe sur la route, parce que pour l'instant, là, depuis qu'on est parti de Briançon, donc il y a maintenant 16 jours qu'on est parti de Briançon, on n'a jamais acheté de l'herbe. Ça peut justifier sur de la formation de jeunes, mais la formation, elle est bien plus qu'attraper une brebis de patte arrière. Elle est aussi vivre en groupe, résister au froid.
0: On a ouvert les fenêtres devant. Enfin bon, v'là la chaume. Enfin bon, v'là la chaume. Enfin bon, v'là la chaume. Fais péter le saucisson. Enfin bon, v'là la chaume. Enfin bon, v'là la chaume. Et aussi le fronton. Que je me remplisse le bidon.
4: Ils annoncent de la pluie, hein.
0: De la pluie, même de la neige.
4: Mais de la pluie, même de la neige.
0: Ouais.
4: Alors, tu m'as dit...
0: Est-ce qu'on pourrait mettre la caravane, au lieu de la mettre dehors, oui, la mettre dans la grange?
4: Bah bien sûr.
0: Ouais.
4: Bah bien sûr.
0: Venez de nous voir. Cette nuit, on était près de Faucon, chez François, le berger qui est là-haut.
4: Ah oui, oui, oui, oui, oui, oui.
0: Et comme il pleuvait tant, il nous a prêté la grange. Comme ça, les bergers, ils ont dormi dans le coin. Et votre dame, elle est là?
4: Oui. Ah, tu viens lui dire bonjour, toi?
0: Bah ouais, ouais, ouais, bien sûr.
4: Il y a bien la place, mais quand même.
0: Bah ça fait, ouais.
4: Ça va?
0: Ouais, on utilise ça, ouais.
4: C'est bon?
0: C'est bon.
4: Eh ben d'accord.
0: Très bien.
4: Allez, mes petits.
1: Mouton, ça veut rien dire. Mouton, ça veut dire mal castré. Donc là, c'est des brebis qu'on a. Et il y a des béliers aussi. Les brebis et les béliers ensemble, ça fait des agneaux. Et les agneaux femelles qu'on garde, c'est des agnelles. Jusqu'à ce qu'elle fasse l'agneau, et dans ce cas-là, elle devienne brebis.
5: Même son agneau, il était mort. Et donc, on a pris un besson, donc un jumeau, d'une mère qui n'avait pas assez de lait. On a retiré la peau de l'agneau mort. Et du coup, en fait, quand on met le petit avec la mère, elle sent l'odeur de son agneau, puisqu'il a la peau de son agneau dessus, quoi. Et on lui a mis la peau comme un pyjama, quoi.
1: En montagne, j'ai été seule longtemps. Je passais mon temps à téléphoner aux copains qui me donnent des coups de main. Alors, j'étais contente quand je pouvais leur dire « Bon, il y a le chantier, c'est la tonte, on va se faire une bringue, venez nombreux. » Mais même pour 3 fois rien, j'inventais des chansons, j'inventais des contes. puis ouais, peut-être je vieillis aussi un peu et que j'ai plus à réussir ce défi de rester seul. Ce truc pour prouver que quand même t'y arrives, quoi, et que

0: Avance à gauche. À gauche, Alyosha, Alyosha, gauche là.
1: Là c'est pénible parce que si par exemple je te montrais un oiseau, je pointe le doigt à gauche et lui il part, tu vois, ils sont à fond. Viens là, Alyosha, t'es relou.
0: Là, stop. Viens là, viens. Viens là, viens là.
1: Vu que t'as pas parlé pendant longtemps, t'as très envie de voir des gens, t'as très envie qu'il y a des gens que t'as envie de voir, mais en fait t'as plus du tout. Je sais pas, c'est pas encore tout à fait connecté les trucs conversation, dialogue, phrases qui tombent à pic. Et en fait, les conversations, c'est super dur à suivre, quoi. Moi, en général, au bout de 5 minutes.
0: Alyosha, avance à gauche. À gauche, qu'est-ce que tu fais? Viens là, viens là. Oh
2: putain.
1: Je descends de montagne là.
0: Allez, sors-les là, sors-les. Viens là, viens, c'est bien, viens.
1: Et voilà, je viens filer un coup de main sur la transhumance à Titine, qui est une bonne copine, qui a mis le pied à l'étrier à un paquet de monde dans ce métier. Moi y compris, et...
0: Alyosha, viens là.
1: En fait, j'étais sur le canapé de copains, je faisais pas grand-chose, et Christine avait besoin de monde sur cette transhumance. Et donc, voilà, il y a 3 ans, ils m'ont fourgué à Christine, et puis j'ai fait 15 jours de transu, et 6 mois après, j'ai commencé une école à Salon de Provence, et puis voilà, et depuis je travaille, ouais, c'est mon métier.
0: Ouais. Alyosha, viens là!
1: C'est un métier qui permet d'avoir des contrats un peu à droite à gauche. Du coup voilà, j'ai pas à me prendre la tête avec tout ce qui est logement, tout ça, parce que ni même voiture d'ailleurs, parce que je suis toujours logé par mes patrons et que en général je garde les brebis. Du coup je suis sur mon lieu de travail dans la colline ou à la montagne, et j'ai juste mon chien et le troupeau je dois garder. Moi, c'est surtout l'estive qui me plaît. Quand les troupeaux montent en alpage, pendant l'été, moi, ça dure de fin juin à mi-octobre. En fait, en face de toi,
0: Alyosha, viens là,
1: t'as juste des animaux. Et les animaux, globalement, ils disent « Moi, je veux être en bonne santé, je veux bien bouffer. » Et nous, faut qu'on ait un toit sec en plus pour dormir. À partir du moment où t'as ça, voilà, c'est plus difficile d'être malheureux quand même, quoi. Mais après, en montagne, il y a un truc qui est absolument... Enfin, moi, je trouve que ça justifie vraiment tout. Et même quand... Même des journées de merde où t'as gardé sous la pluie, dans le brouillard. Tes brebis, elles sont pourries toute la journée. Elles étaient énervées, toi t'étais énervé, t'as gueulé sur ton chien. Mais le soir, t'as un pur coucher de soleil, tes brebis qui rentrent, qu'on mangeait, qui sont toutes calmes, toutes apaisées, tout le monde est... Et ça, c'est super, quoi. Et le coucher de soleil, tous les soirs, tu dis, putain, comment je suis trop bien d'être ici, quoi.
3: Non, les chiens bouffent un peu de pâte, hein. Je fais des pâtes avec le reste de avant-hier soir, en ayant rajouté des merguez, des champignons et des patates.
4: Y'a pas à table.

0: J'ai des parents profs. Instite, cathos de gauche, socialo, antiraciste, qui croient à l'égalité des chances, citoyenniste. Ma crise d'adolescence à moi, elle n'a pas été très méchante. J'ai découvert le scoutisme laïque. Et je me suis éclatée. Vraiment, j'ai... Parce qu'on avait aussi tout un système de valeurs, de... Et puis, dire à un gamin de 16 ans, tu es responsable de l'éducation et de la formation de celui qui a 8 ans, en lui organisant un jeu de piste, tu vas développer la camaraderie, l'entraide, machin. C'était super mandant. Super malheureusement. Et donc, bon, voilà, j'ai traîné au lycée longtemps parce que j'ai eu le bac qu'à 20 ans. Je m'y suis pas trop énervée. Il a bien fallu que je fasse des études après. Donc, j'ai fait un DUT de carrière sociale. Et je me suis retrouvée après à Briançon, à la MJC, à être responsable tout le secteur 7-15 ans, quoi. Le centre aéré, l'aide aux devoirs, la relation avec l'éducateur du CCAS. Et là, en fait, le discours citoyenniste de la MJC, il m'est sorti par les trous de nez. Et j'en pouvais plus de ça.
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0: Bon, mets-toi sur le côté. Là, tu vas bloquer aussi par là.
1: Donne-lui la main au cul.
0: Une main aux cornes, une main au cul. Ah, mais faut téter, hein. Ça va pas couler tout seul, hein.
1: Quand je me lève le matin, je sais que je me lève pour faire manger mes bêtes. Et pour moi, c'est très important parce qu'avant, je me levais et j'étais juste une espèce de maillon dans un truc incompréhensible que...
0: C'est bon, ça, hein.
1: Qu'on n'est pas obligé de tout le temps courir derrière le temps. Courir derrière on ne sait même plus quoi.
0: Pour les chèvres. Chut, pas les mettre, c'est aujourd'hui.
1: Je rêve d'avoir une roulotte, traire mes chèvres et mes brebis, faire du fromage dans ma roulotte.
0: Comme mignon, le super mignon. Ouais, c'est bien. Ouais, on va pas le laisser mourir, quand même. Ah. Bien, comme ça.
1: Cette année, j'ai fait l'école du merle, donc l'école pour apprendre à être berger. Et Christine, c'était ma maître de stage pour le stage de cet hiver. Donc j'ai fait ma première transhumance avec elle. Il y a des trucs... Après avoir fait la transhumance avec Christine, je me disais, ouais, c'est vrai, en fait, on se rend pas compte que ça, on peut le faire, quoi. Elle vit complètement en décalé par rapport à la société, mais pour moi, ça tient tout à fait la route, quoi.
2: Mon fils, viens là, viens. Viens, mon fils, viens. Ça, t'enregistrons pas parce que c'est con. Un chien qui s'appelle mon fils, quoi.
3: Viens, mon fils. Je l'aime, mon fils.
2: Du coup, ça permet aux autres bergers de dire, il est où, ton fils? Tu sors en contact parce que je retire les pieds. Hein.
3: Quoi?
2: Je retire les pieds de la caravane, faut que tu sortes. Sinon, elle peut se lever, tu vois.

0: Je sais pas trop. Je sais pas. Bah déjà d'être dehors. D'être avec des gens aussi. Et puis ouais, j'aime bien être sur la route, quoi. C'est ça, surtout. Il y a un côté insécurisant. Tu dors dehors et tout ça. T'as ton téléphone qui finit par se décharger et t'as plus d'appels. C'est marrant, quoi. Bah, j'ai peur de me fixer un endroit, en fait. J'aurais peur d'entrer dans une routine, peut-être. J'ai envie en même temps d'avoir une maison chez moi, quoi. C'est rassurant, je trouve, un côté rassurant. Mais après. J'ai peut-être pas trouvé l'endroit encore où j'ai envie d'être, quoi. J'ai fait des études de psycho et d'art-thérapie, en fait, avant. Mais j'ai pas trouvé de boulot là-dedans. Après, j'ai fait de la sculpture un petit peu, avec des écorces, des matériaux naturels, du land art un peu. Sinon, qu'est-ce que je fais d'autre? Des petits boulots à droite à gauche, et travailler un peu avec les moutons. Faire partie d'un collectif, d'un groupe, c'est assez dur, quoi. Il y a des gens qui partent, d'autres qui viennent. On a envie de rester, de pas se faire exclure, et de se remettre en cause plein de trucs. Enfin, son rapport au groupe, en fait. Moi, je pense que je suis assez individualiste aussi. Et du coup, ça fait travailler un peu là-dessus, quoi. Et même, j'ai envie de dire, presque un côté éducatif, avec Christine en plus, qui est pas mal dans ce truc-là. Pour apprendre le métier de berger, déjà. Enfin, c'est. Moi, je sais que je mets du temps à faire les choses, et là, t'as le temps d'observer longtemps. Enfin, commencer par faire des trucs simples pour après faire des trucs plus compliqués.
1: T'as vu des naissances? T'as vu des agneaux faibles?
2: Là, c'est son premier agneau, en fait. C'est pas trop ce que c'est.
1: Elle l'aime, elle sait que c'est le sien.
2: Mais de là à faire comme une mère expérimentée, à le lécher pour lui faire des petits massages pour qu'il se réveille bien et le pousser vers la mamelle pour qu'il tète, c'est pas encore bien enregistré chez lui. Il est pas trop réveillé et si on le fait pas téter, là, il va s'endormir progressivement et il aura plus la force de téter et il mourra. Et en plus, c'est un mâle. Les mâles, c'est beaucoup plus bête. C'est pas facile, hein. Mais toi, t'as une grosse bouche pour une grosse mamelle, c'est bien foutu.
0: Il y a des trucs assez essentiels, en fait. T'as la mort, des fois t'as des brebis, elles meurent, elles pourrissent, il y a des mouches, ça pue. Et des fois t'as les agneaux qui naissent, c'est mignon, machin. Enfin, il y a. Je sais pas comment dire ça. Ouais, il y a un rapport très. Animal, j'allais dire, un rapport animal à l'animal, c'est con. Mais oui. Un truc de feeling, en fait. Les gens disent la passion, faut avoir la passion. Parce que t'as la passion des bêtes, machin.
3: Dans le mouton, il y a ce truc d'instinct grégaire, de quantité de mouvement. Il y a le troupeau qui avance tranquillement comme ça, qui est un gros troupeau. Puis le petit troupeau qu'on veut rejoindre, lequel va absorber l'autre. Bah, c'est le gros troupeau qui va absorber le petit troupeau et on va continuer dans l'autre sens. Par contre, si y a un gros troupeau qui arrive toujours dans le même sens et que l'autre petit troupeau il arrive super vite, parce que par exemple il a le chien au cul, ça va retourner le gros troupeau. Voilà, mais c'est exactement pareil en manif, quoi. T'as le gros de la manif, la CGT qui arrive, hein. Et puis là, il y a trois anards qui traînent, hop, ils sont embarqués. Par contre, si les trois anards, ils arrivent en disant « Oh, ils sont en train de charger !» Tout le monde recule. Donc, c'est pareil.

0: ça va.
1: Fais-le le prendre sur la gueule.
2: La talonnière, il y a la cour des femmes, elle est vraiment chouette. Il y a de l'herbe, il y a des petits bancs et tout. Les nanas, elles étalent leurs serviettes, elles se bronzent. Bon, une heure le matin, une heure l'après-midi. Hein. Et il y a un arbre, un vrai arbre. Et j'étais là, allongée sous l'arbre, et j'ai entendu un pierre. Et j'ai eu envie de monter dans l'arbre pour voir si le nid il était habité. Donc je suis montée dans l'arbre, toutes les filles m'ont dit « Qu'est-ce que tu fais ? Qu'est-ce que tu fais ?» Je monte dans l'arbre. Évidemment, les matons qui arrivent, descendent là. Je monte voir le nid et je redescends. Entre-temps, le temps que je monte jusqu'au nid, ils avaient évacué toutes les filles qui s'étaient laissées évacuer, alors que moi, j'étais perchée dans mon arbre. Je disais, pourquoi vous rentrez, là? C'est pas fini, la promenade. On en est qu'à un quart d'heure de promenade, c'est pas fini. Et je leur gueule en bas, ouais, bande de moutons, pourquoi vous leur obéissez? Ils m'ont répondu, ta gueule, la chèvre. On là-bas. Donc je redescends, et là ils me tombent dessus à 8 pour m'emmener à la cellule d'isolement. En fait, j'ai fait assez fort. Quoi. En un mois, j'ai eu 4 numéros d'écrou différents. Outrage et rébellion, les gars, violence sur maton ou sur flic, les gars, ils vont tout, presque tout de suite. Moi, j'en étais ma 7e inculpation quand je suis allée. Les matons, c'est pas des salauds infinis qui sont là pour te faire chier. Ils te parquent. Ouais, c'est des gardiens de vaches, quoi. Du moment que l'enclos est bien fermé, ils cherchent pas. Hein. Donc en fait, l'idée, c'est simplement on t'envoie en taule jusqu'au moment où tu acceptes l'idée que t'es barjo. Quand t'accepteras l'idée que t'es barjo, on fera te faire sortir et t'auras ton suivi psy. C'est la justice qui transforme même pas des délinquants, des révoltés en malades pour pouvoir les mater. Et puis à la fin, ils ont dit, bon, voilà, la solution idéale, c'est l'HP. Attaché sur le lit, piqûre dans le cul, jusqu'à ce que tu sois bien drogué. C'est comme si tu te réveilles et que tu te souviens que t'es arrivé, que tu te faisais chier. C'est un truc qui fait de toi un légume. Tu dors 15-16 heures par jour. Et le reste du temps, tu trouves tout normal. Vraiment, jamais rien de raison de s'énerver.
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0: Faire la route, c'est... ouais, c'est... Bon, on peut dire, voilà, c'est maintenir une tradition. Les gens qu'on croise sur la route, ils sont contents. Ils disent, ah, ça fait longtemps qu'on n'a plus vu ça, c'est très beau. Donc, ouais, il y a un petit peu ça. Il y a surtout que c'est le moment où, justement, je suis pas que avec Myriam, je suis avec les copains. Donc, ouais, c'est aussi ce plaisir de transmettre un petit peu un savoir-faire et puis, ouais, des valeurs, quoi, des... Savoir se démerder, savoir quémander une douche, savoir allumer un feu.
1: Arte.
0: Savoir prendre plaisir avec les brebis.
1: Radio.
0: Savoir s'engueuler autour du feu. Savoir pisser dans l'herbe.
1: Quoi ?
0: En fait, le gros truc, c'est que c'est trop génial de pisser dans l'herbe.
2: Parfois, j'y teste la vie. Chose et même les gens bien. Mais surtout ces putes de brebis qui l'ont bien senti anti. Plus vite que moi, je suis voisin. C'est alors que j'en sens si besoin. Pour me les fouler de dire des mots pas bien. Bordel de merde.
3: C'était Au bord de la route, une réalisation de Myriam Prévost et Christina Firmino. Mixage et mise en onde, Arnaud Forest.
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3: Ce micro-climat autour des moutons s'achève pour aujourd'hui. Rendez-vous dans une semaine pour d'autres sujets. À bientôt.

0: Bienvenue dans votre magazine de reportage sur Radio Royan, à portée de voix. Franck Mascoli, bonjour.
1: Bonjour.
0: Par cet entretien, vous nous ouvrez les portes de l'univers classique à l'occasion du 30e Festival Musique en Vercors, à suivre du 6 au 20 août sur le plateau des Quatre Montagnes et même un peu plus largement. Vous êtes le directeur artistique et fondateur du festival et aussi flûtiste professionnellement qui, aux côtés de nombreux bénévoles, soufflerait ses 30 bougies en cette année 2026. Alors comment, Franck Mascoli, avez-vous souhaité cette édition anniversaire? Quel en a été le désir? Une thématique se dégage-t-elle ou affirmez-vous aussi peut-être des tendances qui ont fait le fil historique de l'association?
1: Et effectivement, dans les éditions habituelles, on a souvent une thématique, alors qui est souvent ce que j'appelle un mot valise, parce que comme on est un festival, on peut pas, qui n'est pas spécialisé comme certains festivals baroques ou lyriques. Voilà, on a une thématique qui peut être éventuellement géographique ou autre. Cette année, on a intitulé tout simplement cette édition les 30 ans. Voilà, donc c'est un medley un peu de choses qu'on a faites les précédentes années et notamment justement le concert un peu emblématique. Enfin, il y en a des nombreux des concerts emblématiques, mais qui se déroulera le 15 août à la Coupole, voilà, où on jouera un medley de thématiques des années précédentes. C'est toujours le concert des chemins de traverse non classiques, justement. Donc on jouera des musiques de films, la musique klezmer, voilà, des tangos, un medley de différentes thématiques anciennes.
0: Voilà ce qui fait résonner aussi l'ancrage local du festival, qui a peut-être été, dès la première édition, un temps pédagogique et puis de concert sur le plateau des Quatre Montagnes.
1: Tout à fait. Alors en fait, avant le festival a commencé une académie musicale d'été, dont ça sera également en parallèle au festival la 36e édition, donc qui a commencé en 1991, donc à Villard-de-Lans. C'était une toute petite académie avec 35-40 stagiaires, 5-6 professeurs, et puis ça s'est développé au bout de quelques années. Mais je dis nous avons souhaité avec l'équipe de l'époque, puisqu'évidemment, sur autant d'années, il y a beaucoup de changements dans les équipes d'organisation, commencer un festival. Donc ça a débuté de manière très artisanale les premières années, et puis de plus en plus organisé. Et au fil des années, tout s'est un peu professionnalisé, même si, comme tous les événements culturels, et notamment les festivals d'été, on a une équipe de bénévoles assez nombreuse, une quarantaine, pour gérer un petit peu tout ce qui est de l'ordre de la logistique de l'événement.
0: Voilà, une logistique qui n'est pas moindre. On peut imaginer par ailleurs que c'est peut-être un fil continu dans l'année, le festival et sa partie émergée du 6 au 20 août.
1: Effectivement, à chaque fois qu'on tourne la page d'une édition, c'est-à-dire là cette année le 20 août, voilà, après quelques vacances quand même pour respirer, et puis dès le mois de septembre, l'équipe d'organisation, une équipe resserrée de 5-6 personnes, on est déjà sur le starting block pour penser à l'édition suivante, avec évidemment la programmation. Mais finalement, pour ceux qui ont déjà organisé des événements, la programmation c'est pas forcément le plus complexe dans l'organisation, puisqu'il faut trouver les financements, là il y a la logistique, la communication, tout un tas de choses qui effectivement sont un peu tout l'iceberg que l'on voit pendant l'événement.
0: Voilà, et justement à cet effet, quand on évoque les partenaires et puis les soutiens auprès du festival, vous êtes satisfait?
1: Reprendre un petit peu l'actualité du moment, effectivement, la culture, les financements publics de la culture sont un petit peu complexes en 2026. Mais alors nous, on a la chance d'être un événement qui a d'abord réussi à développer un ancrage territorial, donc sur les Quatre Montagnes et sur le Vercors Drôme, avec évidemment le public, parce que sans public un événement ne peut pas survivre, le public, les élus, les partenaires, les habitants, puisque à Villard-de-Lans pendant l'académie il y a des musiciens et des professeurs qui sont logés chez l'habitant, donc un ancrage territorial qui nous a permis de durer. Mais effectivement, en termes de financement, il faut se réinventer au fil des années, parce que par rapport au moment où on a commencé il y a 30 ans, les choses ont quand même pas mal évolué à ce niveau-là.
0: Alors vous l'évoquiez, le Vercors Drôme, par quelques concerts qui pourront se tenir sur cette partie de Saint-Julien-Saint-Martin en Vercors notamment. Mais on va tout de suite, et sans plus tarder, évoquer cette première soirée inaugurale à Villard-de-Lans. Voilà, c'est un choix aussi qui fait part d'une certaine évolution en matière de diversité du festival.
1: Alors, le festival est évidemment une dominante de musique classique. Alors, la musique classique, c'est un mot dans lequel on met effectivement plein d'esthétiques musicales, mais on fait également des chemins de traverse avec un ou deux concerts de jazz et souvent un ou deux concerts de musique du monde. Voilà, alors c'est des mots un peu aussi dans lesquels on peut mettre beaucoup de choses, la musique du monde et le jazz. Donc, effectivement, on ouvrira le festival, cette 30e édition, à Villard-de-Lans, à la verrière du château de Villard-de-Lans, voilà, qui est un nouveau lieu depuis 7-8 ans à peu près, depuis que l'Office du tourisme a été refait, qui nous permet d'avoir une jauge de 75-80 personnes, c'est-à-dire les artistes aiment beaucoup jouer dans ce genre de jauge parce que ça permet d'être proche du public, et inversement, le public est proche des artistes et ça permet une rencontre, surtout après le concert. On aime bien que les artistes puissent discuter avec le public qui est présent à ce concert.
0: Alors, donc, les artistes, et puis ce dont il sera question pour cette soirée du jeudi 6 août à partir de 18h.
1: Alors là, effectivement, on pourra entendre Luis María González Jiménez au saxophone, qui, comme son nom l'indique, est espagnol, mais il vit en France depuis déjà pas mal d'années. Il sera accompagné, enfin si je puis dire, parce qu'il y aura aussi des solos, du guitariste Bruno Pansec, et ils joueront un programme de musique entièrement espagnol, la guitare étant l'instrument emblématique, évidemment, de ce pays.
0: Et les compositeurs associés ?
1: Les plus connus, qu'on pourra entendre, sont Albéniz, Turena Granados et Rodrigo de Falla. D'ailleurs, Albéniz disait qu'il est un des nombreux compositeurs espagnols qui a fait ses études au Conservatoire de Paris au début du XXe siècle. Et il aimait tellement l'Espagne que, pendant ses études au Conservatoire de Paris, il disait « j'ai mal à mon Espagne », tellement l'Espagne lui manquait.
0: Voilà pour cette première soirée. Et puis ensuite, ça se poursuit avec des contextes assez différents, comme par exemple le lendemain, le vendredi 7 août, un concert tremplin.
1: Oui, alors effectivement, là, c'est le premier concert qui se déroule dans le Vercors Drôme, l'église de Saint-Martin en Vercors. Personnellement, moi, j'aime beaucoup ces deux églises, Saint-Martin et Saint-Julien, qui a une acoustique absolument fantastique. Effectivement, on pourra entendre un ensemble baroque qui va jouer des sonates oubliées. Alors, le terme concert tremplin, c'est tout simplement pour promouvoir de jeunes artistes qui sont en début de carrière. Et c'est, je trouve, moi qui ai déjà plusieurs décennies d'activité artistique, derrière moi, je trouve important que des événements culturels comme les festivals aident les jeunes à se produire.
0: Voilà pour cet ensemble baroque, La Ferté, hein, c'est bien cela.
1: Oui, tout à fait. Avec donc un violon baroque, une viole de gambe et un clavecin.
0: Dans l'église de Saint-Martin-Vercors le vendredi 7 août. Et puis nous allons parcourir, il y a beaucoup de choses au programme.
1: Oui,
0: de
1: alors,
0: ce
1: 30e anniversaire. On ne pourra pas parler de tous les concerts, mais peut-être des concerts qui se déroulent sur le Vercors Drôme, comme j'ai dit, à Saint-Julien, donc église que j'affectionne particulièrement. Alors un deuxième concert assez original qui aura lieu le lundi 10 août, donc à Saint-Julien à Vercors. Tous les concerts dans la Drôme ont lieu à 18h, ce qui est un horaire qui favorise à la fois la balade dans la journée et d'avoir la soirée un peu disponible. Ce programme s'appelle Le Jardin Imaginaire, alors avec des trois musiciens, un chanteur qui est à la fois contre-ténor, c'est-à-dire une voix de tête, et baryton, sa voix naturelle qui est une voix grave. Et il sera accompagné de deux autres musiciens qui vont jouer du serpent, donc un très ancien instrument qui ressemble à un serpent tout simplement, et la guitare électrique et du oud, donc un programme de composition originale mais très, très axé sur la musique du monde, sur les différentes cultures musicales, on va dire.
0: Voilà, notamment sur tout ce qui concerne un peu la botanique et d'anciens textes.
1: Hein, absolument, tout à fait. Seront lus effectivement des petits extraits de textes qu'ils ont écrits en parallèle à leur composition.
0: Les protagonistes de ce jardin imaginaire, je vous laisse les présenter.
1: Oui, donc Samuel Catio, qui est à la fois contre-ténor, donc une voix de ce qu'on appelle une voix de tête, une voix aiguë, et baryton. Voilà, et les autres, ces deux comparses, Michel Godard, qui jouera du serpent et de la guitare basse, ce qui est donc évidemment deux instruments complètement différents, et Ibad Rabouane, qui jouera du oud, donc l'instrument d'Arabie, on va dire, qui est un cousin éloigné de la guitare.
0: Pour cette soirée donc, qui donnera de belles sonorités dans cette église de Saint-Julien en Vercors.
1: Tout à fait.
0: D'autres artistes, on va peut-être pas tous les citer tant il y en a, mais il y a certains dont vous êtes fiers d'inviter au festival, on peut l'imaginer un petit peu tous naturellement.
1: Alors justement pour les 30 ans, on a souhaité, c'est plutôt l'inverse, réinviter quelques artistes qui étaient venus, pas depuis le début mais ces 10 dernières années on va dire. La chanteuse Delphine Edan, les deux autres chanteuses, Armel Debosse et Sabine Revaud-Dallonne, donc on pourra entendre sur le Vercors Isère. Et Delphine Edan va venir chanter avec une soprano que les mélomanes connaissent, qui s'appelle Karine Dehaye, voilà, qui chante partout en France, voire en Europe. Donc on a la chance de pouvoir les accueillir. Et pour répondre à la question, alors oui, effectivement, il y a des jeunes artistes. Il y avait là le concert Tremplin dont j'ai parlé tout à l'heure. Et puis, alors, il y a un concert qui a un grand succès chaque année, qui est le concert sur le golfe de Corançon. Donc là, c'est à chaque fois un ensemble de musique actuelle ou jazz, puisque ça se situe en plein air sur le trou du golfe numéro 3 du golfe de Corançon. Voilà, avec un rayon de sapin derrière la montagne, et les spectateurs sont sur un promontoire naturel. Et voilà, c'est un concert dans un lieu absolument magique.
0: Vous aimez comme ça varier les lieux qui peuvent s'avérer improbables, hein, par certains égards.
1: Oui, et puis alors, mon idée de départ d'il y a 30 ans, qui a mis un petit peu, évidemment, quelques années à se mettre en pratique, c'était, si je puis dire, d'irriguer la musique classique dans tout le plateau du Vercors. À chaque fois, je raconte ça, mais c'est vrai qu'on m'a pris un peu pour un fou au début, parce que faire un festival sur 8 ou 9 villages du plateau, avec des lieux effectivement parfois improbables, c'est pas d'une facilité extrême, mais ça s'est fait. Et puis en fait, les spectateurs sont attirés effectivement par des événements, des concerts ou de spectacles vivants un peu plus original.
0: Voilà, ce qui constitue une expérience mutuelle entre le public.
1: Absolument, puisque on est effectivement à une époque où les spectateurs du spectacle vivant cherchent aussi des expériences.
0: Et puis mentionnons aussi une soirée de jazz, hein, qui mérite l'intérêt du public, à Saint-Nizier du Moucherotte. 4 artistes accomplis, hein, qui viendront donner un bon groove, on pourra dire, le 8 août.
1: Oui, tout à fait, puisque là, donc, ça se situe à Saint-Nizier dans la salle des fêtes à 18h avec un saxophoniste, Eric Seva, qui a déjà une longue carrière derrière lui et qui va venir avec 3 de ses comparses. Le concert sera en 2 parties. Tout d'abord un duo saxophone-trombone, donc une formation originale. Et puis après, il jouera en trio avec Bruno Schorp à la contrebasse et Zaza Desiderio à la batterie. Donc 2 programmes, 2 formations et voilà, 2 ambiances très différentes.
0: Merci beaucoup, Franck Masquelier.
1: C'est moi qui remercie la radio du Royaume.
0: Merci à vous. Et puis, bien sûr, donner quelques indices concernant la tarification et puis la manière peut-être de réserver ses places au préalable.
1: Alors, je vous conseille vivement puisqu'il y a des salles de différentes jauges. Donc, il faut absolument réserver sur le site du festival. Alors, il y a des concerts, on pourra prendre les places le jour du concert, mais voilà, n'hésitez pas à réserver sur www.musique-envercors.fr. Donc, les tarifs, la plupart des concerts sont à 20 euros tarif plein, 15 euros tarif réduit, gratuit pour les moins de 12 ans. Et vous pouvez prendre, voilà, si vous avez des passes pour plusieurs concerts afin de bénéficier de

0: Bonjour.
1: Vous faites partie de cette association. Je laisse préciser votre rôle par ailleurs.
0: Donc, au sein de l'association VESPA, qui signifie Vassieux et son patrimoine, je suis chargé de la communication.
1: VESPA qui s'intéresse effectivement de près au patrimoine local, mais plus amplement aussi au-dessus de nos têtes. Vous êtes désireux de nous faire partager des découvertes et des événements avec bien des compétences aussi associées à l'initiative. D'ailleurs, en parlant d'initiative, avant de vous questionner à propos d'observations depuis Vassieux-en-Vercors, évoquez un certain esprit collaboratif pour cette soirée.
0: Bien sûr, en fait... L'association s'est associée justement avec la librairie Les Espelines, qui se trouve à Vassieux, pour organiser une soirée le mardi 11 août. Dès le mardi, nos trois nuits des étoiles commencent le mardi 11 août, se poursuivent le mercredi 12 août avec l'éclipse et le jeudi 13 août autour de notre moulin. Et le 11 août, on a un scientifique chercheur de profession, chercheur au CNRS, Émeric Falise, qui va nous faire part d'une conférence sur son travail et bien sûr aussi sur la nuit des étoiles. Donc ça sera la librairie Espeline et on participe à cette organisation pour aider, soutenir cette librairie Les Espelines à Vassieux.
1: Alors plusieurs temps hein, pour ces 11, 12, 13 août, il y aura un aspect effectivement de conférence et puis d'autres sorties sur le terrain prévues.
0: Ah voilà, donc cette année, c'est quand même la grande année de l'éclipse. Hein. C'est la première fois depuis 1999 qu'on a une éclipse solaire d'une telle ampleur qu'on peut voir sur le sol français. À vrai dire, dans notre région, cette éclipse sera visible à 94%, c'est-à-dire que le soleil sera recouvert à 94%. Donc c'est déjà pas mal. Pour avoir plus, il faudrait être vraiment tout à fait dans le sud de la France ou en Espagne. Mais de nos vallées, par exemple à la chapelle en Vercors ou à Vassieux, on ne pourra pas la voir parce que l'éclipse se situe vraiment au coucher du soleil autour de 19h30 et pendant une heure jusqu'au coucher du soleil selon où on se trouve. On a eu l'idée de proposer une petite sortie un peu en hauteur afin d'avoir un horizon dégagé vers l'ouest.
1: Voilà, c'est possible sur les hauteurs de Vassieux, donc, d'assister à ce spectacle.
0: Bien sûr. Donc, nous, on n'organise pas la randonnée, mais on propose un rendez-vous au Pas de l'Infernet. Pas de l'Infernet, c'est un sommet à Fondurles, mais sur le côté ouest de Fondurles. On peut y accéder très aisément. Il s'agit du GR13, c'est une très bonne piste en alpage, sans aucun danger, avec un dénivelé de 200 mètres. Donc, le temps de marche, selon la qualité des marcheurs, est entre une demi-heure et une heure. Donc, on donne rendez-vous aux personnes intéressées pour partager l'éclipse et aussi recevoir des explications, des informations sur le soleil, sur les éclipses, par Gérard Cavalli, qui est un astrophysicien. Il se définit lui-même comme chasseur d'éclipses et d'aurores boréales. Voilà. Donc on donne rendez-vous à 18h là-haut pour pouvoir partager ce moment, avoir le pique-nique sorti du sac et prolonger jusqu'à la fin de l'éclipse autour de 20h30, 21h, 20h45.
1: Avec quelques précautions, peut-être protection à cet effet d'observation.
0: Oui, alors évidemment, il faut avoir des lunettes. Alors notre association s'est dotée de 80 paires de lunettes. On espère que ça sera suffisant. Si ça ne l'est pas, on partagera les lunettes, on les coupera pas en deux, mais on les chaussera alternativement. On en donnera une pour deux personnes. Il faut aussi avoir des chaussures pour monter dans l'alpage, mais de bonnes tennis suffisent largement. Être habillé chaud, parce qu'il fait chaud dans la journée, mais les nuits sont fraîches quand même à Vassieux, y compris sur ce sommet. Peut-être avoir une frontale si possible, bien que la descente ne sera pas vraiment dans la nuit profonde. Évidemment, si le ciel est couvert, malheureusement, la sortie sera annulée.
1: Alors, pour ce mercredi 12 août, donc, c'est l'événement, on peut dire, de ces trois nuits des étoiles à Vassieux sur le terrain. Mais comme vous nous l'avez amorcé, Christian Cavalli, le mardi 11 août, déjà une conférence avec l'observation suivie d'échanges autour d'ouvrages à ce propos.
0: Oui. Alors, Émeric Falise, un chercheur qui est spécialiste de l'astrophysique.

0: physique en laboratoire, ce qui signifie que son travail consiste à effectuer en miniature des phénomènes qui se produisent à une échelle immense dans les étoiles. Et cette astronomie de laboratoire l'a amené sur les pas de Buffon, l'encyclopédiste et naturaliste du XVIIIe siècle, qui aurait été le premier inventeur de cette pratique, puisqu'il aurait mesuré la Terre de son bureau, en quelque sorte, par calcul, etc. Je ne peux pas vous en dire plus, mais Émeric Falise nous expliquera tout ça et présentera aussi son ouvrage qu'il a consacré à Buffon, « Buffon ou l'âge de la Terre ». Et cerise sur le gâteau, Daniel Pénac, qui est un familier de Vassieux, viendra lire des textes de Buffon à l'issue de cette conférence. Il faut bien dire que s'il fait beau, il n'y a pas de problème, on aura de la place parce qu'on le fera en extérieur. Mais si malheureusement il fait mauvais ou il y a trop de vent, on est obligé de se rabattre dans la librairie qui ne peut accueillir que 50 personnes. Donc actuellement, il y a déjà 50 réservations. La conférence elle-même ne commencera qu'à 20h. Donc si des personnes ne viennent que pour la conférence et qu'il fait beau, venez un peu avant 20h, bien sûr, parce qu'il risque d'avoir pas mal de monde, mais la conférence commencera à 20h.
1: Et une troisième phase également dans ce cadre des trois nuits des étoiles à Vassieux en Vercors, c'est un après-midi que vous proposez sur les Moulins de la Mure à Vassieux.
0: Alors oui, alors le jeudi 13, c'est la grande journée et soirée de Vespa là, autour de nos moulins. Il faut bien préciser que l'objet principal de notre association qui s'occupe du patrimoine, c'est de restaurer un des moulins et de lui redonner des ailes. Et pour cela, il y a 20 ans que cette association œuvre, organise des manifestations pour notamment récupérer des fonds, faire connaître ce moulin. Un des deux moulins date du XVIIe siècle et est la seule ruine de moulin à vent de toutes les Préalpes. D'ailleurs, dans les Préalpes, il n'y avait pas de moulin à vent, tout simplement, parce qu'il y avait des torrents. Or, à Vassieux, on n'a pas d'eau de surface. Donc, les Vassivins ingénieux du XVIIe siècle se sont dotés de moulins. Il y en a eu jusqu'à 10 à Vassieux. Celui-ci existe encore. Il est sur la liste des monuments historiques en France. Et grâce à l'association, on a pu entraîner dans notre mouvement l'Europe, le département, la région, et bien évidemment la commune de Vassieux. On va pouvoir lui redonner des ailes. Et bientôt, parce que le permis de construire a été accepté, appel d'offres pour les entreprises et les travaux commenceront en 2027. Voilà, c'était important de préciser que cette fête a lieu autour du moulin, c'est la fête du moulin, et depuis 11 ans maintenant, on organise la nuit des étoiles et désormais l'après-midi du soleil et des planètes et la nuit des étoiles qui enchaîne.
1: Voilà, c'est de bon augure de préciser effectivement l'objet de votre association pour ces moulins pour lesquels vous faites beaucoup de recherches depuis un certain nombre d'années.
0: Absolument, parce que il y a eu des recherches effectuées en 2006 par un professeur de Grenoble, archéologue, qui a bien pu prouver l'intérêt de ces moulins. Et c'est de là qu'est née l'association, sur le fait que ce moulin, il y en a deux, mais il y en a un qui était en plus mauvais état parce qu'il était de moins bonne qualité. C'était des moulins privés et donc il y avait un des constructeurs qui était manifestement plus aisé que l'autre. Son moulin est plus costaud que l'autre, avec des bases en pierre plus larges qui ont mieux résisté. Ces moulins, c'est quelque chose de très important pour les Préalpes, mais également pour Vassieux. Et donc, en tant qu'association de défense du patrimoine, on tient à lui redonner des ailes et il produira, ce moulin, de l'électricité. Il sera entièrement autonome.
1: Et on peut donner une idée de la date à laquelle il pourra rentrer en action ?
0: Certainement, si tout va bien, 2028. C'est pas si loin que ça. Oui. Maintenant, on y est presque. Mais pour y arriver, il nous manque encore un tout petit peu de trésorerie à notre association. Voilà pourquoi on met le paquet, même si en fait tout ce qu'on propose est gratuit, où on laisse une participation libre. Sauf on offre un repas, on propose un repas, donc évidemment sur réservation et payant, mais venir découvrir les étoiles avec nos astrophysiciens, suivre les animations, les quiz, le maquillage, le coloriage, tout ce que vous voulez pour les enfants, les ados, les adultes, Tout ça, c'est gratuit. Et puis, si les gens veulent bien nous aider, ils peuvent le faire avec des dons sur place. Ou bien, on est aussi soutenu par la Fondation du patrimoine. Et on peut retirer un bon et on peut verser une somme, un don, qui sera en grande partie déductible des impôts, ce qui est très intéressant. Beaucoup de manières de nous soutenir. Mais l'essentiel, d'abord, c'est de venir partager cette très, très belle après-midi et soirée autour du site exceptionnel des Moulins de la Mure à Vassieux.
1: Avec l'observation qui va se mêler aussi à cette fête.
0: Oui. Oui, alors l'après-midi, on l'a baptisé l'après-midi du soleil et du système solaire. Donc le soleil est au centre, là, l'après-midi, et on le voit bien, hein, c'est ça, on le ressent bien. Donc on peut observer le soleil avec des appareils vraiment très, très, très particuliers. On peut voir les éruptions solaires, ça c'est fascinant. Vous voyez que le soleil, ce n'est pas juste un dessin orange ou jaune, hein. C'est une boule de feu qui a des éclaboussures, des jaillissements, et on les voit très, très bien. Alors, il y a des périodes où il est plus en colère que d'autres, ça dépend. Oui. Puis on propose toutes sortes de jeux, toujours sur le thème des planètes, quelles sont les planètes, leur distance relative, leur taille relative, la vitesse de leur mouvement, avec des petits jeux et des quiz adaptés à tous les âges. Tout ça, c'est dès 15h30, ce que je viens de présenter. Et à 17h30, il y a Émeric Falise qui nous fait l'honneur et la joie de nous proposer une seconde conférence. Et cette fois-ci, le thème en sera le voyage au cœur d'une galaxie, chronique de la vie d'une étoile. Voilà, on sera en plein cœur du sujet, il nous amènera au repas, apéritif, au repas. Puis il faut attendre la nuit, parce que la nuit, à cette époque-là, vient vers 22h15 sur notre site. Donc on a un bal, une sorte de concert-bal avec la musique irlandaise. On se fait du bien aux oreilles et il y a beaucoup de gens qui aiment danser au pied du moulin.
1: Avec une formation au ton irlandais viendra enflammer tout cela.
0: Little Brown Beer, voilà. C'est le nom d'une boisson mythique de l'Irlande, mais qui est aussi, ils ont pris ce thème pour dire « Venez danser, chanter et vous amuser avec nous
1: ». Un programme bien chargé pour ces 3 jours et ce n'est pas tout à fait terminé, il se passe encore.
0: Ah non, parce que l'essentiel commence justement à 22h. Cette fois, c'est l'observation du ciel. Alors, selon les conditions, selon le déroulement, voilà, tout n'est pas fixé, mais on a une introduction peut-être sur la mythologie des constellations. Après, il y a l'observation à l'œil nu, comme chacun peut le faire, mais guidé par des personnes qui se repèrent dans le ciel, comme nous, on peut se repérer dans les rues d'une ville, tranquillement. Donc, ils nous montrent, expliquent une dizaine de constellations, celles qu'on aime redécouvrir l'été quand on se couche dans la prairie. Hein. Et puis, si tout va bien, si tout le monde est présent, parce que les astrophysiciens sont très sollicités en ce moment avec l'éclipse, on peut avoir peut-être une observation très profonde du ciel via un télescope relié à des ordinateurs. Et à ce moment-là, on projette les images sur écran. Mais ça, c'est tard dans la nuit, quand on a déjà assez vu les constellations. Alors, ceux qui veulent rester la tête dans les étoiles peuvent se décaler dans nos prairies. Et les férus, les curieux, peuvent découvrir des nébuleuses via notre télescope relié par un ordinateur. Voilà, ça c'est plus aléatoire. Il y a des adhérents réussis, d'autres moins. Bon, c'est la cerise sur le gâteau, mais ça c'est à partir de minuit.
1: Ne pas oublier de se munir de vêtements chauds. Il peut faire frisquet soir à Vassieux.
0: il fait frisquet, je vous le confirme. Hier, c'est une très belle journée. À 23h, il faisait 16 ou 17 degrés. Ah oui. Voilà. Ah ben, du coup, on vit bien, on respire la nuit.
1: On l'imagine bien. Ben merci beaucoup, Christian Cavalli, pour ces explications. Ces 3 jours, on le rappelle, les mardis 11, mercredi 12 et jeudi 13 août sur Vassieux en Vercors. Plus d'explications, enfin, pour ce qui concerne la programmation précise, un lien Internet.
0: Oui, alors nous, on a un blog qui s'intitule, il faut taper sur Internet, tout attaché, Moulin Vent de Vassieux.blog. On tape ça et on y arrive, on regarde un petit peu, on trouve Vespal, notre blog, et là, il y a tout le programme, toutes les informations.
1: Eh bien, merci beaucoup pour toutes ces explications et cette présentation. On vous donne rendez-vous eh bien, très très prochainement. Donc,
0: à partir de mardi, on peut venir une soirée, deux soirées, trois soirées. On fait son choix selon ses possibilités.
1: Avec l'association Vespa Vassieux et son patrimoine. Merci et bonne observation.
0: Merci beaucoup.
1: Bonne découverte. Au revoir. Merci Christian Cavalli.
0: Au revoir.
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3: Nous échangerons ce matin au studio de Saint-Jean-Royan avec Fabrice, qui est comédien et auteur et cofondateur de la compagnie de l'Arrosoir. Bonjour Fabrice.
4: Bonjour Anouchka.
3: Fabrice est présent sur le territoire avec Wendy également, qui a cofondé la compagnie de l'Arrosoir dans le cadre de la Convention d'éducation artistique et culturelle, la CTEAC, qui est menée par la communauté de communes Royan-Vercors. Et il fait donc une résidence artistique sur le thème « Vivre et accueillir ici, s'ouvrir à l'ailleurs ». Donc c'est une résidence artistique qui a été confiée à cette compagnie de l'Arrosoir. Alors peut-être pour commencer, Fabrice, on peut revenir un petit peu plus en détail sur le contenu de cette résidence, les différentes étapes.
4: Oui, alors un ultra résumé, parce que c'est très dense, il y a beaucoup de choses. Il y a quatre étapes dans cette résidence. La première, elle est en cours, elle se termine aujourd'hui, le 31 juillet 2026. C'est une collecte d'objets qui est faite auprès des habitants du territoire et qui incite les habitants à déposer dans des malles un objet qui représente leur attachement intime au territoire, c'est-à-dire sans cet objet, c'est plus chez eux. Ça, c'est la première étape. À partir de cette collecte-là, viendra la deuxième étape qui démarra fin août jusqu'au 20 septembre et qui est un musée des objets, un petit musée des objets du territoire. C'est-à-dire qu'il y a sept endroits dans lesquels le musée va se déployer et où les gens pourront voir, visiter, regarder les objets qui auront été collectés dans la phase de collecte, en même temps qu'il y aura une partie théâtrale. On y reviendra après. La troisième étape, elle aura lieu au printemps 2027 et ce sera un spectacle de théâtre. Donc à partir de la collecte d'objets, de tous les objets, de toutes les histoires qui auront été collectées, qui sera jouée une fois sur le territoire. On n'a pas encore le lieu exact puisque c'est la CCRV, la communauté de communes, qui va nous le déterminer. Et puis une dernière étape qui sera pour la fin 2027, qui sera une trace, donc un livre qui sera composé de certaines des histoires, des objets collectés, de photos, et qui permettra d'avoir une trace pérenne qui restera sur le territoire, dans les médiathèques, les écoles, les mairies, de ce qu'était le Royan Vercors en 26-27 par ses habitants, puisque là est bien l'idée, tout ça c'est par vous et c'est vos histoires et c'est votre point de vue sur le territoire. Rien de ce qu'on dit, de ce qu'on écrit, de ce qu'on jouera ne sera inventé, tout vient de vous, donc sans vous on ne peut rien faire.
3: Tout est réel, donc. Et on parlait de cette résidence, elle dure donc 2 ans, c'est ça, au total?
4: Deux ans, ouais. Elle a commencé au début de l'année, elle se termine fin 2027.
3: Et on peut d'ailleurs vous signaler que si vous souhaitez en savoir un petit peu plus, donc revenir un peu plus en détail sur cette résidence, il y a une interview de Wendy et de Fabrice qui est déjà disponible donc, en ligne sur notre site internet radioroyan.fr. Alors on évoquait donc cette étape de la résidence qui est la collecte des objets qui se termine. Est-ce que Fabrice, tu peux revenir un peu sur cette collecte? Comment ça s'est passé? Est-ce qu'on sait déjà quels objets ont été collectés?
4: Alors on ne sait pas quels objets ont été collectés parce que nous sommes en train de récupérer les malles. Donc on a déposé 30 malles différentes à l'arrivée, plus de quasiment 60 endroits différents. C'est-à-dire que les malles, on les met à un endroit, dépose une malle chez un hôte de la malle qui a accepté d'avoir la malle, de s'en occuper, de la faire vivre. Et puis une fois qu'elle a fait sa vie dans cet endroit-là, on la déplace à un autre endroit. L'objectif étant pas forcément d'avoir... C'est pas le nombre d'objets qui est le plus important. C'est important, mais c'est pas le plus important. Le plus important, c'est vraiment d'avoir le point de vue du plus grand nombre d'habitants dans leur diversité. On veut avoir des enfants, on veut avoir des collégiens, on veut avoir des actifs, des personnes qui sont retraitées, jeunes et moins jeunes, et puis les aînés. Et puis aussi prendre en compte les spécificités du Royan Vercors. Il y a pas mal d'établissements médico-sociaux, donc on est allé aussi dans ces endroits-là. Donc à chaque fois, on dépose des malles, et puis les gens sont invités à déposer eux-mêmes un objet qui représente leur attachement au territoire, ce qui est le plus important pour eux. Sans ça, c'est plus chez eux. On leur pose même la question souvent qui est la plus parlante et qui leur permet de trouver assez rapidement: qu'est-ce qui vous manque quand vous n'êtes plus ici, dans le Royan Vercors? De quoi vous pensez? Et qu'est-ce que vous êtes heureux, heureuse de retrouver quand vous rentrez? Et là, en général, bim, il y a quelque chose qui vient et la personne va assez rapidement trouver son objet. Donc là, on est dans cette phase-là. Elle se termine. Elle a été chouette, chaleureuse, bien accueillie. On a vu qu'il y avait un vrai plaisir des gens à se dire, tiens, mais c'est vrai qu'on n'a jamais le temps de réfléchir. Pourquoi j'habite là? Enfin, je sais pourquoi j'habite là techniquement, mais au fond de moi, intimement, pourquoi est-ce que je suis là et qu'est-ce qui est bien ici? Qu'est-ce que c'est que vivre ici pour moi? Donc il y a un vrai plaisir des gens, une fois passé l'étonnement de la proposition, qui est particulière, de plonger là-dedans et d'aller se questionner. Un vrai plaisir de raconter, de parler. Après même, ça fait des choses qui sont inarrêtables. Les gens ne s'arrêtent plus, ils écrivent, ils parlent. Ils sont heureux de parler d'eux et surtout de leur territoire.
3: Alors vous parlez d'écrire parce qu'il était possible de déposer donc des petits mots aussi en lien avec les objets dans les malles. Mais est-ce que vous avez été aussi en contact direct sur place avec certaines personnes venues déposer un objet?
4: Oui, parce que quand on dépose la malle dans un objet, on fait une rencontre. C'est-à-dire qu'on prend un rendez-vous avec l'hôte de la malle, qui lui-même prend un rendez-vous avec ses clients, ses adhérents, enfin selon le type de structure dans lequel on est, ses résidents, et puis qu'il leur demande de venir ce jour-là avec un objet. Et là, on explique le dispositif. Donc là, on parle avec les gens. Et dans la phase de collecte, il y a eu pas mal d'ateliers qui ont été menés de théâtres d'objets auprès des collégiens, auprès des enfants dans les écoles et auprès des résidents de la Matinière, notamment, ou de la Providence. Donc à chaque fois, on a un contact direct. Et puis après, quand on retourne dans les endroits pour récupérer les malles, on rencontre toujours quelqu'un qui va nous emmener à une autre personne, et une autre personne, et une autre personne. Donc oui.
3: Vous suivez le fil ensuite des différentes personnes.
4: C'est ça.
3: Et est-ce que vous avez eu des surprises particulières à nous détailler, je ne sais pas, des objets complètement inattendus?
4: Non. J'ai un objet, moi, qui m'a marqué, puisque on est plusieurs à travailler, donc chacun a son parcours par rapport à ça. Un objet qui m'a marqué, je vous en ai parlé avant qu'on démarre. C'est un document qui a été remis à une dame à Saint-Nazaire-en-Royans par son grand-père et qui symbolise le service désintéressé, puisque lui, son action, c'était, pendant la Grande Guerre, d'aller annoncer aux gens les morts qui étaient tombés sur le champ de bataille. Et lui, il est devenu maire du village par obligation. Et quand la guerre s'est terminée, alors l'État français, la République, lui a remis un document disant qu'il avait accompli cet acte-là. Et pour elle, ça s'est transmis de génération en génération, jusqu'à ses enfants, comme étant le symbole de son royan à elle, son royan Vercors à elle, qui est, eh bien, c'est le service, la valeur du service désintéressé, et les choses qu'on doit faire, sans prendre en compte le montant de son indemnité, comme elle le disait par rapport à ce qu'elle constate dans la vie d'aujourd'hui. C'était gratuit, c'était normal, et c'est ça qu'il devait faire, point. Ça, c'est une chose qui m'a marqué. Une autre chose, parce qu'il y en a déjà beaucoup, mais ça pourrait être un bois de serre, qui est d'ailleurs celui qu'on a choisi pour représenter, pour faire le visuel du musée des objets dont on va parler après. Parce que pour la personne qui l'a déposé, c'est le bois de la Renaissance, et il y a une histoire de Renaissance personnelle, en plus du fait que tout le monde sait que le cerf refait du bois, son bois, ses bois chaque année, mais là, il y a de la Renaissance personnelle qui est liée à son intime. Ça, c'était assez touchant. Voilà.
3: Et tu me disais aussi, Fabrice, hors micro tout à l'heure, que de nombreux objets étaient en lien avec la nature.
4: Oui, on ne sait pas encore ce qu'on a, puisque là, quand on aura terminé notre entretien, je pars à Bouvante pour récupérer la malle qui était dans la commune de Bouvante. Et puis après, j'en ai beaucoup d'autres à récupérer aujourd'hui, donc on ne sait pas. Ce qu'on sait par contre, c'est qu'effectivement, il y a beaucoup d'objets qui concernent la nature. Oui, je dirais presque plus de la moitié concernent la nature. Mais il n'y en a pas un qui est pareil. Et même quand il y en a qui se ressemblent, la symbolique n'est pas la même pour la personne qui l'a déposé. Voilà.
3: Donc ensuite, en fonction des objets que vous allez découvrir avec Wendy donc dans ces malles, vous allez créer un musée, c'est ça? Comment est-ce qu'on peut le décrire à nos auditeurs, nos auditrices?
4: Alors le musée des objets du territoire, Royan-Vercors, c'est effectivement ce qu'on va créer à partir de la collecte d'objets et du contenu des malles qu'on aura. Donc là, on va... Une fois que c'est terminé aujourd'hui, on va tout étiqueter un par un. Et puis ce musée va se déployer sur plusieurs endroits, 7 dates différentes. Et on aime dire qu'il est vivant, itinérant, éphémère, délicat, théâtral et fédérateur. Et peut-être que tu veux, je sens dans tes yeux que tu as envie que je détaille pourquoi il est vivant, itinérant, éphémère, délicat, théâtral et fédérateur. Alors il est vivant d'abord parce que là, on l'a déjà dit précédemment, c'est la parole des gens, c'est la parole des habitants. Donc c'est une parole qui est de maintenant, c'est pas une parole qui est ancienne, elle est là, immédiate. Donc ça, en cela, il est vivant. Il est itinérant puisqu'il va à la rencontre des gens. Ce n'est pas les gens qui viennent le voir, c'est nous qui allons à la rencontre, puisqu'on va à Saint-Jean, à Saint-Thomas, à Saint-Agnan, on retourne à Saint-Thomas après, La Chapelle, Saint-Jean et Vassieux, dans des endroits différents à chaque fois. Donc il est itinérant parce qu'on va à la rencontre des gens pour leur parler de leur territoire. Il est éphémère parce qu'il dure une journée à chaque fois. On le monte le matin et puis on le démonte le soir et entre-temps on est là un certain nombre d'heures pour que les gens puissent avoir le temps de le visiter. Il est délicat parce que chaque objet a été soigneusement conservé pour le protéger et ensuite soigneusement étiqueté. Sur chaque objet, il y a le nom de la personne, enfin le prénom de la personne, l'endroit, son symbole et puis son histoire. Donc en ça, il y a une forme de délicatesse par rapport à la parole des gens et de délicatesse dans le traitement de l'objet, dans la façon dont on va le regarder aussi et dont on va aller laisser descendre son intime par rapport à ce musée qu'on visite.
3: Oui, parce que ce sont des objets forcément qui comptent pour les personnes qui les ont déposés.
4: Oui, oui. Ah oui, des fois, les objets peuvent être donnés ou prêtés. Certains nous ont été prêtés, il faut absolument qu'on les rende. C'est important, en bon état évidemment. Mais au-delà du bon état, c'est vraiment la délicatesse du fait d'aller voir quelque chose de précis, de joli, qui donne du temps au temps aussi. Ça, c'est important. Il est théâtral parce qu'il y aura des entresorts, donc des scénettes qui sont issues des histoires que nous avons collectées à travers les objets et qui seront jouées à des temps précis sur chaque date. Donc c'est en gros toutes les 30 minutes. Il y a 15 minutes, 15-20 minutes d'entresorts, un crieur public qui raconte les histoires qui sont collectées aux gens qui sont là, qu'il a préalablement invité à venir le rejoindre. Et il est fédérateur parce qu'effectivement, on travaille sur le commun, sur les communs du territoire. C'est ça qu'on va aller chercher. Les particularités, mais surtout les communs. En voyant un tel objet à tel endroit, on va se dire, tiens, mais oui, c'est vrai que c'est pareil que nous, ou c'est légèrement différent, mais c'est pas si loin que ça. Donc on cherche à rassembler les forces, jamais travailler sur les antagonismes, mais toujours sur les forces.
3: Et donc on parlait de ce musée qui va être à découvrir donc dans 7 lieux différents entre le 29 août et le 20 septembre donc 2026. Est-ce que Fabrice, tu peux nous détailler les dates et les particularités de chaque rendez-vous ?
4: Oui, bien sûr. Alors la première date, c'est le 29 août à Saint-Jean-en-Royans dès 10h du matin. Et c'est pour le forum des associations. Donc il y a toutes les associations du territoire qui sont là. C'est un rendez-vous traditionnel pour vous, je pense, chaque année.
3: Nous serons présents d'ailleurs, Radio Royan, nous aussi, pour représenter notre association.
4: Super, vous pourrez venir voir un des entresorts, alors ça sera chouette.
3: Et qu'est-ce qu'un entresort d'ailleurs exactement ?
4: Un entresort, c'est le crieur public qui a un mégaphone, qui fait un petit peu de bruit pour que les gens sachent qu'il est là et que le musée est là, et qui vous invite à venir à telle heure écouter certaines des histoires collectées et les raconte à un petit public qui est rassemblé autour du musée.
3: Et ce sera donc régulièrement toute la journée des entresorts.
4: Toutes les 30 minutes, toutes les 30 en moyenne. Ça, c'est donc à Saint-Jean pour le 29 août. Ensuite, le 30 août, c'est à Saint-Thomas-en-Royans dès 11h du matin. Et c'est pour la fête de l'agriculture. Donc les organisateurs nous disaient qu'ils attendaient plus de 2000 personnes pour la fête de l'agriculture de Saint-Thomas. Là, c'est pareil, on aura des entresorts réguliers à partir de 11h. Et à 16h30, il y aura un temps spécifique pour les enfants. Donc un entresort, des scénettes qui auront été écrites et travaillées spécifiquement pour les enfants. Le 31 août, ça sera à partir de 17h à Saint-Agnan-en-Vercors pour le Petit Marché des Producteurs. Donc le Petit Marché, c'est une association du Petit Marché des Producteurs qui organise un petit marché tous les lundis soirs de juillet et août. Et ce sera pour le dernier de ces marchés-là que le musée sera monté sur place. Pareil, un entresort toutes les 30 minutes là encore. Ensuite, le 4 septembre, c'est une date assez particulière parce que c'est sur le site de la MGEN à Saint-Thomas-en-Royans. Et là, c'est spécifiquement dédié. Alors, c'est ouvert à tout le monde peut venir, mais on va se concentrer surtout sur les résidents, les familles des résidents de l'EHPAD et des personnes malentendantes et de tous les résidents qui sont sur le site de la MGEN qui pourront être aidés, accompagnés pour venir avec leur éducateur ou les personnes qui s'occupent d'eux, venir voir le musée, le visiter et voir aussi les entresorts. Et puis c'est ouvert aussi aux écoles. On a incité les écoles à venir ce jour-là pour qu'elles puissent, matériellement parlant, se concentrer pour essayer de venir ce jour-là. Ça c'est le 4 septembre, donc à Saint-Thomas-en-Royans, avec des entresorts qui sont prévus à 11h, 11h30, 14h, 15h, 16h, 16h30. Comme on a des publics spécifiques, on a prévu une organisation particulière pour ce jour-là. Ensuite, le 5, le petit forum.
3: Le petit forum d'en haut.
4: Le petit forum d'en haut. Donc le 5 septembre, c'est à la chapelle en Vercors à partir de 14h. Donc le forum des associations de la chapelle en Vercors.
3: Où il y aura également des entresorts.
4: Où il y aura des entresorts à chaque fois, toutes les 30 minutes. Le 19 septembre, donc à Saint-Jean-en-Royans, à la ferme des Roussets, dans le cadre d'un événement auquel vous participez aussi, tu m'as dit, je crois, à tout bout de champ.
3: Oui, oui, oui, on est partenaire, on réalise des portraits sonores des fermes qui participent aux événements, donc à tout bout de champ.
4: Ah, super. Et donc là, c'est le Parc du Vercors qui organise, en partenariat avec vous, la CCR et Bateau Topi. Et donc nous serons là à partir de 16h. Le musée sera ouvert de 16h à 22h30, particulier, donc assez tard quand même, pour pouvoir avoir une partie en nocturne. Et il y aura des entresorts à 16h, 17h, 18h et 22h. Et puis la dernière date, dans un des lieux un peu emblématiques de votre territoire, c'est au Musée de la Résistance. Ça sera le 20 septembre à partir de 14h sur l'esplanade du Musée de la Résistance, donc à l'extérieur, pour les Journées du Patrimoine, avec des entresorts toutes les 30 minutes aussi. Voilà, voilà, les 7 dates. Le 29 août, Saint-Jean-en-Royon, Forum des Assauts. Le 30 août, la fête de l'agriculture, Saint-Thomas-en-Royon, la fête des jeunes agriculteurs. Le 31, Saint-Agnan-en-Vercors, le petit marché des producteurs. Et ensuite, on passe en septembre. Le 4 septembre, Saint-Thomas-en-Royon à la MGEN. Le 5, la chapelle en Vercors, le forum des associations. Le 19, Saint-Jean-en-Royon, la ferme des Roussets. Et le 20, Vassieux-en-Vercors, le musée de la Résistance.
3: Et alors, on le disait, toutes ces dates et donc la présentation de ce musée des objets, ça ne signe pas la fin de ta présence et de celle de Wendy sur le territoire, puisque donc la compagnie L'Arrosoir sera encore présente. On peut peut-être parler un peu plus en détail de la prochaine étape, donc au printemps 2027, que tu évoquais tout à l'heure, le spectacle.
4: Ouais, alors la compagnie L'Arrosoir, il n'y a pas que Wendy et Fabrice, il y a d'autres personnes, il y a les médiatrices qui nous accompagnent, puisque lorsqu'on fait le musée des objets, on est 4 ou 5 selon les dates dans lesquelles et le nombre de personnes qui sont attendues. Donc il y a une spécificité au musée des objets aussi, c'est que on questionne les gens. Les gens peuvent voir ce que c'est que vivre ici, mais pendant le musée, on va aussi les questionner sur ce que c'est que le territoire dans le futur pour eux, comment ils aimeraient qu'il soit le territoire. Ce qui veut dire que pour ça, il y a le crieur public qui joue et qui raconte le présent. Il y a deux médiatrices qui accompagnent les gens et qui leur montrent les objets, qui leur expliquent le dispositif, qui les font plonger dans cet univers. Et il y a une créatrice sonore qui enregistre aussi ce que c'est que le territoire pour les gens à l'avenir. Donc on est 4 ou 5 sur cette partie-là. Puis il y a Elena qui encode aussi, qui fait de la réalisation sonore. Il y a Nina et Fanny. Il y a toute une équipe qui est là et qui va intervenir de façon plus ou moins nombreuse selon le type d'événement et la phase dans laquelle on se trouve. Donc il y a Francisco aussi qui est un comédien, qui est sur Alex aussi et qui est venu déposer des malles et qui sera dans le spectacle. Et pour revenir à ta question sur la partie spectacle, donc le spectacle, ce sera un spectacle qui sera joué une fois. On ne sait pas encore où. La communauté de communes va nous le dire bientôt. C'est en train de se discuter avec nous et avec leurs partenaires. Et ce sera au mois de mai 2027, visiblement. On ne sait pas quand, la date précise. Et donc ce spectacle sera composé des histoires de tous les objets que nous aurons collectés. On sera 3 sur scène, 2 comédiens et un créateur sonore. Et Wendy qui s'occupe de la mise en scène, donc une équipe de 4. Et on va le créer d'une façon particulière, puisqu'on va faire différentes résidences de création sur le territoire. On en a une au mois de septembre, on en a une en décembre, on en a en janvier, en février. Et à chaque fois qu'on fait une résidence, à la fin de la résidence, on organise des fenêtres chez l'habitant. C'est-à-dire qu'on va aller avec l'assistance des gens qui sont sur place, aller chez des gens. Et puis il faut imaginer, c'est l'hiver, il fait plutôt froid, l'automne ou l'hiver, il fait froid, voire très très froid. Il y a une table, un endroit que tout le monde connaît, un vin chaud, des bugnes, je pense, parce que ça c'est ce qui s'est dit pour Saint-Martin-en-Vercors ou Saint-Julien-en-Vercors, c'est ça qu'on ferait peut-être. Et puis il y a une fenêtre qui s'éclaire et 15 minutes de théâtre qui apparaît. Donc c'est comme ces 15 minutes-là, c'est une partie du spectacle qui apparaît et qui sera une partie du spectacle final qu'on jouera au mois de mai. Donc à chaque fois qu'on va faire une période de résidence, on aura une fenêtre chez l'habitant qui va à plusieurs endroits, qui va se créer et qui montrera un petit bout autour d'un moment convivial de ce que sera le spectacle final. Histoire de continuer dans cette partie-là à fédérer, à rassembler les gens et à s'ouvrir à l'ailleurs aussi.
3: Oui, en lien direct, c'est ce que tu disais tout à l'heure, ça part du territoire, de ses habitants, de ses habitantes, et ensuite...
4: Exact, ouais.
3: Donc voilà pour ce spectacle du printemps 2027, et donc qui sera joué une fois, et puis on disait aussi donc que ce musée des objets sera éphémère, mais tout ne sera pas éphémère, puisque tu parlais aussi d'une trace à laisser à la fin donc de la résidence, d'un livre sur lequel vous allez travailler avec la compagnie.
4: Ouais, on composera à partir de vos histoires et de vos objets un livre sur lequel il y aura quelques-unes des histoires emblématiques qui auront marqué, quelques-uns des objets, avec des photos, des textes. Et puis ce livre-là sera laissé ici comme une trace qui restera, comme ce que c'était que le Royaume-Vercors en 2026 et 2027 par ses habitants. Et ça, c'est important pour les générations d'après qui diront « Ah oui, c'est vrai qu'en 26-27, c'était ça. » Et pour ceux de tout de suite, que 26-27, bah, c'est là, c'est ça. « Ah oui, il est comme ça, notre territoire. » Il est vivant, il est diversifié. Et les gens sont rassemblés autour des mêmes valeurs et des mêmes idées.
3: Eh bien, merci beaucoup. Donc, Fabrice, comédien et auteur, cofondateur de la compagnie de l'Arrosoir, qui venait ce matin donc nous parler de cette résidence artistique Vivre sur le thème donc Vivre et accueillir ici, s'ouvrir à l'ailleurs, donc qui se déroule dans le cadre de la convention d'éducation artistique et culturelle, la CTEAC, menée par la communauté de communes Royan-Vercors. Fabrice, si jamais on veut te contacter la compagnie ou suivre vos actus, comment fait-on ?
4: Oh bah c'est assez simple. Il y a deux numéros de téléphone qui sont sur tous les éléments de communication qu'on laisse. Il y a des affiches un peu partout, mais principalement, on regarde la page Facebook de la compagnie sur laquelle le projet se décline jour après jour.
3: Eh bien, merci beaucoup Fabrice et à bientôt peut-être au micro pour évoquer les prochaines étapes de la résidence.
4: Avec plaisir et merci beaucoup Anouchka et Radio Royan de nous avoir reçus aujourd'hui.
3: Merci. Bonne journée.
4: Bonne journée.
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Hello, RDWA. Eh oui, ça y est, c'est samedi. Et c'est le grand retour de Black Power avec Pépita. Black Power, c'est l'émission qui fait trembler les ondes de RDWA 107.5 FM. L'émission dédiée aux artistes africains et afro-descendants. Une heure de gros sons qui claquent et de rythmes pour faire pulser ton petit cœur de bonheur. Alors surtout, ne bouge pas et monte le son parce que ça va envoyer du lourd, du très très lourd pour cette émission qui sera exceptionnellement 100% musicale. Sans plus attendre, on débute en douceur avec le track Babaya du Tunisien Arta. Extrait de son tout nouvel EP Nafri, un son chaud comme le sable, porté par le vent du désert et enraciné dans l'hommage aux ancêtres. Puis on se laisse rapporter par les percussions envoûtantes du titre Luna des Brésiliens Aduni Guedes et Caboclo. Un morceau percé par le rythme traditionnel Yesha, issu de la tradition religieuse afro-brésilienne du candomblé et provenant de la culture Yoruba d'Afrique de l'Ouest. Un voyage à la frontière du visible et de l'invisible entre passé et présent.

de Kaboko et Adouni Guedes. Parce que c'est le printemps et le retour du soleil, pour la suite, je t'ai sélectionné deux petits sons qui vont faire monter la température très très haut. Le rappeur kényan Ziller Bass a signé son grand retour en début d'année en s'associant de nouveau avec le beatmaker français Kopov sur l'EP Kuna Kuna, paru sur le label Les Disques du Crochet. Le résultat, un ovni musical où le flow percutant et incisif de Ziller Bass s'embrase sur les clics électro puissants de Kopov, un cocktail explosif. Kuna Kuna est un petit bijou et les titres Beast of the Motherland et Mititi font littéralement trembler les basses. C'est frais, ça cogne et surtout, ça fait du bien. Yeah.

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On poursuit tout de suite Nettoyage musical avec un artiste qui n'est ni africain ni afrodescendant, mais qui est un véritable coup de cœur et je vous avoue, mon petit chouchou de ces derniers mois. C'est bien sûr le producteur français Shineur, chasseur de samples et de pépites sonores. Sorti en 2024, son EP Assemblage, à la croisée des continents et des héritages culturels, est un voyage sensoriel reliant les cultures musicales du monde. Un artiste que j'apprécie aussi, au-delà de sa musique, pour sa discrétion sur les réseaux sociaux et parce qu'il ne cherche pas à se mettre en avant, ce qui compte avant tout, c'est la musique. Comme il le dit si bien, peu importe qui est vraiment Shineur, un producteur solitaire, un collectif discret ou simplement une idée qui circule entre les artistes et les cultures, car au fond, Shineur n'est peut-être pas une personne, c'est une manière de chercher, d'écouter et de créer.

Son titre Jamal est une constellation de progression musicale envoûtante, forgée autour d'un flow rap viscéralement ancré dans l'âme fertile du Maghreb.

C'était le titre « Ah ouais » du producteur français Shiner. Et je suis très très contente car Shiner vient tout juste de lancer son nouveau label, label Maison Rachida. Et je vous avoue que j'ai vraiment très très hâte de voir ce qui nous réserve pour l'avenir. Wait and see, à suivre. Vous en voulez encore? Eh ben c'est parti! Direction Montréal avec le label Moonshine. Moonshine est un label aux propositions incroyables qui a participé au rayonnement des musiques afro-électroniques à l'international. Le label compte aujourd'hui des pointures comme le DJ Vanny Fox, DJ P2N ou encore Ebony. Un label dont je suis plus que fan et dont j'admire énormément le travail et que je suis très très contente de vous présenter aujourd'hui. Sorti en 2025, sa compile SMS for Location volume 6.5, SMS pour la localisation en français, et ouais, est un hommage aux soirées brûlantes organisées chaque samedi suivant la pleine lune par le collectif. L'adresse de la soirée n'était révélée qu'à la dernière minute.

Entre DJ set et live, SMS pour location capture à la perfection l'énergie brute et magnétique de ces nuits en club. Cette mixtape de 20 titres s'inscrit pleinement dans la vision diasporique du collectif qui revisite et connecte les cultures clubs du monde entier. Et bien sûr, dans cette compile, on retrouve des artistes incroyables, plus brillants les uns que les autres, parmi lesquels je vous ai choisi le DJ et producteur sud-africain DJ Lag, pionnier du JQOM, avec son puissant titre Monkey Effect, au beat percussif électrisant. Ou encore le trio sud-africain Omagoka et leur morceau Aïe Aïe, un JQOM plus brut, aux basses encore plus lourdes et implacables. Plus qu'un appel à la danse et à la trance, leur musique, c'est de l'envoûtement.

Sans transition, je t'enchaîne direct avec la compile Zandobeat, une petite pépite signée bien sûr sur le label Palenque Records. Attention les oreilles, ça envoie du lourd, du très très lourd. Zandobeat, c'est ce super projet musical surpuissant et explosif qui est né dans le marché Zandou de Kinshasa, au lieu de la débrouille et des trafics, et où DJ Phantom a installé un studio de fortune. Et ouais, comme tu peux déjà l'entendre, ce projet capture le chaos créatif et bouillonnant du marché. Il nous plonge directement dans la rue, avec des voix crues de jeunes issus de gangs locaux, sur des beats bien brutaux, mêlant techno-ghetto, coupé des

C'est Erdiwa et vous êtes dans l'émission Black Power avec Pépita. Et attention, la température monte petit à petit dans les studios de Erdiwa. Il fait chaud, très très chaud, et je suis là pour te mettre le feu.

Et parce que mon amour pour DJ Babatre dépasse l'entendement, voici deux titres de lui, Toka et Happy DJ. 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

C'était The King DJ Babatre avec son titre explosif Happy DJ. Love you DJ Babatre, love you, love you, love you. Avis aux amateurs, DJ Babatre se produit très bientôt sur la scène du mythique Razzmatazz à Barcelone.

Et on arrive tout doucement à la fin de l'émission. Pour clôturer en beauté, j'avais très envie de vous partager mon gros coup de cœur du moment, sorti sur le label ougandais Niege Niege. Il s'agit du projet Nuku, un magnifique voyage sonore immersif d'une trentaine de minutes. Nuku est né de la rencontre entre la compagnie artistique Edu, gardienne des rythmes vaudous togolais, et l'ethnomusicologue et producteur français Jujitsu. En Ewe, Nuku signifie l'œil, symbole d'attention, d'instinct et de perception. Issu d'une résidence artistique au Togo, ce projet explore avec finesse le dialogue entre tradition et modernité. Les rythmes vaudous traditionnels Abadja, Dan, Sakpat se mêlent aux textures électroniques contemporaines pour créer un univers où répétition, trance et énergie sacrée se répond. Un voyage sonore dans l'invisible.

0: explorer le yin et le yang, symbole de la sagesse chinoise, pour équilibrer, renforcer et harmoniser notre corps, notre énergie et notre esprit.
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2: Bonjour à tous et à toutes, bienvenue dans cette nouvelle édition de la chronique Les Sentiers du Bien-être. On va parler des harmonisations saisonnières de l'automne avec Nadine. Bonjour Nadine.
3: Oui, bonjour Céline, bonjour tout le monde.
2: Donc tu vas nous parler de l'automne aujourd'hui.
3: Oui, on va parler de l'automne avec le mouvement énergétique qui se fait de la surface vers la profondeur. Et comme nous le dirait le Sowen au chapitre 2, alors le Sowen c'est un ouvrage qui a été écrit il y a 2500 ans, hein, faut le savoir. Donc il nous dirait que les trois mois de l'automne sont appelés surabondés et équilibrés. Les souffles du ciel se pressent, les souffles de la terre montrent leur munificence. On se couche tôt, on se lève tôt. On a les mouvements du coq. Alors l'automne commence le 7 août. Ça, c'est selon la sagesse chinoise, qui est plus que millénaire. Et c'est pas facile pour nous occidentaux, puisque nous sommes encore à l'heure où les terrasses sont encore pleines, où les esprits sont encore tournés vers les vacances. Mais en médecine traditionnelle chinoise, nous parlons déjà du début de l'automne. Alors, c'est pas une fantaisie astrologique, hein, mais un repère énergétique issu du calendrier lunisolaire chinois, où, souvenez-vous, le cycle des saisons s'appuie sur l'observation de la nature et du mouvement de l'énergie, qu'on appelle le qi en médecine chinoise. Alors, ayez en tête que l'homme suit les lois de la nature et sa santé dépend de son harmonie avec elle. C'est toujours cet ouvrage d'il y a 2500 ans qui s'appelle en fait le classique de Wang Jingming qui nous dit cela. Alors l'automne est une saison de transition majeure. On passe de l'expansion et de la chaleur de l'été, hein, le yang au maximum, à la rétraction et au calme de l'hiver, le yin. C'est le temps de la récolte, du tri et du lâcher prise. On va beaucoup en parler. Et c'est une invitation à ralentir, à clarifier et à se recentrer. L'automne marque la récolte, le rassemblement des forces, l'arrêt de la croissance, la paix, l'équilibre. Le yin s'installe, le yang décline en douceur comme une fin de journée quand le soleil va se coucher à l'ouest, point cardinal rattaché à l'automne.
2: Et donc il y a trois mois pour ces mois d'automne, quels sont-ils ?
3: Alors, en 2026, l'automne va commencer le 7 août pour finir le 20 octobre. Il va donc couvrir août, septembre et la première quinzaine d'octobre. Ensuite, ce sera l'intersaison d'hiver jusqu'au 5 novembre et puis après, c'est l'hiver.
2: Et donc, en médecine traditionnelle chinoise, la vie humaine est perçue comme un cycle indissociable de celui de la nature et donc des saisons. À quelle période de notre vie correspond l'automne, alors?
3: Alors, l'automne représente l'âge de la maturité, le temps où l'agitation de la jeunesse s'apaise pour laisser place à la clarté du fruit mûr. L'analogie entre l'automne et la vieillesse est profonde. C'est l'âge du métal, une période de récolte, de bilan, mais aussi de dépouillement. Alors, plus que jamais, il faut essayer au maximum de s'associer au mouvement de retrait. S'opposer au mouvement de l'automne, c'est comme s'opposer au vieillissement de notre corps, et cela aboutit très souvent à des lamentations, à une ménopause difficile pour les femmes, et voire même de la dépression. Un automne bien vécu prépare un hiver serein. Une vieillesse acceptée prépare le retour à la source.
2: Est-ce que tu veux bien développer un peu cette analogie là que tu viens de faire ?
3: Alors, en premier, on pourrait parler de la sécheresse. La sécheresse, c'est le facteur climatique de l'automne et elle est l'une des caractéristiques physiologiques majeures du vieillissement. En médecine traditionnelle chinoise, vieillir est un processus de consommation du yin. Le yin, c'est le sang, c'est les liquides, c'est la matière du corps. Et le corps va s'assécher, les articulations deviennent moins souples, les muqueuses sont plus fragiles. On dirait que tout comme la sève des arbres quitte les feuilles pour redescendre vers les racines, l'énergie d'une personne vieillissante se retire de la surface pour se concentrer dans son cœur. C'est un recentrage. L'individu se libère des ambitions sociales et des passions tumultueuses et se tourne davantage vers sa vie intérieure, sa spiritualité et son essence. C'est ce qu'on appelle le retour à la racine. Chaque être en ce monde retourne à sa racine. Retourner à sa racine, c'est trouver le repos, dirait Lao Tzu. Ce mouvement de l'énergie de l'extérieur vers l'intérieur est vraiment significatif de l'automne. Deuxièmement, l'automne est lié à l'élément métal. Le métal représente la structure, la justice et sa valeur intrinsèque. La vieillesse est associée à l'élément métal. C'est la matière qui a été forgée, purifiée et qui devient précieuse. Elle symbolise la sagesse tranchante et lucide qui ne s'embarrasse plus des illusions. Le métal induit la notion de dureté et de pureté. À l'automne de la vie, on récolte ce que l'on a semé. C'est le temps de la sagesse acquise par l'expérience. Le métal agit comme un tranchant qui sépare l'épi de la paille. La vieillesse est une période où l'on devient plus sélectif. On ne garde que l'essentiel, on se débarrasse du superflu et des relations futiles. Nous pouvons même observer chez certaines personnes des changements de comportement, car moins de retenue, enfin, elles osent être.
2: Souvent, la vieillesse est vécue comme un ensemble de pertes, voire de deuil pour certains, certaines. Et qu'en pense la médecine traditionnelle chinoise ?
3: Dans la pensée traditionnelle chinoise et taoïste, la vieillesse n'est pas vue comme un déclin, mais comme une apothéose de la clarté. Tout comme l'automne est la saison où le paysage se dévoile une fois les fioritures de l'été disparues. La vieillesse est l'automne de l'homme. Un temps où les fleurs tombent pour révéler la structure des branches et la saveur véritable du fruit. Tout ce qui est inutile se détache afin que seul demeure le cœur de l'être. C'est le passage de faire à être. En automne, la nature cesse de croître, de produire pour conserver, récolter. Pour l'homme, la vieillesse est ce moment où l'on cesse de s'agiter dans le monde extérieur pour cultiver son jardin intérieur. On pourrait même dire qu'un bel automne prépare un hiver paisible et profond. Alors, il faut entendre par hiver comme la fin de vie, mais aussi la fin d'un cycle. Alors, comprenez bien que tout ce que j'évoque ici ne concerne pas que nos aînés, même si bien sûr ils sont les principaux intéressés. Nous traversons chaque année de notre vie des automnes. En MTC, l'automne est une saison de transition majeure. Je vous disais, on passe de l'expansion et de la chaleur de l'été, le yang maximum, à la rétraction et au calme de l'hiver, le yin. C'est le temps de la récolte, du tri et du lâcher prise. D'ailleurs, ne ressentez-vous pas parfois cette envie de faire le tri ou de vous recentrer sur l'essentiel, comme le suggère ce mouvement de métal ? C'est un ressenti très sain. C'est le moment idéal pour désencombrer votre maison ou trier vos papiers. Car il faut se souvenir que le tri extérieur aide au tri intérieur. Et inversement d'ailleurs. En médecine traditionnelle chinoise, ce besoin de faire le tri n'est pas qu'une envie d'organisation, c'est une réponse physiologique à l'énergie de la saison ou de la période de vie. Comprenez également que les émotions de l'automne sont la tristesse et l'inquiétude. Et cela ne touche pas uniquement les plus âgés d'entre nous. Ces émotions nous affectent tous et ce sont des énergies descendantes. Normal pour la saison, puisque ces énergies nous invitent à retourner vers notre intérieur. Normal, mais trop de tristesse ou une inquiétude excessive engendre un manque de souffle qui donne de la fatigue et de la lassitude. Toutefois, bien que nous sommes tous concernés, nos aînés sont plus à même de sombrer dans la nostalgie du passé avec le « c'était mieux avant » ou dans le regret. L'énergie, alors on dit que le chi de l'automne est pur et tranchant. Ainsi, l'esprit de l'homme doit devenir limpide comme le ciel d'octobre, purifiant ses pensées des troubles de l'été. L'automne est la saison de la tristesse. L'analogie souligne que si l'homme ne laisse pas ses émotions circuler comme le vent d'automne, il risque la stagnation. La tristesse est le versant sombre, mais la clarté mentale est le versant lumineux de cette même énergie.
2: Et du coup, quels organes sont rattachés à l'automne ?
3: Alors, cette saison est liée au poumon, appelé le maître des souffles, et au gros intestin, l'organe de la respiration, de l'échange et du tri, dans le corps comme dans l'esprit. Les fonctions du poumon, c'est de distribuer et faire circuler toutes les énergies du corps, y compris notre énergie de défense en lien avec notre immunité, contrôler la respiration, régir la diffusion des liquides dans le corps et contrôler les pores de la peau. En effet, c'est le poumon qui contrôle l'ouverture et la fermeture de nos pores de la peau et donc qui va gérer la transpiration. Les fonctions du gros intestin, la première c'est la transformation, la deuxième c'est l'expulsion des déchets, mais c'est aussi l'organe du lâcher prise en fait. Parce que vieillir sereinement, selon la MTC, c'est savoir évacuer les vieux schémas, les regrets et les toxines émotionnelles pour ne pas s'encombrer, s'alourdir physiquement et mentalement. Pour préserver ses poumons, la médecine traditionnelle chinoise conseille le calme intérieur et d'éviter les débordements émotionnels qui dispersent l'énergie. La sécheresse dominante en cette saison affecte de façon évidente les personnes qui souffrent d'un déséquilibre du poumon et entraîne souvent l'apparition ou l'aggravation de toux, d'allergies. Le poumon est vraiment la première ligne de défense contre les agressions extérieures, hein, qui sont en médecine chinoise, qui sont le vent, le froid, les virus pour nous en Occident. Donc la peau, c'est le miroir du poumon, hein. Une peau sèche ou des éruptions en automne indiquent souvent une faiblesse des poumons. Et l'ouverture du poumon, c'est le nez. Donc si l'énergie du poumon est fluide, l'odorat est bon et le nez n'est pas bouché. Tout fonctionne.
2: Et alors, comment on peut se préparer au mieux à passer un bel automne ?
3: Alors, comme j'aime à le rappeler, hein, l'idée n'est pas d'attendre la saison pour bien s'y préparer. Hein. C'est toute l'année que nous devons nous apporter beaucoup d'amour et d'attention. Toutefois, nous pouvons profiter de l'intersaison d'automne qui s'étend du 20 juillet au 6 août pour renforcer notre énergie avec des soins d'acupuncture ou avec d'autres outils, bien sûr, hein, et ainsi mieux passer la saison. L'automne, c'est le moment de préparer le retour à une vie intérieure, la rentrée dans la maison. D'ailleurs, la chaleur et la lumière se retirent progressivement pour nous aider à ce retour. Nous allons engranger pour nous préparer à l'hiver, donc progressivement, il est bon de se coucher plus tôt.
2: Et alors, quel principe nous guide en cette saison d'automne ?
3: Alors, le premier principe serait de clarifier le mental et l'environnement. Faire le tri, délester l'inutile et surtout éviter les informations anxiogènes. Il y a de quoi faire. C'est ça, pas facile. Alors, tout comme les arbres perdent leurs feuilles, c'est le moment de se débarrasser de ce qui est inutile. Ça peut être des objets, des relations toxiques, des vieilles rancœurs. Hein. C'est vraiment la saison du lâcher-prise. Et si le gros intestin, qui est l'organe du laisser-partir, est bloqué, la personne stagne dans le passé, en fait. Alors, assurez-vous d'avoir un transit fluide. La constipation en automne est souvent le signe d'une difficulté émotionnelle à lâcher prise. Les fibres douces et l'hydratation sont vraiment nos meilleurs alliés. Alors, on pourrait dire que tout comme l'agriculteur ne garde que le meilleur grain pour passer l'hiver, l'automne de la vie est le moment idéal pour faire ce qu'on appelle la révision de vie. Alors, on peut aussi prendre le temps d'écrire ou de transmettre ce que nous avons appris, hein. Le métal aime la structure. Mettre nos pensées par écrit aide à libérer nos esprits des regrets inutiles, par exemple. On peut observer ce qui nous pèse, quelles sont nos feuilles mortes en fait, des vieilles colères, des obligations épuisantes. La question se pose, qu'est-ce qu'on transporte encore ? Alors on peut aussi nous aider en pratiquant cette petite méditation, tout simplement en s'asseyant au calme, le dos bien droit parce que c'est la droiture du métal. On va fermer les yeux et inspirer en visualisant une lumière blanche et pure qui entre dans nos poumons. Donc chaque fois qu'on inspire, on fait rentrer cette lumière blanche. Chaque fois qu'on va expirer, on va essayer de relâcher nos épaules, notre mâchoire, en formulant à l'intérieur de nous « Je garde l'essentiel, je laisse partir le reste ». C'est vraiment ainsi que l'on transforme la mélancolie de l'automne en une force tranquille et lumineuse. En deuxième principe, on pourrait parler de se préparer à l'intériorité, accueillir l'énergie descendante avec sérénité. L'automne invite au repli vers soi, à l'image de la sève qui redescend dans les racines des arbres. Acceptez le vide. Apprenez à apprécier les moments de calme et de solitude sans culpabilité. C'est une phase de recul nécessaire. Adapter son rythme, c'est le moment de ralentir après l'agitation de l'été. La règle de se coucher plus tôt pour nourrir le yin et de se lever tôt pour laisser le poumon s'expanser avec l'aube est tout à fait à sa place. En chinois, le caractère pour l'automne est composé de l'élément céréale et de l'élément feu. Cela symbolise le moment où les récoltes sont terminées et où l'on commence à chauffer les maisons. C'est l'image même de l'homme qui se rassemble autour de son foyer intérieur. En troisième principe, serait de rentrer l'énergie tout en protégeant nos barrières naturelles. L'automne marque le passage du yang, hein, l'action, la chaleur, vers le yin, le repos, l'intériorité. Et comme la sève qui descend vers les racines, l'énergie de l'homme en automne peut retourner vers son centre pour nourrir la source de sa vie. Cela signifie que l'automne de la vie, ou de l'année, n'est pas le moment des grands projets extérieurs, mais celui de la consolidation de ses forces internes. Aussi, pour passer un automne serein et préparer votre corps à l'hiver, sans épuiser vos réserves, protégez votre énergie de défense, ce qu'on appelle le Wei Shi. L'automne est la saison des courants d'air. Alors, en médecine traditionnelle chinoise, le vent est vraiment considéré comme le fer de lance des perversités. Hein. On dit que le vent ouvre la porte et entre qui veut. Donc, il transporte le froid à l'intérieur du corps. Donc, couvrez la nuque, c'est vraiment la zone la plus vulnérable. D'ailleurs, tous les points du vent se trouvent à ce niveau-là. Et donc, une écharpe ou un col montant est indispensable dès que le vent se lève. Ce conseil prend également tout son sens en cas d'exposition à la climatisation considérée comme du vent froid, donc une perversité. Alors, gardez les pieds au chaud. Hein, le méridien du Rhin commence sous le pied. Si vos pieds sont froids, votre énergie vitale s'épuise. Évitez de sortir les cheveux mouillés. Alors ça, c'est vraiment pour la jeunesse aussi. Alors, cela fait pénétrer l'humidité et le froid directement dans la tête, créant des maux de tête ou des sinusites, carrément. Alors, en quatrième principe, on pourrait parler de stimuler le souffle, hein, puisque le poumon est le maître du souffle. Privilégiez les sports qui travaillent la respiration sans vous épuiser. On peut parler aussi du qigong, le yoga, la cohérence cardiaque ou la marche en forêt sont parfaites pour fortifier vos poumons et calmer le système nerveux. Évitez de transpirer abondamment, comme au sauna ou lors d'un cardio intensif, car la sueur excessive en automne disperse l'énergie du poumon. Riez, bien sûr, comme dit le proverbe, rire régulièrement ouvre les poumons et remonte le moral. Alors ça, c'est en toute saison, il faut pas hésiter, hein. Faut pas hésiter à rire. Alors, pour tonifier nos poumons, en médecine traditionnelle chinoise, on utilise des sons thérapeutiques. Alors, on peut faire aussi ce petit exercice, c'est-à-dire qu'on va inspirer profondément par le nez en gonflant le ventre, et on va expirer très lentement par la bouche en faisant le son comme un serpent, en fait. On va visualiser bien sûr notre lumière blanche hein, qui remplit nos poumons et cela aide vraiment à évacuer la tristesse et à renforcer l'immunité. Donc ça c'est plutôt pas mal. Et le dernier principe, ce cinquième principe, ça serait sur l'alimentation. Et pas hésiter à introduire un peu plus de saveurs piquantes dans notre assiette. Passer au chaud aussi. On va réduire les salades, les fruits crus et les produits laitiers qui créent des mucus dans les poumons et fatiguent la rate. Et on va préférer les soupes, les compotes et les plats mijotés. On va aussi partir sur une hydratation chaude. Buvez de l'eau chaude ou des infusions, thym, romarin, pourquoi pas, tout au long de la journée pour garder les muqueuses humides. Et on va aussi associer la couleur blanche qu'on a déjà parlé dans les différents exercices, la petite méditation et l'exercice dont je viens de vous parler, parce que le blanc, c'est la couleur de l'automne en médecine traditionnelle chinoise. Les aliments blancs, donc, vont nourrir et humecter le poumon, qui craint vraiment la sécheresse. Et donc, vous avez la poire, le chou-fleur, le riz, les amandes, les champignons de Paris.
2: Et pourquoi cette saveur piquante? Est-ce que tu peux nous en dire un peu plus?
3: Alors, la saveur piquante joue un rôle stratégique en automne parce qu'elle possède une nature dispersante. C'est-à-dire qu'elle pousse l'énergie et les liquides dans l'ensemble du corps et vers la surface du corps, qui est la peau. Hein. Donc, en médecine traditionnelle chinoise, le piquant a deux fonctions majeures. La première, c'est la mise en mouvement. Hein. Il va lever les stagnations d'énergie et de sang. C'est pour cela qu'on se sent réveillé après un plat épicé. Et puis, un peu de piquant pour faire circuler l'énergie, c'est bien. En petite quantité, le piquant aide vraiment à faire circuler l'énergie et à dégager les bronches ou à apaiser des douleurs articulaires, par exemple. Sa deuxième fonction, ça va amener une sudorification, c'est-à-dire que le piment, il va ouvrir les pores pour chasser les pervers climatiques comme le vent froid. Hein. C'est les fameux frissons qu'on a sur la peau. Hein. Quand on a des frissons, c'est que le froid n'est pas rentré encore. Et là, le fait de manger épicé, c'est le principe du grog, hein, en fait. On fait transpirer pour que la chaleur intérieure va chasser le froid qui essaie de rentrer. Alors, s'il est utile pour déloger un rhume naissant, il peut devenir contre-productif s'il est mal utilisé, par contre.
2: Et donc, est-ce qu'il existe des contre-indications?
3: Oui, bien sûr qu'il existe des contre-indications, notamment ce qu'on appelle le vide de yin, hein, c'est une sécheresse interne. En effet, hein, si vous souffrez déjà d'un manque de liquide organique, donc les yin, le piquant va aggraver la situation puisque son action est de disperser. Donc, si vous avez des bouffées de chaleur, des transpirations nocturnes, la gorge sèche, la peau sèche, les selles dures, en automne, si le poumon manque d'hydratation, il ne peut plus envoyer l'énergie à la peau. Qui crée cette sensation de gorge qui gratte et de peau qui tire. Le risque, c'est vraiment de brûler le peu de liquide restant et épuiser les réserves des reins. Donc, faut plutôt avoir le bon réflexe. Réduisez drastiquement le poivre, le piment et le gingembre sec. L'astuce, vraiment, c'est de miser sur les aliments humectants, à savoir des aliments de saveur douce comme le miel, la pomme de terre ou les amandes blanches. Hydratez-vous par petites gorgées, de l'eau tiède, plutôt que des grandes quantités d'eau froide. La stratégie alimentaire, c'est vraiment les aliments blancs et juteux. La couleur blanche va nourrir le métal. On peut vraiment privilégier la poire, qui est vraiment le fruit roi de l'automne en Chine, le chou-fleur, le navet et le riz blanc. Le miel également, hein, qu'on évoquait tout à l'heure, c'est le meilleur humectant du poumon. Une cuillère à café dans l'eau tiède, pas bouillonnante, tiède, chaque matin, fait vraiment des miracles. Les graines, tout ce qui est amandes, pignons de pin, sésame, sont riches et bons en gras qui huilent les muqueuses de l'intérieur. Et vraiment, le geste à éviter, c'est d'abuser du café et du thé noir, qui sont des saveurs amères, qui sont des diurétiques et assèchent encore plus les tissus. En deuxième tableau, on a ce qu'on appelle les transpirations spontanées. Alors là, vraiment, comme le piquant ouvre la surface, si une personne est déjà très fatiguée et transpire au moindre effort, c'est vraiment le signe que l'énergie du poumon est faible et qu'il n'arrive plus à maintenir les pores de la peau fermés. Et dans ce cas-là, si on consomme en plus du piquant, on va accentuer cette fuite d'énergie et on va vraiment épuiser toutes nos ressources et on va être plus vulnérable aux maladies. Donc on va vraiment affaiblir son immunité. Donc c'est pas le but. Vous avez aussi des tableaux de problèmes de peau de type chaleur. Alors bien que le poumon gère la peau, le piquant peut être inflammatoire. Faut vraiment le comprendre ça. Et quand vous souffrez d'acné inflammatoire, de couperose, d'eczéma suintant ou des rougeurs vives, le piquant va agiter le sang et augmenter l'inflammation. Donc absolument à proscrire. Alors, il y a également tout ce qui est trouble émotionnel, l'agitation, hein. Le piquant disperse l'énergie vers le haut et l'extérieur. Donc, il est contre-indiqué, bien évidemment, en cas d'insomnie, d'irritabilité, d'hypertension ou d'anxiété. Parce qu'en effet, on va chercher ici à ramener l'énergie vers le bas, à l'ancrage, alors que le piquant fait l'inverse. Il est intéressant de connaître et de distinguer des degrés de piquant, car tous les piquants ne se valent pas. Oui, en médecine chinoise, on va mettre trois catégories, en fait. On part du principe que, selon la force qu'on a besoin, on va choisir soit du piquant qui est doux et frais, par exemple, comme la menthe, la marjolaine, le thym, la cannelle, parce qu'en fait, ce piquant doux, frais, va dégager le poumon avec des aromates qui réchauffent sans brûler. Donc ça, c'est intéressant. On a le piquant tiède, comme le gingembre frais, les oignons, la ciboulette, qui vont, eux, chasser un début de froid et faciliter la digestion. Donc si vous avez des frissons, dès qu'il y a un courant d'air qui passe, c'est que votre bouclier énergétique est poreux. Donc ça mérite de renforcer à ce moment-là le poumon. Parce que il faut que les pores de la peau savent bien se fermer en cas d'attaque. Et donc ça, c'est vraiment notre énergie défensive qui travaille là-dessus. Et donc si ça se passe pas, c'est qu'elle est un peu paresseuse. Donc le réflexe, ça peut être une tranche fine de gingembre frais dans votre thé ou votre infusion avec un peu de miel qui va réveiller votre énergie de surface pour fermer la porte au froid. Et puis enfin, le dernier degré, ça serait le piquant chaud, hein, le piment, le poivre, le gingembre sec. Alors, faut comprendre, oui, le gingembre, donc frais, il est tiède, c'est un piquant tiède, mais par contre, sec, il devient plus fort, il devient vraiment un piquant chaud. Et dans ce cas-là, ils sont intéressants pour réchauffer le centre en plein hiver. On va plus les utiliser vraiment dans des saisons très froides. Alors voilà, permettez-moi de conclure avec la pensée de Lao Tzu sur l'automne. L'automne d'une existence, c'est une invitation à la clarté et à la sagesse. Après le printemps de la jeunesse et l'été de l'action, l'automne de la vie n'est pas un déclin triste, mais le moment de la récolte spirituelle et de la paix retrouvée. Alors vraiment, je vous souhaite de trouver et d'installer votre paix intérieure, car la paix intérieure est notre première pierre pour rétablir la paix extérieure. Merci à tous.
2: Merci Nadine.
3: Merci.

J'ai lu pour vous un livre d'actualité politique ou sociale. J'ai lu pour vous une émission de Radio Dragon et de Radio Royan. J'ai lu pour vous un livre intitulé « Vers un nouveau modèle agricole », sous-titré « Quelle transition pour la France et l'Europe » de Pierre-Marie Aubert. L'agriculture est un sujet qui tient à cœur de beaucoup d'entre nous. La raison en est sans doute que la plupart des Français ont encore, du moins en partie, une ascendance rurale. La survie de l'humanité a longtemps directement dépendu de l'agriculture. Cette dépendance s'est transformée d'une part parce qu'il faut nourrir plus de 8 milliards d'humains, mais de plus parce que la pérennité de l'environnement dépend directement des modes de culture. Le grand mérite du bouquin de Pierre-Marie Aubert est de prendre en compte les multiples dimensions du problème posé. Alors classiquement, on ne voit qu'une dimension à l'activité agricole, à savoir nourrir la population, ce qui conduit à discuter du comment. Le problème est que, plus fondamentalement, l'agriculture sert à produire de la biomasse et que l'usage de cette biomasse va s'élargir considérablement. On appelle biomasse tout ce qui vit. Alors il s'agit bien sûr à la base des animaux et des végétaux. Cette globalisation, sous le nom de biomasse, permet de traduire le niveau d'interdépendance intégrale de tout ce qui vit. Alors, jusqu'à une époque récente, les humains s'intéressaient à la biomasse uniquement pour s'en nourrir. Mais nous savons que nous attend un avenir sans pétrole, ce précieux pétrole qui nous fournissait énergie et matière plastique. Alors, pour remplacer le pétrole, tous les regards se sont d'ores et déjà tournés vers la biomasse. En matière d'énergie, il s'agit d'ores et déjà de l'éthanol, issu de la canne à sucre. Tant qu'au plastique, on se souvient peut-être du celluloïde, issu, comme son nom l'indique, de la cellulose. Et désormais, c'est l'amidon qui a le vent en poupe. Alors, il s'agit d'expériences pilotes, qui donne surtout bonne conscience, tout comme le chauffage au bois. Nous vivons dans l'illusion selon laquelle ce qui est bio est vertueux. Vertueux à plusieurs points de vue. D'une part, le bio ne serait ni toxique ni polluant. Mais surtout, le bio serait synonyme de renouvelable. D'ailleurs, de façon plus générale, le salut viendrait des énergies renouvelables. Or, en physique, il n'existe pas d'énergie renouvelable. De même que la notion d'économie circulaire est un leurre. L'économie circulaire se réclamait du principe de Lavoisier, rien ne se perd, rien ne se crée. Principe qui se prolonge dans la réalité par rien ne se crée, rien ne se perd. D'accord, mais tout se dégrade. On appelle ça l'entropie. Ainsi, quand on mélange un litre d'eau froide avec un litre d'eau chaude, on obtient 2 litres d'eau tiède, ce qui vérifie Lavoisier. Le problème est qu'on ne peut pas faire machine arrière. On est condamné à n'avoir que de l'eau tiède. Ainsi, en était-on venu à proclamer un avenir bio? Alors, énergie bio, matériaux bio, mode de vie bio, etc. Or, le bio épuise la planète tout autant que l'exploitation des énergies fossiles ou l'extraction minière. Et le bio pollue la planète tout autant que brûler du pétrole ou raffiner du lithium. Alors, la différence réside dans un décalage dans le temps. La catastrophe sera au rendez-vous le jour où le bio devra effectivement se substituer au pétrole. Or, l'agriculture, dont il est question actuellement, s'inscrit directement dans cette perspective. Le nouveau modèle agricole, qui fait le titre de ce livre, a pour but essentiel de produire davantage de biomasse. Cette biomasse étant de nature végétale et ou animale.
sachant que l'une et l'autre sont strictement imbriquées. Cette imbrication est faite d'échanges de matières organiques, lesquelles forment un continuum avec les matières minérales. Le tout est régi par une chimie complexe. Une chimie complexe qui est au cœur du problème posé, à savoir comment produire davantage de biomasse. Alors pour faire simple, on dira que le végétal carbure à l'azote et que l'animal carbure à la protéine. Et toujours, pour se donner des repères, on dira que les herbivores sont au cœur du transfert entre végétal et animal. En effet, ils ont la faculté de transformer la cellulose en protéines et en retour, leurs excréments et leurs carcasses restituent de l'azote à la terre nourricière. Bon, à noter que les légumineuses et les céréales produisent aussi des protéines, toujours à partir de l'azote. Donc il s'agit là du cycle de l'azote. Les plantes vivent de lumière, de CO2 et d'azote. À ceci près que l'azote atmosphérique n'est pas assimilable. Et pour être assimilable, il doit être transformé en nitrates. Lesquels nitrates sont générés par le système bactérien normalement présent dans le sol. Mais les humains se sont mis à produire artificiellement des nitrates, ce qui a conduit à des gains de productivité agricole conséquents et à permettre ainsi de nourrir une population mondiale sans cesse en expansion. Et on ne peut que s'en réjouir. À ceci près que, arrivés à un certain niveau, les végétaux n'en veulent plus. Les nitrates excédentaires intoxiquent le milieu naturel. En fait, le dit milieu n'a plus rien de naturel. Le monde bactérien a été anéanti par les labours profonds. En parallèle, la faune superficielle a elle aussi été anéantie par les pesticides. Le carburant du monde animal est la protéine. Et les herbivores, on l'a dit, génèrent des protéines à partir du végétal et servent ainsi de pâture aux animaux carnivores. Alors on a vu que, pour augmenter la production de végétaux, on dopait leur culture à l'azote, plus exactement au nitrate. Et de même, pour augmenter la production animale, eh bien on va chercher à doper leur nourriture avec des protéines. On parle ainsi de farines animales. Elles sont composées, dans des proportions variables, de protéines d'origine animale, quelquefois provenant de leur propre espèce, ainsi que de protéines végétales, céréales ou oléagineux. Ainsi, la production de farine animale vient-elle alourdir la demande en biomasse végétale? Alors, il existe néanmoins une dissymétrie essentielle entre le besoin en végétaux et besoin en produits d'origine animale. En effet, les produits animaux sont uniquement destinés à l'alimentation humaine. Or, ils ne sont pas indispensables à cette alimentation. Ils ne sont même pas vraiment nécessaires. L'humanité aurait bien meilleur compte à se nourrir principalement de céréales et de légumineuses, ce qui fut le cas pendant des millénaires. Et comme l'avait si bien formulé Gandhi un siècle en arrière, ne pas manger de viande pour que tout le monde puisse manger, tout simplement. On partage. Or, la consommation de viande dans le monde est en croissance continue. Alors, principalement la viande de poulet, suivie par la viande de porc. En revanche, il faut reconnaître que la viande bovine, plus volontiers consommée par les pays occidentaux, est stagnante. Enfin, il faudrait inclure les œufs et les produits laitiers, ainsi que les poissons. Mais peu importe. La phrase de Gandhi reste vraie. À savoir que l'humanité pourrait facilement réduire sa consommation de protéines d'origine animale et que cela allégerait considérablement la pression mise sur le milieu naturel.

Le livre dont il est question ici traite de la transition nécessaire du monde agricole. Transition vers des pratiques soucieuses de l'environnement. Alors dans le titre, il est précisé qu'on s'intéresse à la France et à l'Europe. Mais pour traiter de la France et de l'Europe, il faut en passer par un tour d'horizon plus large. La mondialisation est une réalité incontournable. Et les denrées agricoles ont toujours été au cœur du commerce mondial. Alors désormais, les échanges portent autant sur les produits alimentaires élaborés que sur les denrées agricoles proprement dites. Il n'a jamais été vraiment possible d'échapper à la mondialisation. Même l'URSS n'y était pas parvenue. C'est ainsi que pour faire rentrer des devises, l'Union soviétique avait affamé l'Ukraine. En réservant à l'exportation le blé que ce pays produisait. Et cette tragique histoire montre que sur le marché international, les denrées agricoles trouvent toujours preneur, ce qui peut inciter un pays producteur à faire beaucoup de sacrifices, en particulier son environnement. Ce qui est actuellement le cas du Brésil, avec la culture intensive du soja. Alors, de telles cultures intensives se font non seulement au détriment de l'environnement, mais aussi au détriment des habitants, lesquels doivent renoncer à leur culture vivrière. Or, la France n'est pas le Brésil, ben, il n'empêche. La tentation est la même, à savoir exporter de façon forcenée sa production agricole. Exporter de façon forcenée la production agricole de l'Hexagone remonte à Jacques Chirac. C'était aussi l'époque où le FMI avait imposé aux pays en développement un abaissement drastique des droits de douane. Et la France était en gros engouffrée dans la brèche et avait ainsi saturé les pays africains des céréales qu'elle produisait, ce qui avait ruiné les cultures vivrières locales. Et l'histoire oublie de dire que les dites céréales étaient produites grâce à des subventions conséquentes. C'était du dumping cynique. Et cette escroquerie a toujours cours. En effet, le modèle économique en vigueur est encore et encore le modèle du toujours plus. Ainsi, pour augmenter les revenus, il faut augmenter soit la production, soit la productivité, l'idéal étant d'augmenter les deux. Alors, augmenter la production agricole dans un pays comme la France, où la population est quasiment stagnante, n'est guère possible. Donc, si l'on veut produire plus, il faut exporter. Et c'est à ce niveau que le comble de l'hypocrisie est atteint. En effet, les dirigeants agricoles prétendent que la France, étant bien dotée en terres arables, a le devoir de contribuer à nourrir l'humanité et à ce titre, de produire toujours plus. En fait, c'est surtout toujours plus de subventions. Alors, quels que soient les pays, la Russie, le Brésil, le Kazakhstan, etc., tout le monde fait le même commerce, qu'il s'agisse de blé ou de viande. Ce sont donc des marchés ultra concurrentiels. Des marchés ultra concurrentiels qui génèrent tous les modes de dumping possibles, en particulier sociaux et environnementaux, mais aussi, comme chez nous, à travers la pratique de subventions. Alors pour échapper à ce jeu mortel, la tentation peut être de s'enfermer sur son territoire et de revendiquer la souveraineté alimentaire, c'est-à-dire de ne rien devoir à personne, même au prix de mesures de rétorsion lourdes prises sur d'autres échanges. Alors arrivé là, on fera l'hypothèse que le périmètre européen est de taille suffisant pour mener une telle politique. Alors pour cela, l'Union européenne a entrepris d'édicter des normes qui sont censées couper court aux dumpings sociaux et environnementaux, sachant que du côté des subs, c'est plus flou. Et à travers les normes, l'Europe s'est donné l'ambition de s'imposer à travers la mise en œuvre d'un modèle vertueux,
auquel le monde entier était censé se joindre. Alors ça a failli marcher du temps de Barack Obama, et encore. Alors le moins qu'on puisse dire est que la notion de modèle vertueux n'est plus à l'ordre du jour, mais alors plus du tout. Alors la question n'est déjà pas simple quand on s'en tient aux seules denrées agricoles. Mais il faut aussi prendre en compte, dans le contrôle de ces échanges, les produits transformés, ce qui est encore moins simple. Par exemple, le blé dur fait des OGM venant du Canada, fait du pain de mie que nous importons. À ce niveau de complexité, la souveraineté alimentaire est ingérable.

Alors on vient de voir que la pression mise sur la production de biomasse ne faiblira pas, bien au contraire. Cette pression est due en partie aux besoins alimentaires, mais elle le sera plus globalement au niveau de la biomasse, d'où le titre du bouquin « Vers un nouveau modèle agricole ». Alors ce nouveau modèle agricole correspond à une alternative d'ores et déjà bien connue. C'est soit toujours plus, soit enfin mieux. Et on aura compris que notre auteur, Pierre-Marie Aubert, est partisan du « enfin mieux ». Mais on aura deviné que c'est le « toujours plus » qui a le vent en poupe. Alors il n'empêche, viendra le jour où le « toujours plus » sera devenu impossible. Alors l'intérêt de ce livre est plutôt de comprendre où, quand et comment le « enfin mieux » pourrait se faire une place. Alors on vient de voir que la demande mondiale en produits alimentaires ne cessait de croître, particulièrement dans le domaine de la viande. On a vu aussi que les leaders de la culture française prenaient ce prétexte pour faire admettre l'ambition du toujours plus. Mais ce n'est pas tout. La pression sur les prix n'a jamais faibli. Elle est due aussi bien à la demande des consommateurs qu'à la pression concurrentielle désormais mondiale. Alors plutôt que de dire « toujours plus », il est question d'intensification durable. Intensification dans la mesure où la surface cultivable en France ne peut pas être augmentée. Et cette intensification est attendue selon trois composantes, à savoir la génétique, les intrants et la productivité du travail. La recherche de meilleurs rendements grâce à la génétique a toujours existé. Ce fut d'abord la sélection des espèces, puis les OGM. Alors au départ, les OGM étaient des semences Monsanto permettant aux plantes qui en étaient issues de résister aux herbicides Monsanto, lesquels herbicides étaient destinés à tuer tout le reste. Mais le reste en question est devenu à son tour résistant aux herbicides. D'où la nécessité de travailler un peu plus finement et l'apparition d'une deuxième génération d'OGM, dite NGT. Mais le principe de base est le même, à savoir rendre les plantes NGT résistantes aux herbicides et pesticides destinés à tuer tout le reste. Alors néanmoins, au passage, il est promis que ces NGT seront aussi utilisées pour adapter les plantes à un environnement dégradé, particulièrement s'agissant de la sécheresse, ce qui fait passer la pilule. Alors, la durabilité annoncée se situerait dans la préservation des équilibres nécessaires au milieu naturel. Plus précisément, il s'agirait de simplement, c'est pas mal, mettre fin à l'empoisonnement du sous-sol dû au nitrate. Alors, on parle ainsi de régulation intraparcellaire. Il s'agirait, au sein d'une même parcelle, de doser l'apport d'engrais de façon différenciée. Et ça, ça devrait se faire à coup de GPS et d'intelligence artificielle. Reste la productivité du travail. Alors, c'est ainsi qu'on a depuis longtemps augmenté la taille des parcelles, ainsi que la taille des tracteurs. Mais pas seulement. Il a aussi fallu différencier les tâches, ce qui a conduit au développement d'ETA, entreprises de travaux agricoles, lesquelles entreprises sont dotées d'un parc de matériel plus performant que celui de la ferme familiale, et donc plus coûteux. Alors c'est sans doute à ce niveau, ETA versus exploitation familiale, que le monde agricole risque réellement de changer de portage. Rappelons que l'exploitation agricole va de pair avec le modèle patriarcal. Classiquement, on y trouve une épouse non seulement mariée au chef d'exploitation, mais mariée aussi à l'exploitation, et mariée bien souvent à ses beaux-parents. De façon évidente, cette configuration n'est plus tenable. D'autre part, on n'en est plus à la politique de l'enfant unique. Ainsi, les terres sont-elles transmises à des personnes non exploitantes ? Non exploitantes peut-être, mais désireuses de percevoir les revenus de leurs biens. D'où le rôle désormais plus étendu des ETA qui prennent en charge
l'exploitation complète des terres. Alors cette mutation entre exploitation familiale et place prise par les entreprises de travaux agricoles répond à un autre besoin, le besoin en capitaux. L'agriculture demande depuis longtemps beaucoup de capitaux, ce qui a nécessité un dispositif bancaire particulier. Mais ce système touche à ses limites. Une conséquence annoncée est l'arrivée de groupes financiers. Sachant que ces groupes en attendront une profitabilité augmentée, laquelle impliquera de repousser encore plus brutalement les limites imposées par l'environnement. Il est évident que cette intensification dite durable connaîtra des limites insupportables. Alors insupportables pour qui et quand? C'est la question qui reste sans réponse.

L'alternative au toujours plus est le enfin mieux, nommé agroécologie. Alors, il s'agirait d'une rupture radicale dont le but est d'ajuster la production à ce que l'environnement peut fournir. Alors, pour en arriver là, deux mesures radicales, à savoir, comme on s'en doute, diminuer drastiquement la consommation de produits d'origine animale et accepter des rendements très inférieurs à ce que nous connaissons actuellement. Alors, c'est la viande rouge qui pose problème. En effet, l'élevage intensif du bétail nécessite des produits céréaliers, lesquels pourraient être consommés directement par nous, humains. C'est ainsi que circule le chiffre, nettement exagéré, de 7 kg de céréales nécessaires pour produire 1 kg de bœuf. Et l'ambition de l'agroécologie serait d'ajuster la consommation de protéines animales aux ressources naturelles qui permettent de les produire. Ainsi, s'agissant de la viande rouge et du lait, eh bien ce sont les prairies naturelles. Et pour ce qui est de la viande porcine, il faudrait en revenir aux modes d'économie circulaire, lesquels furent pratiqués de tout temps. Enfin, pour la volaille, alors là, il faut obligatoirement passer par la casse céréale. Mais il se trouve que le rendement de la volaille est quasiment 1 sur 1. Accepter la diminution du rendement des cultures est la condition sine qua non pour respecter l'environnement. C'est-à-dire se mettre au niveau de ce que cet environnement peut nous fournir. Sur le comment, on peut citer le cas des engrais verts. Leur mise en œuvre conduit d'une part à doubler le travail fourni, puisqu'il faut labourer deux fois et semer deux fois. Et d'autre part, il faut accepter une production inférieure à celle permise par le recours aux engrais de synthèse. La perte de rendement est conséquente, mais l'environnement est préservé. La faisabilité de l'agroécologie est acquise. On sait désormais très bien comment faire pour nourrir 8 ou 10 milliards d'humains, de façon durable. Idem au niveau de l'Hexagone. Le problème est qu'on ne veut pas. Alors, on sait qui ? On sait d'une part les acteurs économiques, c'est-à-dire les riches, les puissants, mais c'est aussi le peuple, c'est-à-dire les gentils. Alors, dénoncer le rôle coupable des acteurs économiques est un grand classique. Il est clair que l'agro-business génère des profits directement proportionnels au pillage des ressources naturelles. C'est vrai qu'il s'agit des semences, d'engrais, de produits phytosanitaires, matières agricoles, etc. Et c'est vrai aussi dans le domaine de la transformation des produits en vue de leur consommation. Typiquement, les industriels exigent des produits agricoles standards et uniformes, produits au même endroit. Et en contrepartie, pour faire leur valeur ajoutée, eh bien, ils les vendent sous forme artificiellement différenciée. On pourrait parler de valeur retranchée plutôt que de valeur ajoutée. Alors le peuple, c'est nous tous. Nous tous qui sommes à la fois producteurs et consommateurs. Et qui, la plupart du temps, ne sommes pas conscients de ce double rôle. Alors en tant que consommateurs, nous sommes adeptes du toujours plus. Et nous considérons au passage que la nourriture carnée nous est due. Et pour ne pas reconnaître nos torts, nous préférons nous dire victimes du marketing des puissants, ce qui n'est pas non plus très glorieux. Mais pour consommer, la dure loi de la nature nous oblige à produire. Alors aujourd'hui, la France compte 400 000 exploitants agricoles. Ce sont des gens méritants. D'ailleurs, ils bénéficient de l'estime de l'ensemble de leurs concitoyens. Leur mode de vie résulte d'un contexte particulier, bien souvent hérité. Or, le passage à l'agroécologie nécessiterait que 600 000 personnes adoptent un mode de vie de même nature. Travail physique, horaire décalé, dépendance aux aléas, etc. Et rien ne prouve qu'on y soit prêt. Surtout pas les quelques expériences menées par des bobos aux prises avec la crise de la quarantaine. Aujourd'hui, ce sont majoritairement des travailleurs clandestins qu'on trouve dans ces métiers, principalement les cultures maraîchères et fruitières,
qui sont précisément les cultures que promeut l'agroécologie. Avant de terminer, je veux réparer un oubli, à savoir la prise en compte de la souffrance animale. Quand on parle de robotisation des pratiques agricoles, on pense à des tracteurs à pilotage automatique, tels les taxis de San Francisco. Mais ce n'est pas là que ça se passe. Ça se passe dans les usines à vaches, dans les usines à poulets, là où des centaines de milliers d'animaux sont traités comme de vulgaires objets. Et de telles considérations amènent une conclusion proprement dégoûtante, à savoir que finalement, nous méritons bien ce qui va nous arriver. Je rappelle le titre du bouquin « Vers un nouveau modèle agricole, quelle transition pour la France et l'Europe » de Pierre-Marie Aubert, paru chez Odile Jacob, 2025, 230 pages, 25 euros. Ainsi s'achève, j'ai lu pour vous, émission de Radio Dragon et de Radio Royan.

0: Bonjour et bienvenue dans ce magazine estival du vendredi 7 août 2026. Un magazine estival que l'on vous propose tous les jours cet été du lundi au vendredi à écouter à 9h, 12h et 18h, soit sur nos ondes 93 FM, soit sur notre site internet radioroyon.fr.
1: Ce magazine estival est réalisé en collaboration avec nos partenaires.
2: Les offices de tourisme Vercordrome,
0: la grotte de Choranche,
3: le bateau à roues,
1: la grotte de Thaïs,
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0: le musée départemental de la résistance du Vercors,
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0: le grand séchoir à Vinay,
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2: l'Arsolite à Saint-Jean-Royan
0: et le musée de Saint-Antoine, l'Abbaye. Au programme de ce magazine estival, on va commencer par les différentes activités qui vous sont proposées pour aujourd'hui et pour les prochains jours dans le Royan, le Sud Grésivaudan et le Vercors. Dans notre rubrique reportage aujourd'hui, vous retrouverez une interview à propos de la Nuit des Étoiles qui va avoir lieu ce week-end à Choranche. Une Nuit des Étoiles pour s'évader le temps d'une soirée sous l'un des plus beaux ciels étoilés, puisque vous le savez peut-être déjà, mais le parc naturel régional du Vercors est inscrit à la réserve internationale de ciel étoilé. Une bonne occasion donc pour découvrir le ciel de nuit à l'aide d'un télescope. Pour en savoir plus, rendez-vous dans quelques minutes dans cette rubrique reportage. Ça sera suivi des temps forts de l'agenda du jour et de cette fin de semaine. Et puis pour finir, on vous propose un focus sur un autre partenaire, une pastille sonore aujourd'hui pour découvrir la grotte de Choranche.
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0: Petit tour d'horizon donc des différentes activités qui vous sont proposées aujourd'hui et demain dans le Royan et le Vercors. Une activité sportive, puisqu'on le club Aviron en Sud Grésivaudan vous donne rendez-vous tout l'été sur l'Isère pour faire du canoë, de l'aviron ou encore du kayak. Nous en avons discuté avec Alain Menant, qui est vice-président du club. On l'écoute.
4: On pratique aussi le kayak, mais de façon plus ludique. Soit la descente de l'Isère en kayak depuis la Saône jusqu'à Saint-Nazaire-en-Royan, ou carrément tout l'été, nous déportons notre base, on délaisse un petit peu le beau village de la Saône pour venir sur le beau village de Saint-Nazaire-en-Royan. Et là, nous faisons de la location de kayak tous les après-midi, hein, du mardi au dimanche. En fait, on s'est aperçu que c'était une demande. Nous, on craignait au départ, on a dit les gens ont envie de rivières qui bougent, de rapides. Pas du tout. Et beaucoup de gens arrivent en disant c'est paisible et on vient profiter de la fraîcheur de la rivière. C'est, en ce moment, c'est là où on est pratiquement le mieux, hein, avec bien sûr quelques précautions d'usage qu'on ne manque pas de rappeler aux pratiquants. Mais voilà, donc c'est une découverte paisible de ce plan d'eau de Saint-Nazaire-en-Royan et en remontant un petit peu sur la Bourne. Et en découvrant aussi les lieux de tournage du fameux film Un petit truc en plus. Alors nous avons tout type de bateau, du bateau individuel qui est disponible pour l'initiation, ou les bateaux collectifs disponibles pour l'initiation, jusqu'aux bateaux individuels ou collectifs, jusqu'au plus haut niveau.
0: C'était Alain Menant, qui est vice-président du club Aviron en Sud Grésivaudan, à propos des différentes activités qu'il vous propose sur l'Isère, donc en particulier à Saint-Nazaire en Royan. Évidemment, toutes les informations sont à retrouver soit dans les offices de tourisme du territoire, soit sur le site internet du club Aviron en Sud Grésivaudan. Autre proposition d'activité. Cette fois-ci sur le plateau du Vercors Sud à Vassieux en Vercors. Au mémorial de la résistance du Vercors, sachez que chaque jeudi et chaque vendredi à 10h30, il y a des balades commentées qui vous sont proposées. Elles s'intitulent « Sur les pas des maquisards » et il s'agira de parcourir les bois jusqu'au camp numéro 6 sur les traces du quotidien des maquisards du Vercors. C'est une balade familiale puisqu'elle dure 1h30 et qu'elle est à l'ombre des grands hêtres du plateau. Et côté tarif, c'est 10 euros par adulte, 5 euros par enfant. Et sachez qu'en complément, donc, vous pouvez également visiter l'exposition temporaire du mémorial qui s'intitule Éclat, une exposition de Pauline de Chalandard. Il s'agit de dessins animés et de gravures sur bois qui ont été réalisés à partir de l'histoire de Léon Borel, qui est un agriculteur de Saint-Julien-en-Vercors qui a été fusillé par les Allemands en 44. Et donc Pauline de Chalandard propose une œuvre sensible où la création contemporaine et la mémoire de la résistance dialoguent. Il s'agit de dessins, de gravures et d'extraits d'un film d'animation qui s'intitule « C'est là, je crois que tout a changé ». Et donc tout ça, ça vient composer un parcours immersif qui vient explorer des thématiques entre le deuil, la résilience et la transmission. Cette exposition, elle interroge avec pudeur ce que signifie résister hier et aujourd'hui. Et si vous souhaitez en savoir plus, que vous êtes curieux, curieuse de cette démarche artistique, sachez que nous avons réalisé l'interview de Pauline de Chalandard il y a quelques mois. Elle est disponible sur notre site internet radioroyant.fr. Et tout de suite, un reportage à propos de la Nuit des Étoiles à la grotte de Choranche, un événement qui va avoir lieu le dimanche 9 août. Bonne écoute!
2: Bonjour Stéphanie Viard.
5: Bonjour Patrice.
2: Vous êtes responsable commercial au sein de Visite Nature Vercors. Et dans les quatre sites qui composent cette structure touristique sur le sud Grésivoudan et Royan-Vercors, il y a la grotte de Choranche qui s'intéresse de près au monde souterrain, mais pas que, de manière ponctuelle. C'est aussi le vaste monde au-dessus de nos têtes. En ce sens, une soirée spéciale d'observation ce dimanche 9 août. Alors, on va savoir un petit peu plus en détail de quoi il s'agit.
5: Oui, donc en fait, nous sommes sur le week-end de la Nuit des Étoiles et nous avons opté pour la soirée du 9 août pour faire découvrir un des plus beaux ciels étoilés de France, puisque le parc naturel régional du Vercors est considéré comme RIS, donc c'est une réserve internationale de ciel étoilé. Donc on s'est dit que c'était vraiment l'occasion de faire découvrir d'autres merveilles de notre territoire. Comme vous venez de le dire, c'est plus sous terre, c'est au-dessus de nos têtes. Et nous avons la chance d'avoir Jérémy Aubry, qui est astrophotographe, comme voisin de la grotte de Choranche. Il va nous faire partager sa passion. Et son savoir aussi, puisque nous sommes nombreux à ne pas connaître le ciel et ses mystères. Donc voilà, on va passer une soirée avec lui. On a essayé d'un petit peu mixer les deux, c'est-à-dire la grotte et le ciel. Donc il y a plusieurs rendez-vous sur la soirée. Déjà, exceptionnellement, on propose... aux visiteurs qui sont inscrits, puisque c'était sur inscription, on propose aux visiteurs de venir avec leur pique-nique et on leur ouvre la terrasse panoramique du site de la grotte de Choranche pour pouvoir pique-niquer avec une vue toujours aussi incroyable et puis un petit peu la fraîcheur de fin de journée. Ils peuvent amener leur pique-nique. Ensuite, à 19h45, nous ouvrons exceptionnellement la grotte pour une visite guidée. Donc là aussi, c'était sur inscription pour ceux qui le souhaitaient. Le bar reste ouvert tout au long de la soirée. Et ensuite, à partir de 21h30, Jérémy va débuter son animation et accueillir le public en ce sens pour observer le ciel.
2: Avec une manière aussi d'aborder le site de Choranche au crépuscule, ça c'est pas forcément
5: exactement
2: une chose courante. Et après donc Jérémy va faire part de ses observations, ça s'adresse à un public qui est déjà un petit peu attentif aux questions de ciel ou ça peut être n'importe qui?
5: Alors, débutant? Pas du tout, n'importe qui, la preuve c'est que j'y serai, donc autant vous dire que je n'y connais rien. Je suis la première à observer les étoiles avec grand plaisir, mais je suis totalement novice. Donc non, c'est vraiment ouvert à tout le monde. Même les personnes un petit peu plus aguerries sur ce thème-là trouveront forcément intérêt à discuter avec Jérémy. et à apprendre également certaines choses. Puis il a un équipement technologique qui est quand même assez poussé. Donc je pense qu'on va pouvoir observer des choses assez incroyables. Personnellement, je suis impatiente.
2: Oui, parce que Jérémy est astrophotographe, hein, c'est bien cela.
5: Tout à fait.
2: Ça doit faciliter effectivement les observations avec son regard lié à la photographie du ciel. Les observations débutent 19h45 pour la visite et ensuite 21h30 la mise en place pour sur la terrasse. Et ensuite, l'observation du ciel débute un petit peu plus tard, elle, c'est ça?
5: Voilà, vers 22h30, puisque forcément, il faut attendre d'avoir une obscurité adéquate, sachant qu'il annonce pour lui un crépuscule astronomique vers 23h30, donc il sera plus à même de vous dire exactement ce qu'est un crépuscule astronomique. Mmh. Oui, en tout cas, entre 21h30 et 22h30, il y aura aussi la possibilité d'échanger avec lui et je pense que ça peut être des moments très, très riches à partager. Il a prévu une animation d'environ 2h30, mais je pense qu'entre passionnés, il n'y a pas d'heure. Donc, ça peut effectivement durer davantage s'il y a un engouement réel, des questions. Donc, il sera toujours présent pour y répondre. J'ai aucun doute là-dessus.
2: En ce qui concerne des tarifs, il y a donc tarification mise en place.
5: Oui. Alors, la tarification, en fait, pour ceux qui ont choisi de faire la visite de la grotte, on est sur le tarif classique. C'est-à-dire pour un adulte, 15,20 €. Les enfants de 11 à 17 ans, c'est 13,60 €. Les enfants de 4 à 10 ans, c'est 10 € et c'est gratuit pour les moins de 3 ans. Donc là-dessus, pas de surprise, c'est vraiment le tarif habituel. Et concernant l'animation des étoiles, nous sommes sur un tarif de 6 € par personne.
2: La réservation est obligatoire ?
5: Alors, la réservation est obligatoire, en tout cas, elle l'était, puisque nous sommes complets pour cette date-là. Mais c'est vrai que c'est une animation qui nous tenait vraiment à cœur. Et quand on voit l'engouement suscité, forcément, sur l'été 2027, nous allons voir avec Jérémy faire davantage de dates et répondre à la demande.
2: Merci beaucoup Stéphanie pour toutes ces précisions.
5: Merci Patrice, merci pour votre intérêt.
2: Et puis à très vite aux Grottes de Chorange ce dimanche 9 août dès 19h45 pour une visite de la grotte avant d'aborder ce fameux ciel étoilé dont Chorange bénéficie de cette réserve de ciel.
5: Oui, qui est tout à fait.
2: Une façon exceptionnelle.
5: C'est une vraie chance. Oui, merci beaucoup.
2: Merci, à très bientôt, au revoir.

0: Jérémy Aubry, bonjour.
1: Bonjour.
0: Vous êtes astrophotographe et vous allez participer activement à une soirée qui s'annonce parfaitement bien, vu le temps, la météo qui s'annonce en cette fin de semaine, le dimanche 9 août, pour une soirée observation à la grotte de Chouranche. C'est aussi une opportunité pour la grotte d'avoir des compétences à ses portes pour justement animer ce type de soirée, puisque vous êtes effectivement astrophotographe. On peut d'ailleurs, dans un premier temps, préciser ce que signifie l'astrophotographie, si ce n'est que vous prenez des photos, mais peut-être que ça nécessite des matériels spécifiques ou...
1: Oui, alors donc l'astrophotographie, c'est photographier des objets du ciel profond. On appelle ça des objets, donc des galaxies, des nébuleuses, des amas globulaires. On a des techniques de photographie bien spécifiques avec des télescopes et des caméras bien spéciales pour aller capter le maximum de signal lumineux.
0: Voilà, ça c'est quelque chose que vous faites donc professionnellement de manière continue.
1: Alors, au départ, je l'ai fait pendant 10 ans, mais de manière amateur.
0: Oui.
1: Et puis là, on a eu la chance avec la labellisation RIS, donc Réserve Internationale de Ciel Étoilé du Parc du Vercors, d'être formé à l'Observatoire des Baronnies Provençales via le parc, et donc de bénéficier d'un statut d'animateur astronome pro.
0: Ah oui, c'est une chance donc pour le territoire d'avoir quelqu'un comme ça qui peut démystifier des aspects au-dessus de nos têtes, parfois qui nous dépassent assez largement. Alors c'est donc une soirée qui s'annonce, comme précisait Stéphanie de la grotte de Chouranche, tout public, hein, vous allez avoir peut-être plusieurs messages tant pour les néophytes que pour les passionnés.
1: C'est tout public, évidemment, on vulgarise beaucoup. Il y a des enfants comme des parents, peut-être des gens qui vont s'y connaître, peut-être d'autres non. Et justement, on est là pour amener la chose un peu plus facilement. Mmh. Et puis, d'autre part aussi, c'est aussi sensibiliser à la vie nocturne, au respect du ciel nocturne aussi, hein, en adaptant les éclairages nocturnes. C'est pas que l'astronomie, finalement. Hein.
0: L'opportunité aussi, on va dire la chance du Vercors d'obtenir un label de réserve de ciel, c'est quelque chose donc qui facilite grandement les observations.
1: Alors oui, parce qu'on a un ciel exceptionnel. On est la 5e réserve de France et la 22e dans le monde. Donc c'est un caractère assez exceptionnel. Faut en profiter. Il y a des gens en ville qui ne voient que très peu d'étoiles. Ici, on en voit énormément. On voit la Voie lactée à l'œil nu. Et on a très peu de pollution lumineuse. Donc, c'est exceptionnel, ouais.
0: Et vous avez un matériel qui permet justement de partager ce type d'observation, des choses assez spécifiques, spécialisées.
1: Eh bien, oui, j'ai un télescope de 300 mm de type Newton. Donc, c'est celui avec lequel on fait le plus souvent des observations. On a une paire de jumelles aussi. Alors, ça paraît un peu fou quand je dis ça aux gens, mais on peut se faire énormément plaisir en astronomie avec une bonne paire de jumelles. Mmh. C'est pas nécessaire de mettre 2000 euros dans un télescope quand on peut acheter une paire de jumelles correcte, hein, pour faire de l'astronomie. Et puis, on a aussi un observatoire privé, hein, ici à Chouranche, qui est dédié à l'astrophotographie, pour le coup. Et on a également des petits télescopes numériques, totalement électroniques, où les gens peuvent faire leurs propres photos du ciel profond ou des planètes avec leur propre téléphone. Donc, ils repartent avec leurs photos.
0: Il y a eu beaucoup de progrès en ce sens dans la manière d'observer les étoiles depuis quelques années.
1: Oui, l'automatisation, l'électronique, ça devient beaucoup plus simple. Oui. Beaucoup plus simple, beaucoup plus accessible et à des prix vraiment corrects. Mmh. Aujourd'hui, j'ai envie de dire que c'est presque ouvert à tout le monde qui a envie de s'y intéresser.
0: On va parler de cette soirée quand il s'agit de parler d'observation, du moment opportun auquel il faut converger vers Chouranche. Comment ça va se dérouler ?
1: Bah déjà, il y a une visite exceptionnelle des grottes à 19h45. Mmh. Après, les gens pourront pique-niquer, se restaurer sur place. Et puis, à 21h30, 22h, donc, je commencerai mon animation avec la présentation du matériel. Ce qu'on va observer, la soirée va se dérouler. Ça dépend du public, en fait. Hein. Mmh. Moi, je peux rester toute la nuit sous le ciel, s'il faut. Mmh. On va observer de la galaxie, des nébuleuses. J'ai prévu qu'on devrait observer logiquement les premières perséides aussi, hein. La fameuse lune des étoiles, c'est ça au départ. C'est observer les perséides, donc des débris d'une ancienne comète. Et la Terre passe tous les ans dessus. Donc c'est ce qui fait ces pluies d'étoiles filantes d'été dans la constellation de Persée au nord.
0: Et c'est à 22h30, hein, globalement, que les observations débuteront véritablement.
1: Un petit peu avant, mais oui, globalement, 22h30, vraiment, quand le ciel commence à se noircir et que les yeux commencent à s'habituer au noir aussi.
0: Et vous faites une petite introduction pour donner un peu les bases de ce qui est intéressant à observer, petite cartographie comme ça.
1: Bien sûr, alors je le dis oralement, mais j'apprends aussi aux gens à se repérer dans le ciel, reconnaître les plus belles constellations, les principales en tout cas, reconnaître l'étoile polaire facilement avec certaines techniques. Et puis beaucoup de fiches pédagogiques aussi qu'on va mettre un peu partout pour que les gens aient le temps de lire, parce que bon, on sera quand même une soixantaine de personnes, donc ça fait un beau petit groupe.
0: Ah oui, ça fait quand même un certain effectif. Ça intéresse de plus en plus de monde, dirait-on.
1: J'ai l'impression qu'il y a de plus en plus d'engouement autour du ciel. Les gens s'y intéressent, ça les intrigue beaucoup, ils se posent beaucoup de questions, mais ils n'ont jamais eu l'occasion de s'y intéresser un peu plus. Donc c'est vrai que c'est ce genre de soirée, ça attire tous les gens qui n'ont pas l'occasion de regarder dans un télescope ou de regarder une émission là-dessus, je ne sais pas. Souvent les gens ils me disent « ça m'intéresse beaucoup, mais j'y connais rien ».
0: Voilà, c'est très vaste, c'est très technique, mais en commençant tout doucement, on peut arriver à se repérer quand même.
1: Bien sûr, absolument.
0: Et la terrasse de la grotte de Choranche est un bon terrain, peu de pollution lumineuse finalement.
1: Alors si on éteint le bar, ouais. Ah oui. Mais oui, logiquement, je suis allé voir plusieurs fois l'orientation et de nuit, ça va être un beau spot pour observer. Il y a un parking, il y a tout ce qu'il faut, c'est génial.
0: Ben c'est parfait. Eh bien, on n'a plus qu'à vous retrouver ce dimanche 9 août à la nuit tombée pour ce moment exceptionnel d'observation de la nuit des étoiles à la grotte de Choranche. Merci beaucoup Jérémy Aubry. On rappelle que
1: merci à vous.
0: Vous êtes astrophotographe, donc formé et passionné aussi pour faire partager vos techniques et toutes vos inspirations de la nuit. À très bientôt, merci beaucoup.
1: À très bientôt, merci.

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2: On commence cet agenda avec plusieurs séances de cinéma qui, dans le cadre des 17e rencontres cinématographiques du festival Caméra en campagne, qui a lieu comme chaque année à Saint-Julien en Vercors. Cette année, c'est du 2 au 7 août et la thématique, c'est la résistance. La programmation de ce vendredi 7 août, ça commence à partir de 10h avec le film Le mal n'existe pas de Ryusuke Hamaguchi qui sera projeté donc sur le site du festival. Et puis à 15h30, il y aura le film The Old Oak de Ken Loach. Et puis à 18h30, il y aura la soirée de clôture avec un apéro-concert en compagnie de Swing La Mouche, un groupe qui sera invité tout spécialement pour clore cette soirée de festival. Et puis le dernier film qui sera projeté, c'est La Voix d'Aïda, qui est un film dramatique réalisé par Jasmila Zbanik, qui est sorti en 2020. Vous pouvez évidemment retrouver toute la programmation de ce festival, donc Caméra en campagne, sur leur site internet et sur les petits flyers qu'on retrouve un peu partout, notamment dans les offices de tourisme du Royan-Vercors. Et puis, autre proposition pour ce vendredi 7 août, cette fois-ci dans les rues de Saint-Jean-en-Royan. De 18h à minuit, vous aurez l'occasion de retrouver toute la bouillotte dehors, puisque cette librairie de Saint-Jean-en-Royan ainsi que la boutique chez Yoda vont investir la rue qui sera devenue piétonne pour l'occasion. Au programme, il y aura des jeux, de la musique et des bonnes choses à manger et à boire. C'est une animation qui est gratuite et il y aura également des concerts. Et tout ça, c'est à retrouver donc sur la place de la mairie et dans les rues adjacentes de la bouillotte. On poursuit cet agenda avec un extrait du programme du festival Musique en Vercors, la 30e édition, qui a lieu donc du 6 au 20 août 2026. Un festival qu'on avait plutôt l'habitude de retrouver sur le Vercors Nord, mais que l'on peut également découvrir à Saint-Julien en Vercors et Saint-Martin en Vercors. Pour en savoir plus, on écoute Franck Masquelier, qui était au micro de Patrice.
4: Ce programme s'appelle Le Jardin Imaginaire, alors avec des trois musiciens, un chanteur qui est à la fois contre-ténor, c'est-à-dire une voix de tête, et baryton, sa voix naturelle qui est une voix grave. Et il sera accompagné de deux autres musiciens qui vont jouer du serpent, donc un très ancien instrument qui ressemble à un serpent tout simplement, et la guitare électrique et du oud, donc un programme de composition originale mais très, très axé sur la musique du monde, sur les différentes cultures musicales, on va dire.
1: Voilà, notamment sur tout ce qui concerne un peu la botanique et d'anciens textes.
4: Hein, absolument, tout à fait. Seront lus effectivement des petits extraits de textes qu'ils ont écrits en parallèle à leur composition.
1: Les protagonistes de ce jardin imaginaire, je vous laisse les présenter.
4: Oui, donc Samuel Catio, qui est à la fois contre-ténor, donc une voix de ce qu'on appelle une voix de tête, une voix aiguë, et baryton. Voilà, et les autres, ces deux comparses, Michel Godard, qui jouera du serpent et de la guitare basse, ce qui est évidemment deux instruments complètement différents, et Ibad Rabouan, qui jouera du oud, donc l'instrument d'Arabie, on va dire, qui est un cousin éloigné de la guitare.
1: Pour cette soirée donc, qui donnera de belles sonorités dans cette église de Saint-Julien en Vercors.
4: Tout à fait.
2: Voilà pour cette programmation du festival Musique en Vercors qui va avoir lieu donc du 6 au 20 août 2026. Et tout le programme est à retrouver sur leur site internet musique au pluriel -en-vercors.fr. autre proposition culturelle à Saint-Jean-en-Royans pour ce samedi 8 août à 20h. Il s'agit du spectacle Le Mojo. Il s'agit d'un spectacle de cirque et de clown de la compagnie Les Babelutes. C'est un spectacle à la fois spontané et drôle, qui est une bouffée d'air frais qui permet aux spectateurs et aux spectatrices de passer un moment joyeux et léger en compagnie des Babelutes. Il s'agit de deux femmes époustouflantes aux talents multiples qui explorent leur cœur d'enfant et qui invitent petits et grands dans leur cour de récréation. Pour les infos pratiques, donc c'est le samedi 8 août à 20h à la Ferme des Roussets. C'est organisé par l'association Batotopie. Côté tarif, donc c'est entre 5 et 15 euros pour les adultes et 3 à 10 euros pour les enfants. Toutes les informations sont à retrouver sur le site de l'association Batotopie. Et puis du samedi 8 au vendredi 14 août, sachez qu'il va y avoir le cabaret de la Grange Ouverte à Saint-Martin en Vercors. On vous a déjà longuement parlé des activités et des propositions culturelles de la Compagnie de la Sirène, qui revient cette année avec cette nouvelle forme artistique. Il s'agit d'une surprenante mosaïque d'artistes professionnels et d'artistes amateurs, tous portés par l'immense désir d'offrir chaque soir le plus chatoyant et le plus pétillant des spectacles. Au menu des numéros, il va y avoir des chansons, de la danse, des performances, de la musique et bien d'autres surprises en tout genre, comme sait très bien le faire la Grange Ouverte. Il y aura un air de joyeuse liberté qui mêlera humour et poésie. Il y aura également de quoi boire et manger sur place, le tout servi sur le plateau du Vercors. La participation est libre, mais la réservation est conseillée. Pour cela, donc, vous pouvez vous rendre sur le site internet de la Compagnie de la Sirène. Donc, c'est compagniedelasirène.fr. Attention, sirène, c'est C-Y-R-E-N-E. Et donc, la Grange Ouverte, ça se trouve 7 place du Tilleul à Saint-Martin en Vercors. Et toujours à Saint-Martin en Vercors, sachez que ce dimanche 9 août, il va y avoir un vide-grenier. C'est Place de l'Ours et c'est de 8h à 17h. Autre proposition musicale à Léoncelle pour ce dimanche 9 août. Il s'agit des Dimanches en musique qui vous sont proposés tout l'été du côté de l'abbaye cistercienne de Léoncelle. Il s'agit de concerts avec des musiques originales, classiques et traditionnelles. Et ce dimanche, donc de 16h à 17h30, c'est le duo Espiègle qui mêlera la voix soprane de Claire Trouillou et le talent d'Alexandre Sauer. Le tarif, c'est à partir de 7 euros par personne. Et c'est de 16h à 17h30 à l'abbaye cistercienne de Léoncelle. Autre proposition pour cette fin de semaine, c'est la fête du village de Vassieux-en-Vercors. Comme chaque année, pendant 3 jours, vous pourrez profiter d'un week-end festif et convivial avec des concerts, une foire artisanale, des stands d'associations, des démonstrations de savoir-faire agricole traditionnel, ainsi qu'un bal populaire, un concours de pétanque et pour clôturer cette fête, un repas dansant. Tout ça, ça se passe le 7, le 8 et le 9 août sur la place du village de Vassieux et c'est gratuit. Autre proposition musicale pour cette fin de semaine. Sachez que tous les vendredis à 19h, au Grand Séchoir Maison du Pays de la Noix à Vinay, eh bien, il y a des apéros musées. Il s'agit de concerts en plein air qui sont agrémentés d'une boisson au choix et de mise en bouche à la noix. Ce vendredi 7 août, c'est le groupe du Rififi dans le Gramophone qui sera présent pour vous proposer un concert de swing. Côté tarif, c'est 15 euros tout compris, donc avec la boisson et une mise en bouche. Et à noter que la réservation est obligatoire pour participer donc à cet apéro musée. Et puis le lendemain, sachez qu'il va y avoir la Nuit des Étoiles à Vinay. Il s'agit d'avoir les pieds sur terre, mais la tête dans les étoiles de 16h à minuit avec l'association Explore Aventure. Ça va avoir lieu donc le samedi 8 août. À partir de 16h, il y aura donc des séances de planétarium qui seront à 5 euros. C'est de 16h à 17h30. Et puis à 20h30, il y aura une conférence diaporama qui s'intitule L'exploration spatiale. Ça, c'est gratuit. Et puis, dès que la nuit tombera, et vous pourrez observer le ciel étoilé avec un télescope. Ça, c'est également une animation gratuite. Il faut prévoir de quoi s'installer dans l'herbe et des vêtements chauds. Et donc, pour ces activités, il n'y a pas besoin de réserver pour la conférence ni pour l'observation au télescope, mais par contre il faut bien réserver pour le planétarium. Voilà pour les différentes propositions de l'agenda de ce jour et de cette fin de semaine.
0: Et maintenant, partons à la découverte d'un autre site partenaire grâce à ses chroniques immersives.
5: Panorama de la grotte de Chorange. Une visite accompagnée par Pierre-Yves, responsable des guides du site. Toujours dans la grotte de Chorange avec notre guide Pierre-Yves. Et bien là, on se situe à la jonction de deux galeries qui font partie de cette visite.
6: Alors effectivement, on est à la confluence de la galerie du Siphon et de la galerie de Serpentine au niveau du coup de la salle d'entrée.
5: Deux galeries qui ont une certaine longueur de visite.
6: Alors effectivement, on a à peu près 150 mètres visitables dans chacune des galeries. Et au bout de la galerie de Serpentine, on a cet escalier qui permet d'aller dans la salle de la cathédrale.
5: Ah oui. Alors, on l'imagine, à la lueur de tes propos, que ça doit être assez vaste, cette salle.
6: Alors, effectivement, la salle de la cathédrale, comme son nom l'indique, est plutôt grande. On va avoir à peu près une longueur de 100 mètres pour une hauteur de 30 mètres. De mémoire, la salle de la cathédrale a été découverte en 1967, donc assez récemment hein, dans l'histoire de la grotte. Et au fur et à mesure des explorations, en fait, on a compris que la salle de la cathédrale faisait partie du réseau de la grotte de Couffin. Et donc, un escalier a été creusé il y a à peu près 40 ans pour permettre d'y accéder. Depuis un bon nombre d'années maintenant, il y a un spectacle de son et lumière. Et il a été renouvelé l'année dernière, en 2025. Ce sont des artistes lyonnais, la compagnie qui s'appelle les Allumeurs de Rêve, qui participent notamment à la Fête des Lumières à Lyon, qui ont souvent illuminé la basilique de Fourvière à Lyon. Et puis, la créatrice, quand elle est venue à la grotte, s'est dit qu'il fallait quand même qu'elle propose quelque chose dans cette salle de la cathédrale. Donc on a un spectacle de vidéo mapping sur les stalagmites qui illumine aussi toute la salle. C'est assez joli à voir. La lumière enrobe le relief qui se met un peu à bouger, se mouvoir. Et puis on va avoir des formes. On a aussi voulu un petit peu sortir du spectacle qui fait peur par rapport à la grotte, mystérieuse, sombre. Nous, on a un spectacle qui est vraiment accessible à tout le monde, même aux jeunes enfants. Ils en ressortent de là avec des étoiles dans les yeux.

0: à la jonction de ces deux galeries Serpentine et la galerie du Siphon, des aquariums. Alors, ce ne sont pas des poissons marins que l'on découvre ici, mais plutôt des animaux habitués à l'obscurité. Quelque chose d'assez exceptionnel d'avoir cela ici. On donnera leur petit nom, mais c'est des cavernicoles assez particuliers.
1: Alors, effectivement, on a des amphibiens cavernicoles, et ce sont des protées pour leur petit nom. Alors, pour vous imaginer un petit peu, il faut s'imaginer une salamandre qui vit dans les grottes, donc complètement dépigmentée, plutôt de couleur rosâtre, et sans le sens de la vue. C'est un animal complètement aveugle, vu que dans la nature, il vit sans lumière du soleil au fin fond des grottes.
0: On le retrouve ici à l'état sauvage ou ça a été plutôt une importation ?
1: Alors non, ici, on ne le trouve pas du tout à l'état sauvage, parce que c'est un animal qui ne vit pas en France. On les a dans des aquariums à la grotte de Choranche, tout simplement parce que ces animaux sont menacés de disparition dans leur pays d'origine, à savoir la Slovénie ou la Croatie. Et ce sont des scientifiques français du CNRS qui s'occupent de leur reproduction, de leur conservation. Et ce sont les laboratoires du CNRS qui nous ont confié ici 11 protées dans nos aquariums.
0: Visite de la grotte de Choranche par ses méandres souterrains, et nous avons parcouru déjà une certaine distance dans la galerie du Siphon, et même Pierre-Yves, on est passé, on pourrait dire, devant votre bijouterie naturelle.
1: Alors effectivement, on est passé devant notre plafond de fistuleuse qu'on a protégé justement derrière un petit écran pour être sûr que nos visiteurs n'aillent pas y toucher, n'aillent pas les abîmer. Donc ça fait vraiment bijouterie, effectivement, de la joaillerie derrière une vitre.
0: C'est très précieux tout ça. Puis quand on continue, eh bien, on commence à voir l'obscurité qui s'annonce à nous. Il y a quelque chose aussi de fascinant de se dire que des gens ont fait cette visite aussi d'exploration, ce qui nous ramène aussi à la découverte de la grotte.
1: C'est Oscar des Combes, le premier qui passe à l'endroit où on est, en 1897. Et pour rappel, il n'est pas si bien équipé que ça. Oscar des Combes, il est en tenue de ville, si je puis dire, avec un chapeau, bien souvent. Et sur son chapeau, il va accrocher une bougie. Et c'est grâce à cette bougie qu'il va pouvoir s'éclairer dans les galeries. Donc ça change complètement de la luminosité qu'on a aujourd'hui. De temps en temps, quand on a des petits groupes avec nos visiteurs, on éteint toutes les lumières, on allume juste une petite flamme pour que les gens se rendent compte. Et il faut se dire que si la flamme s'éteint, c'est l'obscurité complète à l'intérieur de la grotte.
0: Eh bien, merci beaucoup Pierre-Yves pour cette visite et cette description de cette grotte. Qu'est-ce qu'on pourrait retenir avant de la refermer, cette page de découverte sur la grotte ?
1: Moi, ce que j'aime bien dire à mes visiteurs, c'est que la nature est magnifique. Elle est parfois un petit peu cachée, il faut savoir où la chercher. Mais à la grotte de Choranche, en tout cas, on a vraiment la preuve que la nature peut nous créer des choses fabuleuses.
0: Et les découvrir tout au long de l'année, puisqu'elle est ouverte assez largement, hein, cette grotte.
1: Effectivement, on est ouvert en toute période de l'année. Alors vérifiez quand même, hein, il peut y avoir des fermetures exceptionnelles en hiver. Mais nous, on accueille du public tout le temps.
0: Et bien pour vous retrouver, Visite Nature Vercors, ça c'est le repère internet. Ensuite, on se laisse guider et puis on vous retrouve sur le site de Choranche avec beaucoup de bonheur. Merci beaucoup pour cette visite, Pierre-Yves. À bientôt.
1: Et bien à bientôt. Merci à vous d'être venu chez nous.
0: Fin de ce panorama souterrain dans la grotte de Choranche. Plus d'informations sur le site internet Visite Nature Vercors.

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0: polyphonie sacrée, toujours un temps autour de ce monde immense et cette recherche ininterrompue de grandes compositions. On poursuit avec un anglais aujourd'hui. Michel, bonjour.
1: Bonjour. On va passer un petit peu quelques temps à Londres. À Londres avec William Byrd. C'est une époque de la Renaissance où William Byrd est un compositeur anglais né en 1539 et mort en 1623. Et il a traversé la crise de l'Angleterre, c'est-à-dire le passage de la religion catholique à la religion protestante, à l'anglicanisme, avec Henri VIII. Il vivait à cette époque-là, mais il est resté profondément, profondément attaché à la religion catholique. Vous allez écouter un exemple, pouvoir entendre un bel exemple. C'est sa messe à cinq parties. Voilà, William Byrd, messe à cinq parties.

pour terminer cette polyphonie sacrée, je vous propose toujours de Bird trois petits motets dans lesquels il réussit très bien, trois petits motets pour les catholiques.

0: nous arrivons au terme de ces motets, puis juste précédemment, cette messe à cinq voix du compositeur William Byrd.
1: William Byrd, grand compositeur anglais.
0: Merci beaucoup, Michel. Rendez-vous la semaine prochaine pour d'autres investigations musicales en musique sacrée.

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